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6: Salut à tous, c'est Hugo, vous êtes bien sur Radio Campus Montpellier et on se retrouve aujourd'hui pour l'agenda culturel de la semaine. On commence tout de suite. Vendredi, deuxième édition de Dans le Canap à Restanque. Dans un cadre intimiste et ouvert à tous, l'objectif est de donner la parole aux artistes dans une ambiance conviviale et immersive. L'invité de la soirée sera l'Atlas, figure majeure de l'art urbain contemporain. Rendez-vous à 19h. Place au terroir et fête de la transhumance à Montardeau. Cette soirée célèbre le terroir et l'agropastoralisme. Sont prévus déambulations, marchés de producteurs et concerts. C'est à partir de 18h. Samedi, c'est le retour du Scopy Fun Fest à Frontignan. Profitez de spectacles de cirque contemporain, de danse hip-hop, de théâtre d'objets et de contes musicaux portés par des artistes professionnels ainsi qu'un village d'animation. Le samedi après-midi avec des associations du territoire, le tout entièrement gratuit et ouvert à tous et toutes. À partir de 16h. K-Live, c'est aussi l'occasion de profiter jour et nuit dans vos endroits sétois préférés avec K-Live Club. Pour cette 19e édition, l'équipe vous a concocté une programmation inédite avec le nouveau live de Thilacine, Photon, Po et Madame Boubou. C'est de 20h à 3h du matin au Théâtre de la Mer. Dimanche, pour remplir les stocks et pouvoir les approvisionner toute l'année, de nombreuses banques alimentaires organisent une deuxième collecte annuelle au printemps. Les bénévoles seront présents sur 1, 2 ou 3 jours suivant les magasins, les vendredis 5, samedi 6 et dimanche 7 juin midi, aux portes d'environ 80 magasins du département. Hypermarché, supermarché, supérette et petite épicerie de village. Enfin, c'est le dernier jour du Fest Autisme. Le Fest Autisme, c'est un festival solidaire et inclusif pour voir le monde autrement. Proposé par l'association Lions Club Juvignac, en partenariat avec la ville de Juvignac, le festival inclusif Fest Autisme vous convie à un week-end de sensibilisation aux réalités de l'autisme. Au programme de la journée, match d'impro. Objectif des comédiens d'improvisateurs, créer une ambiance conviviale et partager du rire avec vous. Merci à tous pour votre écoute, c'était l'agenda culturel de la semaine et nous on se retrouve la semaine prochaine.
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9: Midi sonne, le soleil tape et votre pause déj vient officiellement de passer en mode été. Le moment parfait pour faire semblant de travailler tout en montant discrètement le son de la radio. Bienvenue dans la Méridionale, votre rendez-vous bonne humeur en direct du lundi au vendredi, de midi à 13h sur Radio Campus Montpellier. Moi c'est Élise et pendant une heure, on oublie les mails, les cours, les réunions qui auraient pu être de simples messages et on passe le déjeuner ensemble. Au programme, des infos, des sons, des invités, de la bonne humeur, des découvertes et suffisamment d'énergie pour survivre au coup de barre de midi 47. Alors installez-vous, ouvrez votre sandwich, votre salade ou votre troisième café. La Méridionale, ça commence maintenant. Et aujourd'hui, à ma table, je suis accompagnée de Tom et Nathan. Coucou.
10: Salut.
11: Hello.
9: Est-ce que vous êtes d'attaque pour ce petit jeudi fort sympathique?
10: À fond.
9: Ouais, moi aussi, de toute façon. Et on est aussi accompagnée de Yanis à la technique. On fait plein de coucou, plein de bisous et plein de remerciements pour cette super émission. Aujourd'hui, dans la Méridionale, on reçoit le Fabrique Festival qui est venu nous présenter leur festival. Mais avant toute chose, on commence cette émission avec l'écho du mythe.
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9: J'espère que vous allez bien. Je suis heureuse de vous annoncer qu'on est enfin arrivé au dernier épisode de cette super série j'ai intitulée La guerre de Troie, ou plutôt comment trois déesses égocentrées ont créé le plus grand conflit de la mythologie, tout ça pour gagner l'équivalent de Miss France. Guerre de Troie, trois déesses, coïncidence, je ne pense pas. Bon, petit résumé des épisodes précédents pour ceux qui auraient raté quelques chroniques. Tout a commencé avec une pomme dorée, parce qu'apparemment les dieux grecs sont incapables de régler un désaccord sans provoquer une catastrophe mondiale. Paris a choisi Aphrodite comme la plus belle déesse, Aphrodite lui a offert Hélène, Hélène a quitté Sparte, les Grecs ont débarqué, ont déclaré la guerre à Troie, pardon. Achille s'est disputé avec Agamemnon, Hector est mort, Achille est mort. Puis Ulysse a eu l'idée la plus célèbre de l'histoire militaire, cacher des soldats dans un cheval en bois. Les Troyens ont trouvé cette idée absolument formidable et ont eux-mêmes fait entrer le piège dans leur ville. Résultat, Troie est tombée. Et c'est précisément là que commence notre histoire aujourd'hui. Parce que contrairement à ce qu'on raconte souvent, le cheval de Troie n'est pas vraiment la fin de la guerre, c'est le début du cauchemar. Lorsque les portes de la ville s'ouvrent pendant la nuit, les guerriers grecs envahissent les rues. Les gompas éclatent partout, les maisons brûlent, les temples s'effondrent, les familles se réveillent en pleine nuit au milieu des flammes. Pendant 10 ans, les Troyens avaient résisté à la plus grande armée du monde grec, mais cette nuit-là, tout s'écroule. Et ce qui rend cette scène encore plus tragique, c'est que nous connaissons déjà ces personnages. Priam n'est pas un simple roi. C'est ce vieil homme qui a perdu Hector, celui qui a voulu mourir presque, celui qui a vu mourir presque tous ses fils, celui qui a essayé de maintenir son royaume malgré la guerre. Et pourtant, lorsque les Grecs arrivent dans son palais, ils décident de prendre les armes. À son âge, contre des guerriers qui pourraient être ses petits-enfants, franchement c'est courageux, mais c'est aussi le niveau maximum du déni. Priam tente une dernière résistance, mais il est finalement tué par Néoptolème, le fils d'Achille. Et là, il y a quelque chose de presque symbolique. C'est comme si les générations suivantes venaient terminer ce que leur père avait commencé. Comme si cette guerre refusait de s'arrêter. Mais s'il y a bien quelqu'un qui va payer le prix le plus lourd cette nuit-là, ce sont les femmes de Troie. Parce que lorsque les combats cessent, les hommes sont morts et les survivantes deviennent des trophées. Ouais, bienvenue dans la partie de la mythologie grecque qui rappelle que les Grecs savaient raconter des magnifiques histoires, mais qui étaient parfois absolument terrifiants. La reine Hécube, épouse de Priam, voit son royaume détruit, son mari assassiné, ses enfants massacrés. Elle qui avait été la reine d'une des plus grandes villes du monde, devient une esclave destinée à survivre aux vainqueurs. Et honnêtement, plus on lit son histoire, plus on comprend pourquoi les tragédies grecques ont fait d'elle l'un des personnages les plus bouleversants de leur littérature. Puis, il y a Andromaque, l'épouse d'Hector, probablement l'un des personnages les plus injustement maltraités de toute cette guerre. Andromaque avait déjà perdu son mari. Maintenant, elle perd sa ville. Mais le pire reste à venir, parce qu'elle a encore son fils, le petit Astyanax, le fils d'Hector, le dernier héritier de la famille royale. Et les Grecs prennent alors une décision monstrueuse. Ils ont peur que l'enfant grandisse, qu'il réclame un jour vengeance, qu'il reconstruise Troie. Alors, ils le condamnent à mort. Dans la plupart des versions, il est précipité du haut des remparts de la ville. Franchement, quand je vous dis que cette partie de la guerre est difficile à raconter avec humour, vous comprenez pourquoi. Parce qu'à ce stade-là, même Arès doit être en train de regarder la scène en disant « Bon les gars, peut-être qu'on pourrait se calmer un peu ?» Et puis il y a Cassandre. Ah, Cassandre, souvenez-vous, la prophète maudite par Apollon. Celle qui voit toujours l'avenir, mais que personne ne croit jamais. Pendant des années, elle avait prédit la chute de Troie. Pendant des années, tout le monde l'avait prise pour une folle. Et voilà, elle avait raison, encore et toujours. Mais même là, la malédiction ne s'arrête pas. Cassandre cherche refuge dans un temple d'Athéna. Normalement un lieu sacré. Normalement un endroit où personne n'oserait commettre de violence. Sauf que nous sommes dans la guerre de Troie et que le mot « normalement » n'existe plus depuis environ 8 épisodes. Ajax le Petit l'arrache du sanctuaire. Athéna, furieuse que son temple soit profané, décide alors que les Grecs devront payer, alors elle change de camp. Et c'est là qu'on voit apparaître la vengeance divine. Parce que oui, les Grecs ont gagné, mais les dieux n'ont pas forcément apprécié la manière. Athéna est particulièrement en colère. Les temples ont été pillés, les sanctuaires violés, les règles sacrées ignorées. Alors, elle demande à Poséidon de l'aider. Et pour une fois, les deux divinités sont d'accord, ce qui est déjà un événement historique en soi. Les Grecs vont rentrer chez eux, mais ils ne rentreront pas tranquillement. Des tempêtes terribles s'abattent sur leur flotte, des navires disparaissent, des héros meurent en mer, d'autres errent pendant des années, certains ne retrouveront jamais leur foyer. Et parmi eux se trouve un certain Ulysse. Mais ça, c'est une autre histoire. Une très longue histoire, une histoire qui dure 10 ans, le pauvre homme n'aura même pas le temps de profiter de sa victoire. Mais avant de quitter Troie, il reste encore une image. Une image qui résume toute cette guerre. La ville brûle, les palais s'effondrent, les remparts tombent, les survivants sont enchaînés. Et au milieu des flammes, est né un prince troyen relativement discret jusque-là, quitte la ville avec son père sur les épaules, pendant que tout disparaît derrière lui. C'est une scène magnifique, parce qu'au milieu de toute cette destruction, quelqu'un survit. Quelqu'un emporte avec lui la mémoire de Troie. Et selon les Romains, ce sera même lui qui donnera naissance à leur civilisation. Comme quoi, même les fins les plus tragiques peuvent parfois cacher un nouveau départ. Parce qu'au fond, personne n'a vraiment gagné. Les Troyens ont perdu leur ville, les Grecs ont perdu leur héros, les familles ont perdu leur enfant, les dieux eux-mêmes semblent avoir laissé derrière eux un monde brisé. Et pour ça, tout ça pour une pomme. Franchement. La prochaine fois que quelqu'un vous dit qu'une dispute est partie de rien, rappelez-vous que dans la mythologie grecque, un fruit a causé 10 ans de guerre, plusieurs milliers de morts et la destruction d'une civilisation entière. Et voilà, c'est la fin de l'épisode et dernier épisode de la guerre de Troie, ou plutôt comment 3 déesses égocentrées ont créé le plus grand conflit de la mythologie, tout ça pour gagner l'équivalent de Miss France, guerre de Troie, 3 déesses, coïncidence, je ne pense pas. Mais ne vous en faites pas. Comme toute bonne autrice qui se respecte, je vous ai préparé un petit spin-off qui vous fera chavirer tel un navire grec. Merci de m'avoir écouté. C'était Ellie sur l'écho du mythe, avec une touche de mythologie.
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9: Alors, maintenant, vous en pensez quoi de la guerre de Troie ? Objectivement parlant, vous étiez plus team grec ou team troyen ?
11: Moi, c'est juste pauvre femme.
9: Ouais, non, mais.
11: C'est toujours pareil. Les histoires, elles sont géniales, elles sont épiques. Et là, il y a un moment, forcément, il faut que quelqu'un prenne.
9: Et c'est les femmes. Les femmes et les enfants, tiens, dis donc. Est-ce que ça a beaucoup changé à notre époque ?
11: Ah, oula !
9: Je ne pense pas.
11: La dernière
9: fois, c'était une fois, il y avait Maëlle qui avait fait une chronique sur le fait que les enfants étaient considérés comme des objets. Genre, sur les lois qui disaient que les enfants, c'était pas des objets, c'était des êtres humains et tout ça.
11: Bah ouais, c'est normal, non ?
9: Ouais, les femmes, ça a pas beaucoup changé depuis l'Antiquité grecque.
11: Oh là là !
9: Mais bon, ce n'est qu'un petit détail. Et tout de suite, je vous propose d'enchaîner avec le Flash Info.
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9: Actualité locale, l'exposition Les Trésors Football de la collection Nicolin à voir gratuitement à Montpellier.
18: Une exposition sur le football se déroulera à l'hôtel de ville du 26 au 18 juillet dans le contexte de la Coupe du Monde qui débutera le 11 juin. Le hall de la mairie se transformera donc en salle d'exposition dédiée au trésor de Louis Nicolin avec des objets uniques issus de sa propre collection. Un hommage au MHSC et à son ancien président qui ravira les fans de foot.
9: Le déclin de Sorams et les employés s'expriment.
18: Toujours à Montpellier, la situation des librairies Sorams inquiète toujours les salariés. Lors d'une lettre publique publiée hier, ils dénoncent l'absence de réponse et le manque de réactivité de leurs actionnaires. L'architecte François Fontès, qui détient la société Amétis et par extension Sorams, devrait d'ailleurs être placé en redressement judiciaire à cause de la situation financière critique de la librairie, avec un déficit estimé à 5,2 millions d'euros.
9: Réarmement aérien, la campagne française de prévention des feux de forêt.
18: Dans le Gard maintenant, deux Canadairs vont être signés dans le cadre de la nouvelle campagne de prévention aux feux de forêt. Le ministre de l'Intérieur Laurent Nunez et la ministre de la Transition écologique Monique Barbu seront présents à la base Nîmes-Garon pour le lancement de l'initiative à une échelle nationale.
9: Actualité nationale, Xavier Dupont de Ligonnès de retour, encore une intox.
18: La réapparition de Xavier Dupont de Ligonnès s'est avérée être une intox. L'évêque de Carcassonne et Narbonne a révélé hier le poteau rose. Le prêtre qui affirmait que le tueur s'était confessé à lui en 2022 dans l'Aude est en réalité un imposteur. L'évêque dit ne pas avoir été contacté et que celui-ci ne figure pas dans le registre de la communauté. Il saisit donc l'ARCOM pour manque de rigueur et désinformation.
9: Shane condamné à hauteur de 22 millions d'euros.
18: La plateforme de fast fashion Shane a été condamnée hier à 22 millions d'euros d'amende par la France et est accusée de non-respect des délais de rétractation et de ne pas mentionner systématiquement des informations cruciales pour les acheteurs dans les mails de confirmation, tels que le prix, le nom du vendeur ou le délai de confirmation.
9: Parcoursup, ouverture prochaine de la période de classement des vœux.
18: Le ministère de l'Enseignement a affirmé hier que 2 lycéens sur 3 avaient déjà un vœu favorable sur la plateforme Parcoursup. Les étudiants auront donc du 5 au 8 juin pour classer les vœux par ordre de préférence.
9: Actualité internationale, l'Allemagne n'est élue au Conseil de sécurité.
18: C'est inédit, l'Allemagne ne siégera plus au Conseil de sécurité de l'ONU après l'élection de ses 15 membres hier. Une première dans son histoire, elle était en concurrence pour les deux places assignées à l'Europe de l'Ouest pour la période 2027-2028, qui seront finalement occupées par l'Autriche et le Portugal. Une première échec avec seulement 104 voix après 6 candidatures d'affilée acceptées jusqu'à présent.
9: Un accord entre l'Iran et les États-Unis possible ce week-end selon Donald Trump.
18: Hier, le président américain a affirmé que les négociations pourraient aboutir à un accord avec l'Iran ce week-end. Le premier ministre iranien, au contraire, déclare que les pourparlers sont toujours à l'arrêt et que la situation au Moyen-Orient continue de s'envenimer avec la poursuite d'attaques israéliennes contre Beyrouth notamment.
9: Défaite des Spurs en finale de NBA.
18: Enfin, en NBA, les Spurs finissent par s'incliner en finale après une saison incroyable contre les Knicks. 95-105 sur leur propre parquet. Une défaite amère pour le MVP de la saison Victor Wembanyama, qui confie être déçu de sa performance lors de ce match, mais qui compte bien redoubler d'efforts pour les prochaines rencontres.
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9: J'aime bien tous les ans que Xavier Dupont de Ligonnès y réapparaît, t'as un Kinder Surprise.
11: Ouais, mais là, c'est humiliant pour M6 parce qu'ils ont fait une émission entière qui ont dit on a retrouvé, regardez, on a un témoignage. Et l'autre qui arrive, bah non.
20: Bah non.
11: C'est
20: un imposteur.
21: Mais ça, c'est à chaque fois pareil, j'ai l'impression qu'ils retiennent jamais la leçon, c'est toujours faux. Genre.
9: En fait, bientôt, il faudra faire une vidéo imposteur de Squeezie avec que des Xavier Dupont de Ligonnès. Lequel non. Est le vrai
11: là, voilà l'idée.
21: C'est dingue.
9: Pardon, je suis désolée. Ma blague était un peu. Oh, un peu too much. Par contre, les Spurs ont perdu en finale de NBA. Aïe. Mince. Bon, moi j'étais pour Cleveland, ils ont perdu en quart de finale ou demi, je sais plus.
11: Mais... Ouais, ça t'était loin.
9: Non, mais je crois que c'est demi-finale qu'ils ont perdu Cleveland. Mais en vrai, je comprends qu'ils soient un peu tristes. Et on a vu ce matin, on avait vu que, du coup, apparemment, Victor Wembanyama, il va signer un contrat de prolongation avec les Spurs. Et genre, c'est un contrat qui, genre, c'est un peu exceptionnel pour un rookie de son genre de signer une aussi longue prolongation de contrat.
11: Il se fait surnommer l'alien aussi.
9: Ouais, c'est ça.
11: Mais bon.
20: Et le français.
11: Ouais. Cocorico.
9: Cocorico. Et tout de suite, c'est l'heure de notre première pause musicale où on écoute Pénélope Dopinard.

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Je suis devant le Mama Shelter.

0: Et c'était Pénélope Dopinard sur Radio Campus Montpellier 102.2 FM. Et tout de suite, je vous propose d'écouter Tom dans Music Hall.
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Bonjour à toutes et à tous et bienvenue dans Music Hall. Je relisais mes dernières chroniques il n'y a pas longtemps et j'ai réalisé que j'ai peu parlé d'artistes féminines. Non pas que j'en écoute pas, mais simplement que j'écoute 2-3 chansons de l'artiste et c'est pas suffisant pour en faire une chronique. À part pour Tate McRae dont j'ai déjà parlé, j'avoue que mes écoutes féminines sont disparates et j'ai souvent peu de leurs discothèques remplies dans la mienne. Alors j'ai vérifié, je me suis plongé dans les entrailles de mon Apple Music et là j'ai été assez estomaqué de voir qu'en fait, il y a une artiste que j'écoute régulièrement et avec quasiment un de ses albums en entier. Donc laissez-moi vous parler d'une artiste qui entretient une relation toxique avec l'amour lui-même, parlons de Sabrina Carpenter. Alors, je sais que Sabrina a une histoire complexe et tumultueuse, notamment dès 2008, quand elle a participé au Next Miley Cyrus Project, un concours de chant en ligne. Elle s'est placée 3e en 2010 par ailleurs. Mais bref, j'avoue que l'histoire de Sabrina, elle est pas très pertinente ici, parce qu'en vrai, je l'ai découverte à un stade où elle était déjà relativement connue. C'est quand elle a sorti sous Universal Music Group son premier projet sérieux, Emails I Can't Send. Et tout de suite, on commence à sentir les prémices de ce qui va donner son personnage. La chanson qui ouvre l'album, qui porte son nom, est relativement triste, peignant le portrait d'une femme tiraillée entre l'amour et la trahison de son partenaire. C'est très acoustique, monte rapidement dans l'intensité, avant de retomber sur un mémo vocal de Sabrina qui clôture la chanson, je cite, « Comme ils disent à Chicago, ça devait lui arriver ». Et bim, on plonge dans un album très solide aux sonorités bien pop et léchées. Et la chanson qui est devenue assez vite virale, vous la connaissez sûrement, c'est « Nonsense », parlant du désir de Sabrina pour un homme de manière semi-explicite.

0: Podcast.
1: Elle a surtout, tourné pour ce que l'artiste en a fait durant ses concerts, où elle remplaçait les dernières paroles par de l'improvisation et des positions sexuellement connotées. Enfin, je veux dire, elle a quand même dit une fois en parlant de la chaîne de télévision, je cite, « BBC, I'd rather have it in me. J'ai même pas envie de traduire, comprendre à qui pourra, même elle, elle en a ri tellement c'était ridicule. » Mais c'est pas l'album qui m'a eu venant d'elle, c'était plutôt « Short and Sweet ». Cet album, sorti en août 2024, contient la fameuse Espresso. Mais vous savez depuis la semaine dernière qu'on ne s'attarde pas sur les préconceptions, surtout qu'honnêtement, on l'a un peu trop entendu avouer. Mais qu'importe, il y a des bangers ici. Taste, qui ouvre l'album, parle du fait que oui, il est en couple avec une autre, mais qu'elle le voit toujours, donc quand sa copine l'embrassera, elle embrassera aussi quelque part Sabrina.
2: Pardon ?
1: Voilà. C'est très puissant, faut le dire, mais c'est surtout excessivement toxique. Ou encore Bedcam, où Carpenter repense à ce type qu'elle a croisé vite fait dans la rue, car elle pense très honnêtement qu'il pourrait trouver une belle alchimie au lit. Hein. Voilà, c'est Sabrina, ça tourne toujours autour de ça. Hein. Ou encore Slim Pickens, parlant du peu de sélection chez les hommes bien, à tel point qu'elle restera par défaut, entre guillemets, avec ce type qui est pas terrible à bien des égards. Et parce qu'elle n'a pas encore eu de « gay awakening », je cite, bah elle continuera à avoir mal. Since the good ones call their exes wasted.

Voilà, vous avez entendu, je n'invente rien, elle dit littéralement que comme Dieu a oublié lui donner sa révélation gay, eh ben elle restera avec des hommes pas bons qui lui offront moan and bitch. Du plaisir physique et des disputes. C'est tout. Voilà, Sabrina a un beau sens de l'humour, hein, ça c'est clair. Et puis cet album nous montre son personnage, hein, qui est caricatural au possible. Parce qu'une chose est sûre, elle a trigger beaucoup de mascu incel et insécure avec sa persona. Et d'un côté, ça prouve l'ironie de la situation. Sabrina n'est pas sa musique. Elle joue de l'exagération et des codes historiquement sexistes pour reprendre la main en inversant la situation. On est d'accord, dans la vraie vie, on cherche l'égalité, pas la supériorité de la femme en inverse. Mais qu'importe si on traite ses albums pour de la fiction. Et c'est ça que j'aime chez elle. Même son album suivant, littéralement intitulé « La meilleure amie de l'homme », faisant référence à l'expression parlant des chiens, est une gigantesque critique. Alors oui, les fans se divisent car ce dernier est très, très explicite et dégradant pour la femme, mais cette fiction est simplement une extrapolation de ce qui s'est toujours passé historiquement. Sauf que cette fois-ci, la femme, incarnée par Sabrina, le réalise, joue avec et embrasse avec dégoût et ironise les clichés sexistes et la soumission permanente de la gente féminine. Et clairement, quand je vois des mecs qui pleurent car « ouin ouin, Sabrina, elle est misandre », bah je réalise que la boucle, elle est bouclée. Au fond, c'est le rage bait ultime, si on parlait de manière moderne. Et j'adore cette fiction. Cependant, je dois bien avouer que Sabrina, elle se traîne des casseroles et quelques controverses, la plus récente étant le fait qu'elle ait dit en plein concert qu'elle n'aimait pas des célébrations originaires de pays arabes et que c'était bizarre. Bon, elle s'est excusée depuis, affirmant qu'elle ne savait simplement pas, mais bon, voilà, ça me semblait nécessaire de le dire. Je vais vous laisser avec une magnifique chanson parlant de la descente aux enfers de son copain, qui est malheureusement addict et qui l'entraîne avec lui dans son malheur. Écoutons ensemble Dumb and Poetic de Sabrina Carpenter tout de suite.

0: Est-ce que tu savais qu'à la base, Sabrina Carpenter, c'était une enfant Disney Channel?
1: Oui.
0: Tu sais que moi, c'est des trucs, genre, je trouve qu'il y a pas beaucoup de gens qui en parlent de ça. Parce que tu vois, genre, souvent, ça revient avec Zendaya, Dove Cameron, genre, un peu des grandes figures comme ça. Mais autant Sabrina Carpenter, genre, tout le monde est en mode... Ok, elle a apparu avec Expresso et genre
1: non.
0: Avant elle existait juste pas alors que si totalement. Si.
1: Elle existait tout à fait.
0: Elle existait tout à fait.
1: C'était encore avec une espèce de barrière un peu poreuse, mais c'est vrai que c'est Expresso où là elle est devenue mainstream.
0: Et j'ai un peu l'impression que c'est un peu ça avec tous les artistes Disney Channel qui se dénotent de leur histoire d'enfant Disney avec genre des trucs, des sujets ultra matures et sexuels entre guillemets, enfin entre guillemets pas vraiment de guillemets mais
1: non mais oui si
0: enfin
1: si,
0: pour un peu dénoter avec ce truc de bah c'est bon je suis plus un enfant genre maintenant laissez-moi jouer dans la cour des grands.
1: Faudrait faire une théorie je pense que ça arrive souvent.
0: J'ai l'impression que ça arrive pas
1: en tout
0: mal
1: cas, Sabrina c'est un bon exemple.
0: Sabrina est un bon exemple en tout cas. Il est midi 29 et tout de suite la méridionale se poursuit avec l'invité du jour.
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0: Aujourd'hui dans la méridionale, on reçoit le Fabric Festival. Bonjour et bienvenue.
8: Bonjour.
1: Bonjour.
0: Est-ce que d'abord vous pouvez vous présenter et un peu présenter ce que c'est le Fabric Festival?
8: Oui, bien sûr. Du coup, nous, on est deux étudiants de l'école acoustique, c'est une école de son. Et donc, en projet de fin d'année, on a un festival à organiser, donc par que des étudiants de l'école, et avec une scène locale, des petits groupes de Montpellier. Et voilà, c'est nous qui l'organisons.
0: Et justement, comment est née cette idée de créer un festival? C'est vraiment par rapport à l'école, ou est-ce qu'il y a eu quelque chose avant, qu'il y a eu un élément déclencheur pour faire un événement de musique de la scène locale?
9: Bah c'est vraiment par rapport à l'école, c'est aussi pour nous un exercice pour pouvoir accompagner des artistes, pouvoir les enregistrer, parce que du coup si on fait un vinyle pour la promotion du festival, et c'est bah du coup le festival c'est aussi un exercice pour avoir les changements de plateau, organiser toute l'organisation en fait aussi de A à Z,
8: ouais,
9: et aussi de promouvoir les groupes locaux de Montpellier.
8: C'est en rapport aussi avec des cours qu'on a, par exemple, d'économie, de droit, de management, où on voit vraiment tout l'envers du décor aussi, de vraiment l'organisation du point zéro à la finalité. C'est hyper complet, en fait, comme exercice.
0: Et qu'est-ce que ça signifie pour vous, le nom Fabric Festival?
8: Alors, pour nous, c'est l'école acoustique qui fabrique des techniciens, mais qui fait aussi ressortir des groupes locaux. C'est une fabrique de techniciens professionnels et aussi d'artistes.
0: Le Fabric Festival, vous le présentez comme un festival bien plus qu'un simple festival. Qu'est-ce qui distingue concrètement le Fabric Festival d'un autre événement de musique qui représente les artistes de la région?
8: Déjà, c'est un tremplin. C'est hyper important pour nous de les mettre en avant. Et puis, c'est un festival qui est fait... que par des étudiants, donc on essaye de transmettre ça aussi avec les enjeux que nous on a derrière. C'est encore une fois un super exercice pour nous et ça se démarque parce que c'est à victoire d'eux et que c'est chouette.
0: Voilà. Et cette année, c'est la première édition du festival. Quelle philosophie a un peu guidé vos choix artistiques lors de pour cette première édition?
8: Vu que c'était une première, en fait, on a fait aussi avec nos connaissances, nos potes, qui est-ce qui a des groupes de musique, qui est-ce qu'on aime bien, qui est-ce qu'on a envie de mettre en avant. Et puis, c'était surtout de se dire que le but à l'arrivée, c'est de se régaler. C'est pas que ce soit trop prise de tête non plus, c'est que tout le monde s'éclate en réalisant l'exercice, que ce soit les artistes en venant enregistrer à l'école, en faisant des résidences et le jour J. Le jour du festival.
0: Parce que avant les années qui vous précédaient, il n'y avait pas ce festival-là?
9: Non, en fait, on est la première promo de l'école aussi. Elle vient d'ouvrir du coup l'année dernière. Et du coup, non, il n'y avait pas encore eu, parce qu'on vient juste de tout commencer.
0: Et est-ce que du coup, vous pouvez un peu présenter les artistes qui seront présents lors de ce festival?
8: Oui, bien sûr. On a Orchestre BTP. Donc c'est un groupe de 7 personnes qui font du blues du désert. C'est hyper envoûtant comme musique. Enfin vraiment, faut aller voir quoi. On a Emily du groupe Deléo. C'est une chanteuse. Eux, ils sont un peu plus implantés à Montpellier. Et ça va être plutôt du rock metal. Ensuite, on a Blurry Sense. ça c'est votre groupe.
9: Oui, et c'est un groupe rock-pop qui se base un peu, qui, eux se définissent comme de la dark-pop, un peu dans le style de 21 Pilots et de Billie Eilish. Voilà.
8: Ensuite on a Thousand Blood, donc ça c'est aussi un groupe rock-pop un peu psychédélique où il se passe tout plein de choses. Ensuite, on a Mansion and Jewels, où on va partir plus sur de la soul, du disco, de la pop. C'est hyper dansant, c'est super chouette à regarder. En plus, il a une super présence scénique, je trouve.
9: Oui.
8: Et j'en oublie un.
9: Oui,
8: Black April, pardon.
9: Merci.
8: Et voilà, Black April, c'est du rock aussi.
0: Et qu'est-ce qui a guidé vos choix sur ces groupes-là en particulier ?
8: Bah, encore une fois, notre idée, c'était de faire un festival un peu plus rock. Donc, c'est les groupes vers lesquels on s'est tourné. Et encore une fois, bah, c'était les potes de potes qui est-ce qui est chaud de monter dans le bateau avec nous et qui vraiment se prête au jeu.
0: Et est-ce que, du coup, il y a quand même un fil conducteur autour de cette programmation ou pas spécialement, c'est vraiment genre faire émerger les artistes locaux
9: Non, il n'y a pas forcément de fil conducteur parce que surtout qu'on est... Il y a 6 groupes de travail séparés qui ont individuellement choisi leur groupe. Et du coup, non, il n'y a pas une idée derrière. Par contre, il y a une idée, oui, derrière la line-up de qui on va passer en premier, ensuite.
8: Voilà. C'est vrai que le festival, il est plutôt tourné rock, du coup, rock-pop. Mais c'est vrai qu'avec un groupe comme Orcas BTP ou comme Mansion and Jewels, bah là, on sort un peu du rock. Mais cet esprit aussi de rassembler, de faire la fête et que ce soit festif.
0: Oui, les styles musicaux, c'est pas forcément, c'était pas forcément un choix artistique d'avoir privilégié ces styles-là.
8: Non, pas forcément.
0: Non, pas forcément. Et selon vous, quels sont les défis principaux auxquels sont confrontés les jeunes artistes émergents dans la région ?
8: Bah, clairement, pour moi, de se faire connaître, de se faire une place, c'est hyper compliqué. Si on peut leur apporter ça, on ne sait jamais quelle porte ça peut leur ouvrir. Mais de trouver le temps, puis l'argent aussi, parce que du coup, ce qu'on leur a proposé, c'était aussi... Bah, de venir enregistrer gratuitement et de se prêter au jeu. Nous, on peut les enregistrer de A à Z, on peut les mixer. Comme du coup Manu l'a dit, on propose un vinyle, donc on a fait un master vinyle aussi. On a fait des résidences pour les préparer au live avec une coach scénique qui nous a accompagnés. Et en plus de ça, y a à la fin un festival, un concert de 30 minutes par groupe à Victoire 2. Donc c'est pas rien, donc je pense que le plus gros défi pour un artiste, ouais, c'est de se mettre en avant et de se faire sa place.
0: Et ce vinyle, il sera commercialisé lors du festival ou pas du tout ?
9: Pas du tout. C'est plus un souvenir pour nous.
0: C'est un souvenir pour vous. Donc les gens qui assistent au festival, ils ne pourront pas avoir le vinyle entre leurs mains.
8: On va en faire gagner.
0: Ah,
8: c'est le but. On va en faire gagner. Mais c'est vrai que c'était aussi un exercice pour nous de se préparer. Du coup, vu qu'on fait du mix aussi, de répondre à des normes pour un vinyle, de mixer de telle manière pour un vinyle. Donc c'était un exercice aussi pour nous.
0: Parce que c'est différent de mixer pour un vinyle que pour une plateforme audio
8: ouais, ou... Bien sûr, c'est pas les mêmes normes.
0: Okay.
8: Et on a des normes à respecter pour le pressage. Donc c'est ce qu'on a eu à faire. Mais donc on va en faire gagner.
0: Et est-ce que vous pouvez nous parler un peu de la programmation, du déroulement du festival? Comment ça va se passer? Quand on va venir
8: Ouais, bien sûr.
9: L'ouverture des portes, c'est à 19h. Le premier groupe, il va jouer à 20h. Ça sera du coup Orcas BTP. Ça va être une demi-heure par groupe et il y a un quart d'heure de changement de plateau.
8: Ouais, c'est ça.
9: Et du coup, dans l'ordre, il y a Orcas BTP, Deléo, enfin du coup, Emily, Blurry Sense, ensuite...
8: Thousand Blood.
9: Oui, Thousand Blood, Mansion and Jewels, le groupe de Gianni, et on finit avec Black April.
8: C'est ça. Voilà. Et donc, à disposition, sur le festival, on pourra retrouver un food truck à l'avant. Il y aura par exemple aussi du merch, et voilà, mais c'est surtout les concerts.

0: relation pour relayer toutes les infos, c'était aussi le gros truc. Puis sur le festival, on est en partenariat aussi avec une marque qui s'appelle Meilleur Sound et qui nous prête leur matos pour sonoriser l'événement. Donc bah, y avait tout ça à mettre en relation. Donc c'était un beau défi.
1: C'est vrai que hors technique, en fait, on a tout appris sur le tas, quasiment.
0: Ouais.
1: Et on s'est débrouillé comme on peut, et voilà.
2: Et à qui s'adresse particulièrement le festival ? Est-ce qu'il y a un public cible spécifique ou pas spécialement ?
0: Bah, moi, j'ai envie de dire que tout le monde peut venir au festival. C'est des familles, des parents et leurs enfants, ils peuvent. C'est grave OK, c'est grave cool. Mais aussi, je pense, les étudiants. Ouais. Surtout, vu qu'on est des étudiants, bah, c'est cool s'ils viennent faire la fête avec nous. Puis je pense que le choix de la line-up, du coup, peut parler à pas mal d'étudiants.
2: D'ailleurs, le festival est gratuit.
0: Ouais, oui.
2: Pourquoi ce parti pris spécifique ?
0: Bah déjà, on est une école, donc on va pas vendre des places pour venir, mais aussi pour que ce soit accessible à tout le monde. Mmh. Le but, encore une fois, c'est de mettre des artistes en avant et de mettre nous, nos compétences techniques en avant. Bah, s'il y a un frein déjà à l'entrée de « il faut payer pour venir nous voir et voir des artistes alors qu'on veut les mettre en avant », bah, ça ne fait pas trop de sens pour nous.
2: Et qu'est-ce que vous voulez que le spectateur retienne quand il viendra pour cette première édition ?
0: Bah, qui kiffe de ouf.
1: Oui, déjà. Non, oui,
0: qui se régale.
1: Passe un bon moment.
0: Ouais.
1: Bah, qui découvre aussi l'école acoustique, qui découvre les groupes qu'ils ont pu voir, justement.
0: Ouais. Le but, si ça peut aussi un peu ouvrir peut-être l'esprit à un public qui ne sait pas trop à quoi s'attendre en venant voir le festival. Ça peut être trop cool que le spectateur, du coup, il reparte avec peut-être un nouveau truc à aller écouter, un truc à approfondir, encore une fois, des groupes à suivre. Mais surtout qu'ils se régalent, qu'ils boivent des coups.
1: C'est important.
2: Et pour les prochaines promotions, comment vous pensez que le festival va se développer dans les prochaines années ?
1: Bah, c'est une très bonne question. Et en fait, ça sera que dépendant de la prochaine promotion, parce que nous, du coup, on ne sera plus là pour assister à ce qui se passe. On espère qu'on a transmis quand même suffisamment pour que ça se fasse bien.
0: Ouais, je pense que les prochaines promos, elles vont un peu moins galérer que nous, vu qu'on était tous en train de découvrir, et notre directeur aussi était en train de découvrir avec nous. Donc, mais je pense qu'elles galéreront moins, vu que maintenant, on est un petit peu plus rodé sur le sujet. Bon, on n'a pas encore passé le festival, mais on est un peu plus rodé là-dessus. Mais après, ils ont carrément le choix de partir sur autre chose. Enfin, ils ne sont pas obligés d'aller vers le rock ou quoi. C'est eux qui vont décider vers quoi s'oriente le festival.
1: Et on se dit toutes les erreurs qu'on fait, bah, potentiellement, ce seraient des erreurs qu'ils ne feront pas aussi.
0: Ouf, donc, ça apprend à tout le monde, quoi.
2: Ça, c'est cool.
0: Ouais, de ouf.
2: Est-ce que vous avez un site internet ou des réseaux sociaux où on peut suivre un peu l'actualité du festival ?
0: Ouais, bien sûr. Un compte Instagram qui s'appelle Fabrique Festival et un compte TikTok aussi, Fabrique-du-bas Festival.
1: Fabrique avec un K à la fin.
2: Fabrique avec un K à la fin. Et est-ce que pour finir, il y a des infos qui vous semblent importantes que vous souhaitez ajouter ?
0: 13 juin, 19h.
1: Venez.
0: Fabrique Festival. Venez avec tous vos potes.
2: Venez, c'est gratuit.
1: C'est ça.
0: Ouais.
1: On passe un bon moment.
2: Et ben, merci beaucoup de nous avoir accordé cette interview.
0: Merci
1: avec
0: à
1: plaisir,
0: vous.
1: Merci.
2: Et merci à vous de nous avoir écoutés. On se retrouve bientôt et on vous espère nombreux au Fabrique Festival le 13 juin à Victoire 2. Et tout de suite, la Méridionale continue juste après une pause musicale où justement, on écoute Thousand Blood avec leur titre Path.

0: Vous êtes en direct sur Radio Campus Montpellier 102.2 FM et on vient d'écouter Path de Thousand Blood. Et tout de suite, je vous propose d'écouter Anna avec Art et Été.
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2: Bonjour chers écouteurs et écoutrices, c'est l'été qui commence et je suis ravie de vous présenter dans cet épisode des Arts et Altérités une artiste caliente, comme on aime bien dire sur les femmes latinas, qui porte le feu de la révolution dans son cœur et dans son œuvre. Il s'agit de la mexicaine Frida Kahlo, que l'on connaît généralement par son monosourcil. Magdalena Carmen Frida Kahlo y Calderón est née à Mexico City en été. C'est la bonne saison pour penser à elle. Le 6 juillet de 1907. Elle est partie aussi en été, le 13 juillet de 1954, juste une semaine après avoir atteint ses 47 ans. Bon, elle n'appartient pas au club des 27, mais elle nous a quittés tôt quand même. Dans tous les cas, pour connaître en détail la vie de Frida Kahlo, je vous conseillerais de regarder les films sortis en 2002 avec Salma Hayek, qui est inspiré des textes d'une historienne d'art, dont une source assez fiable. Ici, je veux juste kiffer ou vous parler de ce que je kiffe de lire l'œuvre de Frida Kahlo. Frida venait d'un milieu social privilégié. Dans son tableau « Mes grands-parents, mes parents et moi-même » de sa série « Arbre généalogique », elle raconte qui étaient ses ancêtres, dont, du côté de son père, elle venait d'une famille autrichienne qui s'est unie à une famille hispanique de la classe dominante de la part de sa mère au Mexique. Elle avait l'habitude de casser un peu les codes de l'époque. Rappelez-vous, on est au début du XXe siècle, juste avant la guerre, en s'habillant d'hommes pour les photos des familles, par exemple. Ça me rappelle un peu quand je mets des moustaches aussi. Je ne sais pas encore pourquoi j'ai fait ça, mais j'adore faire ça. Enfin, revenant à Frida, elle a souffert, selon ses propres mots, 12 accidents dans sa vie. Celui du bus, transport public, à ses 18 ans, et celui de Diego Rivera, son compagnon avec qui elle a tenu une relation tumultueuse et qui est aussi un référent du réalisme social de l'Amérique latine. Au premier abord, il pourrait nous sembler que les peintures de Frida sont du simple réalisme, mais elles sont soigneusement chargées des coups de pinceau et des palettes que l'on peut découvrir si on se laisse émerveiller. Elle a commencé à peindre depuis son lit, juste après avoir eu cet accident au transport public, qui a fragilisé son squelette. Elle a beaucoup portraité cette souffrance. Ses épisodes les plus obscurs et ses mémoires les plus primaires, voire les tableaux Ma naissance de 1932. Voilà, il faudrait plusieurs épisodes pour aborder chacun des séries qu'elle a fait, parce qu'elle a fait aussi la photo, elle a fait des échanges épistolaires, donc des lettres avec des intellectuels de l'époque. Et ces objets de la vie courante, comme notamment les corsets médicaux, sont devenus aussi partie de son œuvre. Ce qui me touche profondément chez Frida, c'est qu'elle n'a jamais attendu aller mieux pour créer. Elle a fait de son lit un atelier, de sa douleur une langue et de son corps un territoire politique. À une époque où les femmes étaient censées de se taire et sourire, elle a peint ses fausses couches, ses corsets, ses amours brisés, sans filtre, sans permission. Frida Kahlo nous rappelle que l'art n'a pas besoin d'être confortable pour être universel. Elle a eu une des vies les plus fracturées que j'ai lues, et pourtant on la connaît pour la joie de ses fleurs colorées adornant ses cheveux et son regard serein entre un monosourcil et un tout petit, légère, Milella moustache.
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0: Et vous venez d'écouter Anna avec sa chronique sur Frida Kahlo dans Art et Altérité. Et tout de suite, la méridionale laisse place à un petit point météo.
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0: Aujourd'hui, en ce jeudi 4 mai 2026, nous aurons un temps plutôt nuageux avec quelques pluies dans l'après-midi. Du vent qui ira de 20 à avec des rafales de 40 km/h. Les températures iront de 18 à 27 degrés. Le soleil s'est levé à 6h06, touchez-vous le nez, et se couchera à 21h22. Maintenant, 21h22, tu ne touches pas le nez. Et aujourd'hui, on souhaite une joyeuse fête au Clotilde.
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0: Notre émission touche à sa fin.
8: Non, elle l'a dit.
0: Je l'ai dit, je le pense en plus. Mais ne vous en faites pas, la journée ne fait que commencer sur Radio Campus Montpellier avec à 13h Stimuli et à 20h Jeudi Live avec Eudine. Merci à tous d'avoir été présents pour cette petite méridionale.
8: Avec plaisir.
9: Avec plaisir, merci.
0: 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Quant à moi, je vous donne rendez-vous demain midi avec une nouvelle équipe et on se quitte en musique avec Fontaine DC et leur titre Starbuster.

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0: Bonsoir à toutes et à tous et bienvenue dans The Cinéma Show sur Radio Campus Montpellier. Je suis ravie de vous retrouver à l'animation de cette émission. Il fait très chaud, l'été arrive et nous sommes encore là pour vous divertir jusqu'à plus soif. Tous les mercredis, vous le savez, on se retrouve pendant une heure et demie pour débriefer l'actu ciné de la semaine. Et ce soir, j'ai avec moi une équipe de choc. Comme j'ai commencé un nouveau travail en pharmacie, j'ai voulu vous intégrer dans mon équipe pour le sentir comme à la maison. Vous ne serez donc pas choqués des métaphores. Pour commencer, notre super rayonniste qui classe, range et aligne les news dans les beaux rayons de l'émission, c'est Hugo. Comment ça va, Hugo ?
1: Ça me fait très plaisir de te voir là, parce que ça fait très longtemps que je t'avais pas vu à cette place, et du coup ça me fait plaisir.
0: Moi aussi ça me fait plaisir de vous voir, à vos places.
2: Mais tu manques au chat aussi, on te dit bonsoir dans le chat.
0: Bonsoir, qui c'est ?
2: C'est Dame Dame.
0: Bonsoir Dame Dame. Ensuite, notre parapharmacien confirmé, celui qui est là pour nous vendre du divertissement et des paillettes, c'est Maxime. Comment ça va, Maxime ?
3: Ça va très bien, fait trop chaud aussi, mais je pense que si jamais je suis votre parapharmacien, je pense que je vous donne une semaine de survie.
0: Après, la parapharmacie,
1: oui, c'est pas vital.
0: C'est pas les médicaments. Quoi.
1: Au pire, ouais. Je vais nous donner un crème solaire peut-être, ouais. Déjà, ça serait un bon départ.
3: Ah bah oui, bon bah ça, je suis un expert.
0: ça fait.
3: Je suis un expert dans le domaine, je sais pas bronzer.
0: Enfin, nos deux commerciaux en blouse rose qui pourraient nous vendre n'importe quel produit tellement on boit leurs paroles, de Nux à Aven, de La Roche-Posay à Jonzac, en passant par Garancia, Corto et Elsa. Comment allez-vous ?
4: Bonsoir, ça va très bien.
5: Bah oui, très très bien.
0: Ça se voit que j'ai appris par cœur les rayons de cette putain de pharmacie pour pouvoir ranger tous les produits ou pas.
3: T'es peut-être hypochondriaque, non ?
0: Après, c'est que des marques de parapharmacie que je t'ai citées, oui, là, okay, de crème. Donc,
3: non, parce que je
0: tu rentres
3: pas
0: dans les pharmacies ou pas de temps en temps ?
3: Mais je suis jamais malade et ma mère est infirmière, donc je prends jamais de médicaments.
1: Pour quelle raison ils prennent un Doliprane ?
3: Non, je prends jamais de médicaments, moi je suis jamais shooté à ça.
0: Et évidemment, j'ai dit en blouse rose parce que les commerciaux de la pharmacie où je travaille, ils sont en blouse rose, hein, c'est comme ça qu'on les reconnaît. À la réalisation et à la vidéo de cette émission, on retrouve nos deux pharmaciens en chef, Yanis et Simon. Bonsoir à vous deux. Ce soir, il sera question de débattre de trois films. Colonie de Yeon Sang-ho, L'objet du délit de Agnès Jaoui et Mata de Rachel Lang. Après les débats et nos tops de la semaine, nous vous embarquerons dans un sujet qui a fait couler de l'encre à bord de notre carte blanche de la semaine. En fin d'émission, Maxime présentera le quiz de la semaine, puis nous terminerons, comme le veut désormais la tradition, par les recos de l'équipe. Sans plus attendre, Hugo ouvre le bal, c'est donc parti pour les news.
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7: Good evening and welcome to Eyewitness News at 6. I'm Susan Ortega.
8: And I'm Evan Baxter and here's what's making news.
0: Et on commence ce mercato avec un départ de Gilles Lelouch.
1: C'est pas un peu, petit peu orienté ta relance. Enfin bref, cette semaine, on évoque à nouveau l'acteur de 53 ans, non pas pour reparler de sa polémique à Cannes, hein, bisous aux commentaires TikTok sous la publication, mais plutôt car il vient de quitter le prochain projet de Michel Gondry. Ce projet est intitulé Les Petites Peurs et est décrit comme une comédie qui suivra deux petites filles de 8 et 10 ans découvrant un crâne dans leur jardin, menant à l'enquête d'un gendarme sur leur père qui semble mener un double jeu. Alors pas de panique pour les fans de Gondry, hein, qui ont encore en travers de la gorge l'annulation de son biopic sur Pharrell Williams, puisqu'un acteur a déjà été choisi pour remplacer Gilles Lelouch et qu'il s'agit de Tahar Rahim. Les gens de goût diront qu'on gagne au change. Le reste du casting est pour l'instant toujours composé de Bastien Bouillon et Vima Lapons dans les autres rôles. Le film devrait se tourner dans l'année, en Occitanie d'ailleurs.
0: On poursuit avec le retour au cinéma d'un dessin animé culte.
1: Et oui, cette semaine, le scooper Daniel RPK a révélé que Disney préparait un nouveau film adapté de la série animée Inspecteur Gadget. Alors ce projet n'est pas neuf, puisqu'annoncé en 2019 avec à l'écriture deux scénaristes du SNL, Mikey Day et Streeter Seidel. Mais cette semaine, les choses semblent bouger, puisque le studio aux grandes oreilles semble avoir trouvé réalisateur et acteur principal. Le premier poste sera tenu par Sean Enders, un habitué de la comédie américaine, puisqu'on lui doit en vrac Comment tuer son boss 2, Very Bad Dads 1 et 2, ou encore Spirited, une adaptation libre d'un chant de Noël de Dickens. Concernant l'interprète principal, celui-ci est également un habitué de la comédie américaine, puisqu'il s'agit du génial Will Ferrell, que je vois déjà enfiler le rôle à merveille. Pour l'instant, c'est encore au stade de pré-production, donc pas plus de visibilité sur le projet, mais on peut tabler sur une sortie dans quelques années.
0: Et pour clore ce mercato, le nouveau projet d'un réalisateur pas du tout clivant.
1: Et oui, il y a à peine deux mois, Studio Canal avait annoncé un remake du film culte de John Carpenter, New York 1997. Et bien cette semaine, on sait désormais qui mènera ce projet à bien, puisque Zack Snyder a été choisi pour écrire et réaliser le film. On avait bien dit que ça allait être clivant. D'après les sources du Hollywood Reporter, le réalisateur de 300 souhaiterait faire un remake plus réaliste et plus brut, avec de nombreux effets pratiques et décors naturels, comme pour son remake de L'Armée des Morts, plutôt qu'une production plus léchée. Et en même temps, on le comprend un peu, puisqu'après son renvoi de DC Films, où il a essuyé plusieurs semi-échecs de méga-blockbusters, et son passage chez Netflix avec Army of the Dead et Rebel Moon, qui ont été des échecs stratosphériques, Snyder semblait vouloir revenir à des projets plus intimistes. Pour rappel, il est actuellement en pleine post-production d'un long-métrage intitulé The Last Photograph, qui semble être un road movie intimiste. Donc on est loin de Batman qui fout des patates à Superman. Bon, je sais pas vraiment si j'ai hâte de voir ça. On pourra se consoler en se disant que ça pourra pas être pire que le plagiat par Luc Besson du même New York 1997. Ça sera déjà ça. Est-ce que ces projets vous tentent ?
2: Alors, par contre, je reviens juste. On s'est regardé avec Marie, on s'est dit oui. Tahar Rahim, bien sûr que c'est un gagnant au change. Bien
0: oui,
2: sûr.
0: Je l'adore.
2: Bien sûr.
1: Je sais pas dans quel rôle, parce qu'on n'a pas de détails des rôles.
0: On s'en fout, tant qu'il y a Tahar Rahim.
2: On s'en fiche.
1: Par rapport à Gilles Lelouch, c'est toujours un
2: problème. Tahar Rahim, il sait tout jouer, on s'en fiche. On s'en fiche.
0: Il est incroyable.
2: Oui.
5: Le retour de. Enfin, Zack Snyder qui refait du Carpenter, moi, je suis pas très intrigué, on va dire. En fait, c'est-à-dire que j'en ai un peu marre des remakes.
1: Ouais, et puis surtout, de ça, c'est un film qui est un peu intouchable quand même.
5: Bah, voilà, exactement.
2: Qui d'autre que Carpenter pour faire du Carpenter, déjà.
5: À la limite.
2: Merci, Maxime. Non, mais voilà, mais, non, mais faut dire les termes.
5: Non, mais je suis pas un anti-Snyder, mais juste. Il faut qu'il fasse quelque chose de très différent du Carpenter parce que Zack Snyder, le style ne collait pas vraiment avec le. Enfin, soit il se réapproprie bien le truc, soit. Sinon, ça n'a pas d'intérêt.
1: C'est pas étonnant que ce soit avec Canal qui se retrouve à bosser parce qu'il y avait eu un rapport il y a quelques mois comme quoi il y avait plus beaucoup de studios qui voulaient bosser avec Snyder à cause de ses fans qui étaient complètement tarés. Et du coup, c'est pas étonnant que le seul studio chez qui il finit, ça soit un studio ouvertement d'extrême droite, quand même. Bon, personne.
0: Non, rien,
1: même
0: juste
1: Inspecteur Gadget, même pas.
9: Non, si, moi, Inspecteur Gadget, ça me chauffe un peu.
1: Ouais.
9: Parce que j'étais très fan du dessin animé. Bon, après, le remake était un peu.
2: Moi, j'ai un peu peur quand même pour Will Ferrell. Parce que, alors, je connais pas bien sa filmographie, donc voilà, mais pour moi.
1: Moi, je pense que.
0: Ah là là là là, ouais, il faut tout rattraper, hein.
2: Oui. Désolé, mais pour moi, c'est... Will Ferrell, je l'associe juste à un rôle, c'est le papa dans Lego La Grande Aventure. C'est
9: ouais.
2: Tout. C'est
9: bah,
2: tout.
9: En fait, j'ai enfin,
0: oui,
9: que c'est un
0: d'accord,
9: peu son,
0: mais.
9: C'est un peu son. J'allais dire son rôle mémorable, mais.
1: Moi, je pense qu'il y en a d'autres.
2: J'ai pas vu ses autres films, mais je pense qu'il y en a d'autres parce qu'il apparaît genre 10 minutes dans le film. Même.
5: Ouais. Non, ouais. Will Ferrell, c'est un génie de la comédie, mais après, Inspecteur Gadget, c'est-à-dire que moi, je sais pas. Enfin, franchement, à voir.
1: Moi, j'ai la vision.
5: Ça peut être sympa.
1: J'ai la vision. Bon, écoutez, on va suivre ses projets dans les prochaines semaines.
0: Une galaxie très lointaine perd une de ses figures capitales.
1: Et oui, cette semaine, Marcia Lucas nous a quittés à l'âge de 80 ans. Elle a marqué l'histoire du nouvel Hollywood puisqu'elle a été la chef monteuse des immenses Taxi Driver et New York, New York de Martin Scorsese, en plus d'avoir collaboré avec Steven Spielberg ou encore John Milius, qui dira d'elle qu'elle est la plus grande monteuse qu'il n'ait jamais connue. Cependant, les fans de Sabre Laser et de Vitesse Lumière savent aussi qu'elle fut la première femme de George Lucas et que ses contributions officielles et officieuses à la saga Star Wars ont énormément participé à la rendre culte. Elle sauva en effet le montage de l'épisode 4 en pleine post-prod aux côtés de Paul Hirsch et Richard Chu, alors que George avait du mal à se faire comprendre de son chef monteur John Jimson. Son travail sur cet épisode lui rapporta d'ailleurs un Oscar. Marcia Lucas fut également celle qui aurait suggéré à George de faire tuer Obi-Wan Kenobi des mains de Dark Vador sur l'étoile de la mort, scène capitale de la saga. Elle fut aussi consultée sur le montage des Aventuriers de l'Arche Perdue, ainsi que bien sûr de l'Empire Contre-Attaque et du Retour du Jedi. Malheureusement, sa participation à l'univers Star Wars avait quelque peu été effacée par George après un divorce difficile, menant pour Marcia un retrait du monde du cinéma et de la vie publique. Fort heureusement, grâce au travail de plusieurs historiens du cinéma fans de Star Wars, son apport immense à la saga a été redécouvert et donc rangé désormais au même titre que ceux de Steven Spielberg, Martin Scorsese ou encore Francis Ford Coppola. Marcia Lucas quitte donc notre monde, mais son souvenir heureusement reste avec nous, et la force est, on l'espère, avec elle.
0: C'est beau.
1: Est-ce que quelqu'un a quelque chose à dire autour de la table ?
2: Moi, je connaissais pas l'existence de Marcia Lucas.
1: Allez.
2: Pour le coup.
1: Super.
0: À part Maxime.
5: Non, bah, mais merci pour son apport. Pardon, excuse-moi. Pour son apport pour Star Wars et voilà. Après, moi non plus, j'étais pas trop au courant, j'avoue. Donc c'est au moins bien que je le sache maintenant. En fait.
2: Le fait qu'on soit pas au courant, ça prouve justement que George Lucas a quand même
0: pas
2: mal fait de taf derrière.
0: Il a bien fait le ménage. J'ai pas de problème avec ça.
1: Mais les deux romans graphiques sur Lucas remettent vachement en place l'importance de sa femme aussi, mais dans sa construction en tant que cinéaste. C'est pour ça aussi qu'ils sont assez intéressants.
0: Ils sont très très bien.
1: Ouais, ils sont vraiment super. Donc je vous invite à les relire, je les avais déjà recommandés. Bon, bah écoutez, on souhaite de sincères condoléances à la famille de Martia.
0: On reparle de Star Wars avec notre point box-office.
1: Et oui, tout à fait. Pour la première fois depuis longtemps, des films au petit budget mettent à l'amende des blockbusters Disney au box-office mondial. Le premier de ces petits poussets est le film Obsession. Pour rappel, le film écrit et réalisé par le youtubeur Curry Barker avait été produit pour un budget de seulement 750 000 dollars et en a actuellement engrangé 105 millions à domicile et 44 millions à l'international. Ferrare, le film a même engrangé une double hausse de fréquentation lors de sa deuxième et troisième semaine de sortie, la première de 30% et la seconde de 10%. Il est actuellement deuxième en termes de fréquentation derrière Backroom, autre film d'horreur réalisé par une jeune personnalité d'internet, Kane Parsons, déjà sorti aux US et attendu chez nous en juin. Le film d'horreur produit par A24 pour 10 millions de dollars réalise un démarrage mondial à 118 millions, alors qu'il n'est encore sorti que dans 3 pays. L'ironie du sort, c'est que ces deux productions d'horreur indées ont réussi à détrôner le dernier opus de la saga Star Wars, The Mandalorian and Grogu, qui s'annonce déjà comme un échec pour Disney, puisque le film de Jon Favreau a réalisé un démarrage à 103 millions de dollars pour un budget de 165 millions, avant d'enregistrer une chute de 69% de fréquentation. Alors pensez-vous qu'on assiste à une nouvelle tendance au box-office ?
2: Mais d'ailleurs, Backroom, ça a même été le meilleur démarrage de tout film A24, ouais. Même devant, par exemple, comme Marty Supreme ou The Drama. Donc ça prouve vraiment que déjà, il n'y a pas besoin d'avoir un gros casting pour faire de grosses entrées.
1: Quand même, il y a Chiwetel Ejiofor et Renata Rinci, quand même.
2: Est-ce que c'est au niveau de Timothée Chalamet ou...
1: Pour les gens qui sont fans d'A24, probablement.
2: Probablement, allez. Oui. Mais par contre, oui, effectivement, on assiste vraiment à une sorte de renaissance. C'était un peu ce qu'on avait vu, mais c'était il y a quelques années aussi. C'était avec quel film qu'on avait vu où il y avait des petits budgets qui dépassaient des gros budgets comme ça.
1: Ça arrive de temps en temps, mais c'est juste que c'est quand même assez rare, quoi.
2: Ouais.
1: Mais non, il y a vraiment une vague de cinéastes qui viennent d'horreur, qui viennent d'internet. Il y a eu les frères Philippou aussi qui avaient sorti La Main et Substitution.
2: Et il y a le français aussi qui a fait le film Wu, aussi qui a fait un petit peu parler de lui.
1: Ouais, il y a eu Markiplier aussi qui avait fait son film Iron Lung. Non, il y a vraiment toute une vague comme ça qui vient et qui en plus a l'air d'attirer du monde en salle. Donc,
2: mais qui en plus, mine de rien, est talentueuse parce qu'ils ont déjà une communauté via internet qu'ils arrivent à attirer au cinéma. Et en plus, c'est des gens qui ont su se perfectionner avec parfois juste une caméra et trois bouts de bois sur internet et qui maintenant ont des moyens et font des trucs incroyables, donc bien sûr.
5: Ça prouve que la puissance d'internet maintenant ça pousse jusqu'au cinéma et que voilà, ça dépasse Disney, même avec des grandes sagas établies comme Star Wars. Mais je pense que déjà Disney se sont tiré une balle dans le pied en présentant un film qui est censé être une suite d'une série qui
1: je
5: a déjà perdu en popularité.
1: Je pense que le film aurait raté qu'Obsession ou pas, le film se serait planté aussi.
5: Mais déjà que la saison 3 non pas la qualité n'a pas baissé forcément, mais la popularité de Mandalorian s'est un peu dissipée. Du coup, présenter un film au cinéma, c'était peut-être pas la chose à faire, malgré la mignonnerie de Grogu. Mais en tout cas, les réalisateurs qui viennent d'internet, en gros, ont des idées quand même assez innovantes et des trucs qui ont... Enfin, par exemple, le principe des backrooms, quand même, c'est un phénomène sur internet. Donc forcément, ça allait ramener des gens en sable. Et voilà, je trouve que c'est bien.
1: Et au-delà des fans, ils arrivent aussi à convaincre un nouveau public parce que Obsession, un score pareil, il n'y a pas juste les fans de Curry Barker. Ouais. Il a attiré du monde un peu partout quand même. Et il y a des gens qui vont le voir pour son concept aussi.
2: Mais parce que c'est des gens qui ont l'habitude de bosser sur les réseaux sociaux. Donc derrière, après, tout ce qui est la communication sur les réseaux sociaux.
1: Ah oui, la communication de Obsession et de Backroom est vraiment très
2: réussie. La communication, le bouche-oreille, tout ça, ils maîtrisent beaucoup mieux sur Internet. Donc après, derrière, ils arrivent beaucoup plus à faire parler du film et donc à attirer. C'est pour ça qu'on a une augmentation au fur et à mesure des semaines, alors que le film, il est à l'affiche depuis déjà 3 semaines. Quoi.
5: Après. Oh pardon, excuse-moi.
9: Vas-y. Et même je trouve, c'est par rapport aux bandes annonces aussi, où Backroom et Obsession, ils avaient des bandes annonces assez originales entre guillemets, où tu ressentais ce que le film voulait dire. Là où Mandalorian, c'était quand même une bande annonce très classique.
2: Bah c'est classique shit de film d'action.
1: Il y a eu Bad Buzz quand ils ont fait le Super Bowl et qu'ils sont complètement plantés avec leur bande annonce. Enfin, il y a plein de bandes annonces de Mandalorian qui sont foirées. C'était un peu catastrophique.
0: Ouais. Bon. Ça va être la fin de la conclusion des CNews.
1: Ça va être la conclusion de l'émission, j'espère.
0: Non, merci beaucoup, Hugo, pour toutes ces actualités. Les news sont maintenant terminées. Passons sans plus attendre au débat de la soirée. Ce soir, l'équipe et moi-même allons débattre de 2-3 films. Colony, L'objet du délit et Mata. Mais commençons par le nouveau film de Yeon Sang-soo, qui avait à jamais marqué les esprits avec son dernier train pour Busan. Le voyage continue dans l'horreur de son univers. Bande-annonce.
10: Aujourd'hui, je m'apprête à réaliser une expérimentation. C'est plutôt un acte de terrorisme. Une renaissance. Celle d'une nouvelle humanité.

0: biotechnologie est bloquée en raison d'un virus non identifié et les personnes infectées continuent d'évoluer de manière imprévisible, constituant une menace pour les survivants. On retrouve au casting Jun Ji-hyun, Ko Kyun-wan, Ji Chang-wook, Shin Yun-bin, Kim Si-rok et Go-su. Corto, je te laisse la parole sur ce film. Qu'est-ce que tu en as pensé ?
1: Alors moi déjà, je suis un très grand fan des films d'infectés en général. Donc Dernier Improvisade, moi c'est un film culte pour moi,
2: c'est
1: clairement.
2: C'est une masterclass.
1: Voilà. Ah, ensuite, il y avait eu la suite Peninsula qui était très très mauvais. Du coup, quand on m'avait dit que le réalisateur allait refaire un film de zombies, je me suis dit, est-ce qu'il va repartir sur ce que j'ai pas aimé dans Peninsula ou ce que j'ai adoré dans Dernier Improvisade ? Et personnellement, moi j'ai beaucoup aimé Colony. Je trouve que le concept de zombies qui sont interconnectés entre eux, qui reprend un peu une idée qu'on a vue dans Pluribus, par exemple, la série, que j'avais grandement apprécié. Franchement, je trouve que c'est assez rafraîchissant. Le concept est cool et il est bien utilisé, je trouve. Et moi, j'ai passé un bon moment. C'est sûr que le scénario n'est pas exceptionnel. Je pense que pour ceux qui n'ont pas aimé, là, ils vont peut-être revenir sur ça. Mais oui, on a un méchant qui n'a pas de motivation hyper intéressante. Mais je trouve que le film marche bien. Les scènes de tension sont vraiment bien. Et moi, je ne me suis pas ennuyé du début à la fin, malgré quand même un film qui dure plus de 2 heures. Donc voilà, moi je trouvais ça vraiment bien et très rafraîchissant pour le concept d'infectés et de zombies au cinéma.
0: Maxime, tu es d'accord ?
2: Mais moi je suis complètement d'accord. Alors je suis un très grand fan de Dernier Train pour Busan, j'adore. Puis moi de toute façon le zombie de manière générale j'adore. The Walking Dead, je suis un grand fan, je me bouffe du zombie H24. Et là pour le coup j'ai revu Dernier Train pour Busan juste avant. Et du coup je l'ai montré aussi à Naomi qui est derrière, pour qu'elle puisse voir un petit peu l'univers.
0: Qui a aimé apparemment.
2: Oui, c'était très bien Dernier Train pour Busan, bien sûr. Qui n'aime pas ce film ? Et du coup j'ai vu Colony, alors je suis d'accord, le scénario... C'est très classique, c'est une ligne droite, vraiment, il n'y a pas vraiment d'originalité qui se dégage, c'est très simple, c'est très con. Mais du coup, c'est très con, mais c'est très con dans le bon sens, au fait, c'est un bon divertissement. Moi, j'ai vraiment pris ça dans la gueule, moi j'ai bien aimé pour le coup. Je trouve justement que c'est la réalisatrice qui en parlait. Au fait, ce truc de zombies interconnectés, au fait, c'est juste une métaphore de l'intelligence artificielle. Et c'est quelque chose que j'aime beaucoup parce que généralement, l'univers du zombie, il est toujours très utilisé pour faire des métaphores. Que ce soit dans Dernier Train pour Busan, vraiment, c'est une métaphore de la montée du fascisme, de la montée de l'extrémisme. Et il y a aussi éventuellement, toujours, mais ça dans tous les films de zombies, mais il y a toujours une dénonciation du capitalisme et là ça le fait encore évidemment parce que tour l'environnement commercial etc. Et là pour le coup le message on s'en fiche un peu, on met au maximum le paquet sur les scènes d'action, sur les retournements de situation un petit peu plus tous déjantés, un petit peu débiles parfois, mais ça reste un bon divertissement. Donc moi j'ai passé un bon moment. Le film a parfois quand même réussi à me surprendre en me disant ah ouais, il a osé faire ça maintenant, d'accord, ok, bon, pourquoi pas. Sans trop spoiler, il y a un des personnages vers le début du film, je pensais pas qu'ils allaient le faire crever tout de suite, ils l'ont fait crever très rapidement.
0: Sans trop spoiler.
2: Je ne dis pas qui, mais il y a un personnage, je me suis dit ah putain, vous le faites tuer dès le début, bande de cons, ok, d'accord. Mais
1: non, c'était
2: voilà,
1: bon idée.
2: Par contre, là aussi, je vais pas trop spoiler, le plan final.
0: Ça commence mal ta phrase.
2: Le plan final, juste.
1: Et dégueulasse.
2: Faut aller se faire voir. Vraiment, le truc du. Haha, non, tu fais pas ça.
3: Ah, mais du coup, là, t'as vraiment carrément spoilé.
2: Je ne fais pas de spoil.
0: Maxime, calme-toi.
2: J'essaye de.
0: Oui, mais nuancer
2: un petit peu, mais voilà. Donc, c'est un très bon divertissement. C'est très con, c'est très débile, comme beaucoup de films de zombies qui peuvent très facilement être très cons et très débiles. C'est pas, certes, au niveau de Dernier Train pour Busan. Si vous allez voir parce que vous attendez un Dernier Train pour Busan, c'est pas le cas. J'ai pas vu Peninsula. Mais moi, je pense que si je verrais Peninsula, j'aimerais, parce que je suis client de des trucs débiles comme ça.
0: Toi, pas du tout d'accord.
2: C'est très mauvais, tu vois. Mais allez voir quand même. C'est un très bon film, je trouve.
0: D'accord. Hugo, toi, tu n'es pas d'accord avec ça, je
3: crois.
2: Ouais. Alors, Hugo, moi, j'aime pas la vie.
3: Non. Alors moi, j'aime beaucoup Dernier Train pour Busan. Déjà, pour une raison toute conne, c'est que Dernier Train pour Busan, c'est un vrai huis clos où, genre, son décor, tu ne sais pas ce qui va se passer à l'extérieur, tu n'as aucune info et qui utilise son décor de train à fond.
2: Ah mais
3: parce
2: Dernier
3: que
2: Train
3: le décor du train
2: non.
3: est ultra contraignant, oui. contraignant, et donc du coup il est obligé de jouer avec. Mm-hmm. Et là du coup on a un réalisateur qui décide de s'auto-prendre son propre concept, donc il refait un film avec un concept de huis clos dans un décor très défini, mais au bout de 20 minutes il va péter son huis clos, donc déjà c'est con, et surtout pour une histoire dont on se fout sur ce qui se passe à côté, pour nous expliquer un truc qu'on avait déjà compris. Bon, j'imagine que c'est pour les trois débiles du fond qui n'avaient pas compris, mais moi j'avais compris. Moi j'avais compris le film, donc ça sert à rien de me réexpliquer et surtout de me remettre 15 000 flashbacks de ce qui s'est passé avant dans le film. Parce que je sais en fait, c'est bon. Lâchez-moi.
2: Après, le fait qu'il réexplique 10 fois le plot, du coup, il a la charte Netflix, il pourra sortir dans 6 mois dessus.
3: Voilà, exactement. tu viens de citer un défaut là, mec.
2: C'est pas un défaut, parce que pour
0: c'est
2: moi,
0: c'est.
2: C'est
0: un défaut
2: juste...
0: qui ne le gêne pas.
2: Voilà,
0: ensuite,
2: c'est un défaut qui ne me gêne pas, parce qu'en fait, c'est débilement con, c'est normal.
3: Ensuite, il aurait un super décor de gratte-ciel, mais il est incapable de l'utiliser comme il faut.
2: Oui.
3: Il est incapable d'exploiter son décor comme le faisait si bien Dernier Train pour Busan. Enfin, genre, à part peut-être dans les premières scènes où il joue un peu avec les magasins, les trucs comme ça, mais à partir du moment où on quitte les magasins, les décors, c'est genre un couloir, parking,
2: des
3: une salle,
2: c'est... des sports de partout.
3: Ouais, il y a des gluants partout. Bon,
1: mais il joue plus avec le concept des zombies du coup.
3: Ouais, alors
1: plutôt qu'avec les décors.
3: Il y a un truc qui m'a vachement énervé, c'est que du coup les zombies donc ont un esprit de ruche et apprennent entre eux. Et du coup, faut qu'ils fassent des mises à jour. Sauf que c'est genre pour la durée des mises à jour, c'est selon si les personnages ont besoin d'avancer ou pas. S'il faut qu'ils restent là, la mise à jour elle va durer 2 secondes, mais s'ils ont besoin d'aller à un autre point, la mise à jour elle va durer 2 heures, c'est Windows Vista.
2: Non. Mais... Moi je suis pas d'accord, je trouve qu'elles sont logiques parce qu'en fait la durée ça dépend surtout de l'importance de l'information qui est transmise.
3: Ah non, des fois c'est des informations de merde, ils mettent 20 minutes à les apprendre.
1: Suspension
3: d'accrue. Vraiment, votre virus c'est pas très efficace, monsieur, il va falloir le
2: voir. Oui, non, mais tu n'as pas compris le principe même du film, je l'ai montré à Naomi donc elle peut être témoin. Le principe même d'un film de zombies, si tu n'y comprends rien, c'est ta gueule, c'est magique.
3: Mais non,
2: c'est juste ça.
3: Non, tu l'as dit toi-même, il s'en savoir un message. Si vous voulez voir un vrai film de zombies où les zombies ils ont un esprit de ruche et où il y a une vraie critique du capitalisme, revoyez Horribilis. Oui, il fallait que je le casse. Non, mais voilà, revoyez Horribilis, c'était bien plus. Ça jouait sur le même terrain et c'était bien plus intelligent, quoi.
2: Rise of Z, c'est mieux.
3: Je me suis engagé dans ma tête à ne pas le citer.
0: Elsa, tu avais l'air d'acquiescer à ce que disait Hugo. Est-ce que tu es de la team j'ai pas aimé?
4: Bah après j'ai beaucoup aimé et après je connaissais pas le réalisateur, c'est un réalisateur. Avant j'ai jamais vu Dernier Train pour Busan.
2: Je peux que le recommander, hein. C'est donc incroyable, voilà. C'est peut-être l'un des meilleurs films de zombies qui a été fait.
4: Mais dans ma watchlist depuis longtemps, donc je découvre le réalisateur avec ce film et j'ai trouvé le film terrifiant, je vous l'avoue. Il est très très bien, mais vraiment
1: c'est une bonne chose.
4: Il était terrifiant.
0: Oui, c'est que ça marche.
4: Ouais, le concept de zombie ruche, ça m'a vraiment mis très mal à l'aise et vraiment ça m'a terrifié, surtout que je l'ai vu. C'était 22h, je suis sortie, il faisait nuit. En plus de ça, je suis sortie et il y avait un groupe de 4 amis. Et en fait, il y en a 3 qui ont commencé à courser une de leurs amies en faisant le zombie. Et c'était absolument terrifiant et en même temps hilarant. Mais après, moi, j'ai beaucoup aimé. Après, il est vrai que l'histoire des mises à jour, c'est vrai que maintenant que j'y repense, il y a des moments où c'est un peu long, on voit pourquoi c'est long. Mais en lui-même... C'est quand même un très très très très bon film.
2: Si t'as peur de colonies, Dernier Train pour Busan, vraiment c'est ça, mais dans un couloir de train, donc c'est peut-être encore pire.
0: Après, ça a pas l'air d'être du tout la même ambiance.
2: Mais non, c'est pas.
3: Non, c'est
2: en vrai,
3: débile,
2: colonies
3: en fait.
2: N'est pas si horrifique que ça, parce qu'ils s'amusent plus avec le concept même des zombies qui se mettent à jour, etc., plutôt que sur l'univers du zombie horrifique de manière générale.
3: Bah, en fait, Dernier Train pour Busan était déjà bien burlesque, mais celui-là, le.
0: Burlesque, mais il y a quand même un ton assez grave derrière.
2: Ouais, là, ça fait limite série B humoristique.
3: Il y a encore des zombies qui se montent dessus, mais dans des trucs qui n'ont aucun sens.
2: Oui. La séquence où ils imitent justement les humains où t'as des zombies qui se montent dessus comme ça, c'est débile, mais c'est drôle.
4: C'était absolument terrifiant. Moi, j'ai détesté ces scènes de fusion, c'était terrible.
3: J'ai un message pour Thierry Frémaux. Est-ce qu'on peut arrêter de prendre un film coréen au pif chaque année et de foutre en séance de minuit à Cannes? Parce qu'on sait jamais si ça va être bien et souvent c'est pas terrible. Donc est-ce qu'on peut arrêter?
2: Après, si c'est Colonie, moi je dis oui.
3: Ouais, mais l'année dernière c'était Sons of the Neon Knight et apparemment c'était pas terrible.
0: C'était bon, écoutez, vous irez voir Colonie, vous nous direz si vous avez eu très peur comme Elsa ou si vous avez beaucoup rigolé comme Maxime, je ne sais pas. Apparemment, ça provoque. C'est deux salles, deux ambiances. Hein. Passons maintenant au deuxième film de la soirée. Agnès Jaoui revient avec L'objet du délit, tout en opéra. Mais le délit est-il là où on l'attend? Réponse après la bande-annonce.
5: C'est les noces, c'est joyeux. Ça doit être léger, ça doit chuchoter. Et puis après, ça explose!
6: Tu avais fait tes premières noces avec moi il y a 30 ans.
5: 30 ans déjà, oh mon Dieu.
7: Enfin, vraiment toute nouvelle aventure pour moi parce que c'est ma première mise en scène.
8: Allez-y. Vous assurez le poste de première assistante?
7: Moi, je sais pas, là, si je...
8: Il faut bien une première fois, en tout cas, c'est ce que je me suis dit à moi-même. Hein, Samir, elle est capable?
9: Oh bah moi...
8: Ah bah oui.
7: Je sais pas.
8: Bah oui, c'est la première fois pour tout le monde, c'est parfait. C'est parfait, c'est la preuve que ça va bien se passer.
5: Stop là, stop. Arrête de hurler, Cora.
10: Mais c'est toi qui hurles.
7: C'est juste pour qu'on voit la sororité de la scène.
8: Bon, on va pas y passer une heure ici.
11: Elle n'y connaît rien. C'est leur principe à opérer des fleurs, plein des gens connus qui n'y connaissent rien.
7: Je me stresse.
9: J'aime pas quand on me touche.
10: C'est-à-dire ?
9: Non, rien.
10: Si, vas-y, dis.
9: C'est la situation aussi.
11: Quand même,
9: agressée.
11: Ça m'étonne pas de lui.
12: Hein. Ah bah voilà.
13: Mirabelle veut inscrire dans la mise en scène une image forte du patriarcat.
14: Donc il en faut deux en plus.
15: Et deux, et plus quoi ?
16: Deux bites ! Elle veut plus de bites !
17: Si vous voulez bien vous adosser à la colonne de gauche, par exemple.
18: Vous voulez que je caresse la colonne ?
19: Non mais on peut pas continuer comme ça, faut qu'il soit remplacé, c'est tout.
20: Et on est quelques jours de la première.
21: Moi j'ai les yeux fixés sur mon conducteur, donc j'ai rien vu.
22: De toute façon, il s'agit pas de toi, Igor.
23: Je vais te ramener, d'accord ?
24: C'est à cause de MeToo que les mecs ils osent plus conclure.
23: À cause de qui ? C'est incroyable ce qu'ils font, les chanteurs. Ces voix qui sortent de leur corps.
25: Le vieux monde est mort, il faut s'y faire, voilà.
26: T'as quelque chose à te reprocher ?
27: Non, pas du tout, non. Non, enfin...
0: Dans les coulisses d'une ambitieuse production de l'opéra Les Noces de Figaro, les tensions montent lorsqu'une accusation d'agression sexuelle éclate, mettant en péril la production et forçant chacun à prendre position. Les conflits d'opinion et de génération se font jour et comme toujours chez Agnès Jaoui, le rire n'est jamais loin du drame. On retrouve au casting donc Agnès Jaoui dans le rôle d'Anna Liebman, Daniel Auteuil dans le rôle d'Igor, mais également Aya Idara, Claire Chust, ou Chust, je sais pas comment on dit, Oussama Kedam, Lucie Gallo, Maxime. Je te laisse débuter sur ce film. Qu'est-ce que tu as à en dire ?
2: C'était
0: je
2: quoi
0: crois
2: la...
0: beaucoup de choses.
2: C'était quoi la phrase « Le rire n'est jamais loin du drame »
0: Le rire n'est jamais loin du drame, ouais.
2: Eh ben, il n'y a que du drame et il n'y a pas du rire, déjà. Pardon, mais alors... Bon, ok, j'ai vu le film, c'était 21h45 à Comédie. Il y avait 5 personnes. Pas un rire en 2 heures. Pas un. Rien.
3: Peut-être que les gens étaient en train de dormir.
2: Non, les gens étaient tous éveillés puisqu'ils étaient devant moi. Donc je les voyais et personne ne dormait.
3: Les films, pas les gens. Mais oui,
2: on va pas y aller par quatre chemins. Le film est écrit par Anne Hinsel. Voilà, point barre, ouais. C'est tout. Vraiment, le film est dégueulasse, il est abject. On va en parler aussi, mais Agnès Jaoui a dédié ce film à Jean-Pierre Bacri. Je pense que Jean-Pierre Bacri, là, on l'a déterré, on a violé son cadavre, parce que c'est pas possible. Ouais. Pardon, mais le film, il est abject. Il est abject. Vraiment, le film, c'est la parfaite description de la bourgeoise du 16e qui se dit féministe, mais qui dit « Oui, mais vous savez, les femmes, elles sont un peu trop hystériques. Des fois, elles détruisent les carrières des hommes. » Alors que c'est des très bons acteurs. Et puis, mine de rien, ces acteurs, on n'y pense pas souvent, mais parfois, ils sauvent l'art. Ils sauvent l'art avec leur talent, avec leur plume, avec leur élégance, avec leur... Non, ta gueule, c'est juste des violeurs, au fait. C'est des violeurs, c'est tout ce que c'est. Au fait, le film est à l'image de la déclaration qu'elle a eue il n'y a pas longtemps, où elle disait que le féminisme ne dépasse pas le périphérique des villes. Oui. Excuse-moi, Agnès Jaoui, mais moi, j'ai vu ton film, je viens de la campagne, et je l'ai décelé, l'antiféminisme profond de ton film. Donc, je pense que je suis 10 fois plus féministe que toi pour l'avoir décelé, parce que c'est juste pas possible. Et je me permets de dire ça, ouais, c'est culotté quand même.
3: Ouais.
2: Non, mais sans parler de ça, attends, déjà, je trouve le film chiant. Après, c'est peut-être un ressenti plus personnel, mais moi, j'ai pas été emporté. Et pourtant, on a mis l'opéra qui peut être super sympa. Quand ça chante l'opéra, c'est génial. Dès que ça revient sur le film principal, c'est chiant. Et puis, non, sans parler de ça, la plupart des personnages sont tous clichés au possible. C'est celle qui fait que chialer, celle qui fait que râler. Aya Idara qui est juste là pour être le quota de la femme racisée qui est ultra féministe, mais qui du coup est prise pour une féminazie pour tout le monde. Le cliché de l'homme qui dit mais non, mais il a pas agressé. Le cliché du super grand acteur qui agresse. Tout est cliché. Et du coup, c'est les hommes, on les laisse tranquilles parce qu'ils ont rien fait, les pauvres. Et les femmes, c'est toutes des hystériques ou alors des complices. C'est tout. Et les seules personnes qu'on entend, et encore on entend, on les voit et on les entend en fond, etc., qui soi-disant prennent position en faveur des femmes, c'est des hommes qui sont plus ou moins mis à l'écran comme étant féminisés ou qui appartiennent à la communauté LGBT. Donc là, en plus, il y a un problème. Non, le film est catastrophique de A à Z. C'est pas bien. C'est pas bien.
0: Tout simplement.
2: C'est caca, vraiment.
0: Elsa, tu es d'accord ?
4: Ah oui, j'ai absolument détesté, c'était absolument terrible, c'était long, voilà. Après, on n'a pas eu la même expérience, parce que moi, pour le coup, pareil, on était vraiment 5 dans la salle, mais c'était beaucoup des personnes âgées, et bien évidemment...
0: Tout le monde riait.
4: Voilà, ils n'ont fait que rire tout le film, et surtout des passages où il n'y a rien à rire, ils riaient, donc vraiment, j'étais
0: drôle.
4: Très énervée.
3: Peut-être qu'ils étaient sur leur téléphone.
4: Ah, je peux te dire que non.
0: Personnes âgées, justement. Bon, c'est possible. Mais...
1: Ils sont tous sur l'IA.
3: J'en sais rien, j'ai pas d'argument.
4: Mais après, moi, ce qui m'a aussi énervé, c'est. Après, c'est le agent Pierre. En fait, on sait pas le fait que ce soit dédié à Jean-Pierre, c'est juste qu'elle est dédiée à un homme et pas qu'elle est faite au moins à toutes les personnes qui ont été déjà victimes de violences sexuelles ou sexistes. Bah, du coup, ça enlève un peu le propos du film.
0: Oui.
4: Et même, le film se contredit en boucle. Au début, il déteste le comédien parce que oh là là, il a agressé l'actrice. Au final, à la fin, il revient en héros parce qu'il sauve la représentation. Pareil, toutes les femmes qui, au bout d'un moment, détestent le comédien, qui, à la fin, au final, pareil, sont très très contents qu'ils reviennent parce que, du coup...
2: C'est bestie, parce qu'on a pu jouer la pièce et du coup, on est tous contents parce qu'on va tous avoir notre salaire ce soir. Ouais, mais on a le salaire grâce à un violeur.
4: Et même le personnage de d'Agnès Jaoui, où tout le long du film, pareil, elle le dénonce, Sophie, elle dit « Non, mais c'est pas possible qu'il ait pu t'agresser, etc. » Mais à la fin, quand elle a une discussion avec... je sais plus le nom du personnage ou
2: lequel
4: de l'acteur à la toute fin.
0: Igor.
2: Ah,
0: Igor,
2: voilà. Oui.
4: Quand elle a une discussion avec Igor et que Igor est content qu'il n'ait pas été sur une liste d'agresseurs potentiels, là elle lui dit en fait je comprends rien pourquoi tu dis ça. Non, les femmes ne sont pas toutes hystériques.
2: C'est vrai que
4: c'est pas de la faute des femmes, c'est de votre faute. Alors que tout le long du film elle était en mode non mais c'est pas de la faute à Sophie, c'est de la faute. De toute façon c'est comme ça dans la pièce. Le comte il a touché Suzanne donc faut qu'il fasse pareil. Alors que...
2: C'est vrai que le personnage de Daniel Auteuil il est quand même particulièrement chiant. Il passe son temps à dire mais alors attends je sais pas si je suis sur la liste des potentiels agresseurs sexuels et Agnès Jaoui qui lui dit mais t'as des choses à te reprocher au moins. Non, bien sûr que non. Enfin, sauf une voix au chalet.
4: C'était une autre époque.
2: Ouais, voilà. Non, vraiment, le truc de c'était une autre époque. Non, c'est pas un argument valable, merde, arrêtez. Alors après, oui, c'est vrai, c'est le premier film d'Agnès Jaoui sans Bacri. Bah du coup, elle a vachement mal vieilli, Agnès Jaoui. Elle est devenue vachement... Au fait, j'espère sincèrement que... Si jamais Bacri était encore des nôtres aujourd'hui, Bacri aurait vu le projet et aurait dit « Attends, t'es en train de te rendre compte que c'est de la merde là ce que t'as écrit quand même. »
1: Après, Bacri, à ma connaissance, n'a jamais pris position sur MeToo, tu vois. Donc,
2: oui, mais...
0: Peut-être qu'elle dédie le film à Bacri parce qu'il était comme ça.
2: Bah j'espère pas, et j'ai du mal à m'imaginer Bacri comme ça, tu vois. Pas à ce point, parce que là vraiment c'est...
0: Tu sais, on peut tomber de haut.
2: Oui, oui, je sais, mais c'est quand même vachement archaïque pour Bacri. Quand même.
1: Après, faut pas non plus sacraliser.
2: Oui, oui, ouais,
1: non,
2: voilà.
1: Mais non, tu vois, c'est parce que j'ai pas vu le film, mais ça m'étonne quand même que tu me dises ça de la personne qui a quand même fait Le Goût des Autres,
2: oui.
1: Qui était vraiment un film genre sur la tolérance, quoi.
2: La tolérance, elle est enfermée au placard. Hein. Ouais. Par contre, on peut noter quelque chose. Il y a une référence à Taxi.
0: Oh,
2: il y a une référence à Taxi parce que l'un des acteurs du film en question, c'est un acteur qui s'appelle, alors je crois que c'est Jean-Luc Couchard, je crois il s'appelle, qui joue le gars qui râlait parce que il fallait ramener les beats sur le plateau, voilà.
3: Super description.
4: C'est un problème du film, c'est que en fait la metteuse en scène, c'est Mirabel.
2: Oui.
4: En fait, elle donne une, c'est les Noces de Figaro, et du coup elle donne tout un truc de critique du patriarcat et de sororité. Mais au final, à la fin, elle est très très contente que le comédien revienne. Du coup, ça sauve sa mise en scène. Mais du coup, ça n'a aucun sens.
2: Et puis vraiment, ce truc-là, ça prend genre... Allez, un bon tiers de l'intrigue du film, alors que ça n'a aucun intérêt, c'est juste des bits en plastique, on s'en fout un peu. Et puis du coup, c'est une référence, parce qu'en fait, ce gars-là a joué dans Taxi 4, il a joué le méchant du gang des Belges. Voilà, pour ceux qui se sont infligés Taxi 4. Ça m'a fait un peu rire de le voir dedans.
5: Vu le sujet, je suis pas sûr que Taxi soit une bonne référence.
1: Je pense qu'on peut faire du délit entre agression sexuelle et Taxi assez facile.
2: Tu vois, si dans l'objet du délit, il y avait une 406, le film serait vachement mieux. Eh ouais.
5: Ok.
1: T'es tout seul là-dessus.
2: Je sais.
0: Bon écoutez, n'allez pas le voir a priori.
2: Non, pas du tout. Allez voir Colony.
3: Allez voir Obsession.
2: C'est un massacre. Ouais. Colony, c'est un massacre, mais dans le bon sens du terme.
3: Non, mais allez voir Obsession, comme ça vous verrez un film un peu plus féministe.
4: Ouais.
0: Sinon, vous allez le voir, puis vous nous dites ce que vous en avez pensé aussi. Hein. C'est une possibilité. Je vous propose, avant de passer à la suite de nos débats de la soirée, et pour rester encore un peu dans l'univers de l'opéra, de faire une petite pause musicale avec la chanson qui a représenté la France à l'Eurovision cette année. On s'écoute tout de suite Monroe et son titre « Regarde ».

0: On termine ces débats avec de l'espionnage à la française. On retrouve Aya Idara encore, mais cette fois-ci sous la caméra de Rachel Lang et les traits d'une espionne en difficulté. Bande-annonce.
1: Nous sommes allés faire cette visite. Antoine ne voulait pas, il le sentait pas. J'ai insisté pour qu'on y aille.
2: Capitaine, votre condition physique vous éloigne de l'action. Vous êtes versé aux effectifs de la DGSI.
1: Est-ce qu'Antoine a subi le même sort que les autres ?
3: Vous formerez une jeune recrue qui sort de l'école de police, mais qui n'a aucune expérience de terrain.
4: Je suis ravie. Le désilouettage, c'est vital pour échapper à la surveillance.
5: T'as appris à tirer avec quoi ?
1: Ne fais pas de soucis. Ton papa, bientôt, je vais le libérer.
2: La recherche de votre camarade ne vous concerne pas. Ne prenez pas le risque de désobéir.
1: Un des journalistes avait une fille, Jeanne. Elle veut connaître la vérité. On doit se rapprocher de Jeanne pour anticiper les avancées de son enquête. Ceux qui tirent les ficelles sont pas dans le désert. Je les cherche. Je les traque. Tous les jours.
4: Tu vois, moi j'aime comprendre les choses, et là, dans cette situation, il y a un truc qui cloche.
1: On a tous un secret. Je suis là dans un bureau pendant qu'on torture mon camarade en Afrique.
2: J'ai développé une sorte de paranoïa. Vous n'êtes qu'un petit maillon sans vision globale. Votre métier, c'est aussi de l'accepter.
0: Blessée lors d'une opération clandestine au Niger, Mata, une agente du service action de la DGSE, perd la trace de son compagnon Antoine, capturé sur place. À son retour, elle est affectée à la sécurité intérieure du territoire et se saisit d'une mission de contre-espionnage dans les Alpes. Une ombre semble relier ce dossier à l'embuscade en Afrique. Convaincue que ses supérieurs lui dissimulent des informations et hantée par la captivité d'Antoine, elle se lance dans une course contre la montre, hors de tout cadre officiel, au risque de tout perdre. Et ouais. On retrouve au casting Aya Idara, du coup, dans le rôle de Mata, mais également Joséphine Japy, Raphaël Personnaz, Hakim Gemili, Mélanie Laurent, Elsa, je te laisse commencer. Qu'est-ce que tu as pensé de ce film ? Dis-moi.
6: Bah, j'ai trouvé que c'est un bon film. C'est pas non plus une masterclass à revoir, mais c'est quand même... Ouais, tu passes un bon moment, c'est un peu long... Bah, en fait, je pense
0: que ça a pas l'air fou non plus ce que tu dis.
7: Je pense que tu peux enlever le un peu et mettre beaucoup.
8: Oh, 1h40.
6: En fait, c'est juste que.
7: Ouais, mais 1h40. Mais ouais. Le ressenti, on est.
6: Ressenti 2h.
7: 2h30.
6: En fait,

0: c'est, le début est pas mal, du coup, le début en Algérie, dans le désert, etc. Jusqu'à ce qu'elle se fasse... elle se fasse tirer dessus, et après, du coup, elle est dans des bureaux pendant tout le reste du film. Donc, c'est très long, parce que, on voit que le personnage n'a rien à faire de ce qu'elle fait dans ces bureaux-là. Donc, nous aussi, on ressent que, du coup, c'est super long. Donc, en fait, c'est juste ça, c'est que c'est long. Après, il y a aussi pas beaucoup d'action. C'est, vu que c'est un truc d'espionnage, de...
1: C'est
2: qu'est-ce
1: long.
2: Qu'il a pour lui ce film en fait
0: Pas grand-chose.
3: Il a quelques défauts quand même.
4: Non, mais il a surtout une qualité, c'est Yaïdara, je trouve. Parce que
3: bien sûr.
4: Vraiment, si j'imagine une héroïne de film d'action à la française, j'imagine Yaïdara. Il y a pas de souci.
3: Ça c'est clair. Mais par contre, l'un des gros défauts du film, c'est que c'est un film qui est produit par Netflix. Et ça se voit que c'est un film Netflix. Genre vraiment, c'est filmé comme un film Netflix, c'est tourné, c'est écrit, c'est monté comme un film Netflix. Vraiment,
4: les twists
3: c'est
4: prévisible comme dans un film Netflix.
3: Les twists prévisibles comme un film Netflix. Le fait que on a des scénarios qui à la fois sont très simples et pourtant beaucoup trop complexes pour ce que c'est, avec des explications en veux-tu en voilà, et au fait on te perd plus qu'autre chose parce qu'il y a tellement de trucs compliqués sur l'administration française, etc. C'est tellement
4: après, c'est pas un film, c'est la réalité, l'administration française.
3: Et après c'est parce que je vais dire aussi, moi je suis un neuneu, moi j'ai besoin de trucs débiles, j'ai besoin de comprendre très très vite le concept, et moi quand tu me perds DGSE, DGSI, les trucs comme ça à droite à gauche, moi je suis complètement
4: quand
3: paumé.
4: Quand il y a un I, c'est les gens, ils sont dans les frontières, quand il y a un E, ils sont à l'extérieur des frontières, tout simplement.
3: Ça je l'ai compris au bout de une heure de film, tu vois.
4: Ah oui, d'accord.
0: c'est comme si c'était
4: avant le film, donc vraiment.
3: Mais je suis débile, j'ai besoin de trucs simples. Et donc, évidemment, après, moi, je reste sur le carreau. Donc, en fait, je salue la prestation d'Yaïdara qui, évidemment, n'est absolument pas à remettre en question. Et mais c'est tout. Voilà. Et au fait, je suis d'accord avec ce qu'a dit Elsa. Le début est très bien. Et après, quand le film commence, c'est pas bien.
1: C'est super. Non,
4: mais c'est rigolo, le film il commence sur un carton qui te dit ce film est une œuvre de fiction. Bon, jusque là tout va bien, parce que tu t'y attendais, et puis en plus c'est toujours bien de le rappeler. Et après ils te disent la fiction s'inspire des faits réels. Oui.
3: Ne
4: cherchez pas la vérité. Ah oui, d'accord. Donc on est dans un film de complotiste. Ok. ensuite, tu vois Mélanie Laurent, tu te dis tu vas la voir pendant le reste du film. Bah non. Voilà, elle a pris son chèque, elle s'est barrée. En fait, le film lance plein d'intrigues, plein de pistes pour cette enquête. Et contrairement à La Nuit du 12 qui t'explique que en fait ces pistes ne mènent à rien, mais ces fausses pistes racontent quelque chose sur cette enquête et sur les personnages, là ces fausses pistes elles sont juste pas résolues. En fait, c'est genre juste, on arrive à la fin du film et on ne les a plus réévoqué quoi. Et du coup, le film, juste à la fin, t'as plein de questions, mais t'auras jamais les réponses. Et je comprends la démarche dans le sens où c'est un film qui te place dans le point de vue de quelqu'un qui est à l'intérieur, qui est hyper, dans un système qui est hyper cloisonné, dans lequel on balance justement pas toutes les informations parce que c'est l'espionnage, et que si on donnait toutes les informations à tout le monde, ça serait vite le bazar si ça fuitait. Mais du coup, c'est hyper frustrant en tant que spectateur de pas savoir, et du coup, cette frustration, elle prend le pas sur l'originalité de la démarche, en fait. Du coup, tu te retrouves face à un film qui te met constamment face à des choses que tu sauras jamais. Mm-hmm. Et du coup, t'es juste pas satisfait de ton visionnage, quoi, globalement. Et puis, j'ai jamais vu un twist de fin où je m'en foutais autant. À la fin, il y a un twist. On te dit que depuis le début.
3: Il y a un twist de fin?
4: Oui.
0: Ouais. Après, encore une fois, le twist, c'est très Netflix. Hein.
3: Ah ouais.
0: Oui, c'est très, en réalité, celle que tu pensais être ton ami.
4: Sauf que ça ne dit rien, en fait. Genre, tu vois le twist, tu fais Et quoi? Parce que qu'est-ce que ça implique?
3: C'est random jour dans un film Netflix. Okay. Ouais.
4: C'est comme si depuis le début j'arrivais qu'en fait je portais un t-shirt vert sous mon t-shirt noir. Quoi. Ok, d'accord, ça change rien.
3: Le twist Hugo et Stéphanois.
4: Ouais, en plus, voilà.
1: C'est un film bien apparemment. Ouais.
0: Après, j'ai trouvé ça un petit peu ridicule le truc sur les informations, le fait qu'il y ait un tampon très secret sur toutes les pages.
4: Mais on peut ouvrir un dossier comme ça.
3: Tu ouvres le dossier comme ça et sur la première page c'est marqué top secret.
0: En fait, c'est ça, c'est le truc très secret. En fait, je suis en mode les gars, c'est le journal d'un collégien, c'est pas possible. On est au gouvernement français.
1: C'est inspiré de faits réels, vous savez. Je pense qu'ils se sont renseignés sur comment c'était.
0: Vraiment, j'espère que le gouvernement.
1: Ils ont fait des recherches.
4: Le gars qui est entraîné à la DGSE, mais qui va faire son escalade dans la salle d'escalade du quartier.
3: T'as pitié. Ouais, non.
4: Genre, il y a plus de budget à l'État pour avoir des salles d'escalade.
3: Les coupes budgétaires, tu connais. La France à Macron. Non, mais vraiment, on vous le dit depuis le début, allez voir Colony, au fait.
1: Hugo n'y dit pas ça.
3: Non, mais clairement. Hugo, il aime pas la vie.
1: Oh, merci. En tout cas, Matt, ça a pas convaincu.
3: C'est
1: pas le pire.
0: C'est quand même un beau moment.
3: Matt, ça nous a maté, ouais.
1: Oh là là. Allez, on va rester là-dessus. Allez. Il est maintenant temps de passer à ce que vous attendez tous et toutes, le top de la semaine. On commence par le top 1 de chaque chroniqueur et chroniqueuse, puis on fera le top 3 de l'équipe TCS. Hugo, quel est ton top 1?
4: Eh bah, Colonie, parce que c'était pas une super semaine.
1: Par dépit, a priori. Elsa, ton top 1?
0: Bah, c'est Colonie, parce que j'ai passé un bon moment combat, contrairement à Hugo, apparemment.
1: Et oui. Corto?
2: Bah, moi, c'est Colonie, vu que c'est le seul film que j'ai vu.
1: Et oui.
2: Et dans tous les cas, il aurait été premier, je pense.
1: Je ne spoil pas le top de la semaine, attends. Maxime, c'est quoi ton top 1?
3: Colonie.
1: Bon. Moi. Il n'y a pas beaucoup de suspense, je vous avoue que... Bon, moi, je n'ai pas vu les films, voilà, j'avoue. Shame
3: pas,
1: on me.
3: C'est pas son travail. Hein.
1: Elle travaille la gonze, et c'est dur. Top 3 de cette semaine, nous avons Le Virtuose de Daniel Roer, que Maora avait mis
3: Maora
1: en top 1.
3: Maora a vu, mais que Maora n'est pas là, on lui fait des bisous.
1: Oui, mais qui était son top 1, donc oui. C'est grâce à elle que le film rentre dans le top. En deuxième position, nous avons Mata. Et en première position, je vous le donne en mille.
3: L'objet du délit.
1: Non, et Colonie, qui est sacré grand à cœur de cette semaine. Est-ce que vous avez vu d'autres films?
3: Non.
4: Personne n'a vu le film de John Travolta? Parce qu'il paraît que c'était pas...
3: Ah, Jonathan l'a vu, il a pas mis une bonne note.
4: Ok. La prochaine fois,
1: je sais pas c'est quoi le titre.
3: Et, et je sais qu'il y a pas mal de gens qui l'ont vu à Cannes et qui ont dit que c'était pas ouf.
4: Ouais, bon, c'est Apple. Allez.
1: Bon, bah voilà. Et bah, peut-être allez voir et vous nous direz, puisque nous ne l'avons pas vu.
3: Allez voir Colonie quand même.
1: Avant notre jeu final, l'équipe et moi-même voulions revenir sur un sujet brûlant qui a fait réagir ces derniers temps. C'est donc parti pour notre carte blanche.

0: Hugo qui me dit en off, c'est quoi cette musique? Vous êtes tellement jeune.
1: Alors j'avoue, je la connais pas non plus.
2: Non, mais pourtant, j'ai en termes de musique plutôt ancienne, d'habitude j'ai un répertoire, mais là.
0: C'est la musique, c'est le jing, c'est le générique de Vivement Dimanche, l'émission de Michel Drucker.
2: Ah oui, d'accord.
1: Ah, waouh, waouh, waouh.
0: Oui, vous êtes vraiment jeune et je suis vraiment vieille, c'est ça la conclusion, quoi.
2: Ouais, non, mais là, c'est plus vieille, là, c'est.
0: Pourquoi Raphaël, qui a donc choisi ce jingle, a choisi ça? Puisque nous allons parler d'agisme à Hollywood, absolument.
2: Sujet que Maxime adore.
3: moi je bosse avec les vieux toute l'année, moi.
0: Nous allons parler d'agisme parce que il y a peu de temps, figurez-vous qu'un article est sorti suite à une étude de l'organisme Age Without Limits qui disait qu'un film a plus de chances de voir apparaître un animal ou un acteur dénommé Chris qu'une femme de plus de 60 ans au casting.
2: Est-ce qu'ils prennent en compte le fait qu'il y a que des acteurs nommés Chris aux États-Unis?
1: Ah ouais, aussi. Ouais.
0: C'est sûr que c'est pris en compte, mais c'est quand même assez évocateur parce qu'il y a quand même beaucoup plus d'actrices depuis 60 ans que d'acteurs dénommés Chris, quand même.
2: Ouais.
0: A priori. Normalement, hein.
2: Oui, normalement, oui.
0: Normalement, oui. Donc, la question étant, non pas, est-ce que ça vous choque? Parce que j'imagine que tous ensemble. Oui, bien sûr que ça nous choque.
2: Voir plus de Meryl Streep au cinéma.
0: et tant d'autres. La question n'est pas non plus. Est-ce que c'est normal? Parce que la réponse
2: non,
0: est...
2: Non, c'est pas normal.
1: Oui, non.
0: Non, non, c'est pas normal. Oh là là, c'est dur. Hein. Mais la question étant plutôt, que pouvons-nous dire de ce sujet? Comment réflexionner là-dessus? Et quelles solutions apporter face à ces femmes boudées par l'industrie hollywoodienne? J'en parle, enfin, dans l'article, c'était des actrices américaines, mais en France et dans d'autres pays, c'est exactement la même chose. On invisibilise ces femmes qui ont dépassé un certain âge.
1: Ou alors, quand elles y sont, on les cantonne à un seul et même type de rôle.
0: Exactement. Ouais. Et c'est pour certaines actrices qui ont beaucoup de chance et qui sont implantées depuis des années et des années et des années dans le milieu, qui sont des énormes noms. Mais même elles, notamment Jamie Lee Curtis, il n'y a pas très longtemps, et j'ai oublié le nom de la deuxième, mais même elles disaient qu'elles subissaient des pressions assez terribles dans leur métier, alors que c'est des très grandes actrices assez reconnues. Donc, qu'est-ce que vous pouvez me dire là-dessus? On commence par qui? Qui veut ouvrir le bal?
1: Je sens que Hugo, il peut très bien commencer avec The Substance.
0: C'est vrai qu'il allait dire...
2: J'avais envie d'évoquer The Substance, mais je sais pas si en intro, tu vois, genre...
0: The Substance,
2: c'était un sujet dans le film, quoi.
0: Qui était totalement le sujet du film.
2: Oui, bien sûr. C'était vraiment le sujet central du film, mais...
0: Qui fait revenir demi-mot sur le devant de la scène, alors qu'elle n'était plus du tout castée dans les films.
1: Et l'Académie des Oscars qui préfère donner l'Oscar à Margaret...
2: Non, à Mickey Madison.
1: À Mickey Madison, pardon, plutôt qu'à...
2: Madison, elle avait gagné des prix. Enfin, c'était pas inattendu, quoi. C'est pas les Oscars de cette année.
1: Mais du coup, vraiment, l'Oscar a peu, entre guillemets, confirmé The Substance, quoi.
2: Ouais.
1: Avec l'agisme.
2: Oui, les Golden Globes ont pas confirmé.
0: Tout à fait. Vas-y, tu peux en parler, si tu veux.
2: Non, à part dire que The Substance aborde le sujet, je vois pas trop ce que je peux dire de plus. Non, mais si, va. En fait, je vois pas trop quelles autres solutions proposer, à part de, s'il vous plaît, donner des rôles aux femmes de plus de 60 ans qui... genre peuvent jouer des trucs super et pas forcément juste le rôle de la vieille femme acariâtre comme avait pu le faire Jamie Curtis dans Everything Everywhere All at Once. Et puis en plus il y en a plein des actrices qui sont toujours super malgré le fait qu'elles aient vieilli, alors que des acteurs mecs qui perdent leur talent avec l'âge, il y en a quand même vachement plus.
0: Oui,
2: Sylvester Stallone par exemple.
0: Ah bah, pour ne citer que lui,
2: mais oui, comme j'ai dit en intro, si c'est pour avoir plus de Meryl Streep, par pitié, engager plus des actrices plus âgées, moi ça me fera très plaisir.
4: Bah, sur Meryl Streep d'ailleurs, elle avait dit que quand elle a dépassé 40 ou 50 ans, je crois, que Hollywood a commencé à lui donner des rôles que de sorcière.
0: Oui.
4: Comme de par hasard.
0: Ouais. Parce que la femme âgée est associée à la sorcière, oui.
4: Voilà. C'est ça, oui. Donc faut juste que les studios arrêtent d'avoir peur d'engager des femmes de plus de 500 ans. Parce qu'ils ont peur que l'audience
0: ne suive pas.
4: N'entre pas en relation avec le personnage parce que c'est une femme de plus de 60 ans.
0: Oui.
4: Contrairement aux animaux qui parlent, apparemment.
0: A priori. Voilà. Oh là là, il y a un débarquement dans le studio.
5: Parce que je vois que vous patinez un peu, j'ai envie de dire des choses aussi sur ce sujet. Voilà. Mais sur les femmes
2: de l'avion.
5: Qui pilote l'avion? C'est automatique, j'ai laissé la régie dans la merde. En plus, je suis arrivé et comme je suis vieux, j'ai oublié ce que je voulais dire.
0: Mais t'as reconnu Vivement Dimanche.
5: Non, je suis pas assez vieux que toi. Tout ça pour dire qu'effectivement, ce que vous avez dit sur les femmes de plus de 60 ans qui ont tout le temps les mêmes rôles, il y a aussi des chiffres chiffres dans, l'étude qui sont assez forts. Typiquement, quand une femme parle de plus de 60 ans dans un film, elle parle 14% de moins qu'un homme du même âge. Donc ça, c'est assez dingue, je trouve, aussi comme chiffre. Bon, t'étais en train d'évoquer aussi les animaux, mais j'avais un super truc à dire et j'ai oublié. Je vais rester à côté et comme ça, dès que ça me revient, je vous dis.
4: Je suis là.
2: Si vous êtes à la vidéo, je suis désolé, le plan ne va pas changer pendant un quart d'heure.
5: Il y a Yannis qui change
2: le plan. Ah,
5: d'ailleurs, en fait, pourquoi je fais pas tout le temps ça comme ça? J'ai plus besoin de faire la vidéo, j'ai plus besoin de faire. Je peux juste venir dans l'émission, foutre la merde.
4: C'est terrible.
5: Merci Marie. On fait de la radio quand même, faut pas l'oublier. Mais je reste pas loin.
0: Oui, oui. Réfléchis à ce que tu voulais dire, Simon.
1: Colle pas trop, sinon ça devient l'objet du délit après.
0: Nous disions donc, Elsa, tu peux reprendre.
4: Bah, j'avais fini. Hein.
0: Ah oui, d'accord, c'est super. Simon, reviens.
1: On parlait pas mal du cinéma américain parce que l'étude, elle parle que du cinéma américain en l'occurrence.
0: Oui, ouais, mais c'est un organisme américain, mais en réalité, c'est une tendance que tu retrouves dans
1: n'importe quel partout, parce que même en France, quand on voit aujourd'hui nos actrices qui sont assez âgées, je pense tout ce qui est Catherine Deneuve, Isabelle Huppert, etc. Catherine Deneuve, un peu à part. Ouais.
0: Huppert aussi, qui joue pas mal.
1: Huppert, elle a vraiment. Huppert et Adjani, elles ont un peu des reconnaissances internationales, donc vraiment, on l'a fait jouer un peu de partout. Huppert, on l'avait vu chez Hong Sang-soo, etc. Mais c'est vrai que la plupart du temps, on les cantonne quand même un petit peu à des rôles de femmes vraiment un peu identiques, quoi.
4: Des rôles de mère, surtout.
1: Et là, je vais reprendre parce qu'il y a l'entrée en studio de Simon encore.
5: Je me mets avec Maxime cette fois. Non, j'ai retrouvé ce qui est en fait le plus frappant aussi et qui est bizarre, c'est que le public vieillit. Le monde est de plus en plus vieux et du coup il n'y a pas toutes ces représentations, et c'est ce que dit Emma Thompson aussi en somme dans l'étude, que on est de plus en plus à être vieille et pourtant on n'est pas du tout représenté, on est encore plus sous-représenté à l'écran, et donc ça c'est dégueulasse. Mais de toute façon, cette question là sur l'âgisme, elle vaut aussi pour les orientations sexuelles, pour les représentations de genre en général, pour toutes les représentations de femmes
0: raciales,
5: noires,
0: les
5: voilà.
0: Ethnies, bien sûr.
5: C'est ça, donc d'handicap, et donc ça c'est aux scénaristes de changer, en tout cas d'initier le truc pour que ça change, mais c'est aussi aux diffuseurs, comme tu le disais aussi Elsa, ou aux studios, de prendre un peu plus de risques. Et après
2: on parlait de The Substance, mais c'est difficile à compter comme hollywoodien, parce que c'est une prod franco-britannique, du coup, et très indé pour le coup, donc c'est pas le studio système.
0: Et pour le coup, c'était le sujet du film, donc en fait, c'est logique de prendre ces actrices. Maintenant, on aimerait voir des films où le sujet n'est pas l'âge,
2: mais on
0: voit des personnes avec plus âgées que d'autres, quoi.
1: Après, Simon, en l'occurrence, lui, il parlait du public qui lui vieillissait,
0: mais
1: de plus en plus, on voit des études qui tendent à montrer que la génération en ce moment qui va de plus en plus au cinéma, c'est la Gen Z.
2: Oui, mais bon, est-ce que la Gen Z est contre les vieux?
1: Elle n'est pas forcément contre les vieux, mais elle attend de voir des acteurs de sa génération.
0: Mais je suis pas sûre, moi, parce qu'en fait, t'as envie de voir des... Si tu vois toujours les mêmes gens et les mêmes tranches d'âge, à un moment donné, c'est terrible.
2: Et puis la Gen Z, elle a eu une enfance, elle a aussi envie de continuer de voir des acteurs avec qui elle a grandi, qui étaient dans des films qu'elle a découvert enfant.
0: Et puis tu peux te projeter dans les personnages d'un âge, mais tu peux projeter des personnes que tu connais, tu peux projeter tes parents, tu peux... En vrai, tu peux créer du lien avec plein de sujets différents.
6: En plus, ça n'existe pas, par exemple, des good movies avec des personnages principaux qui sont des personnes âgées. C'est toujours vraiment dans un truc très fataliste.
2: Alors qu'il y aura un super concept.
0: Ou alors il y en a, mais ils sont à l'EHPAD, ils font machin et tout.
1: Genre maison de retraite.
2: J'ai l'impression que nos actrices, pour revenir un peu en France, nos actrices âgées françaises, elles sont cantonnées au rôle de la bourgeoise catho de droite. Enfin, par exemple, Alexa Zilberstein et Chantal Lobby, c'est les gens qui me viennent le plus en tête. Elles peuvent plus jouer que ça, alors que Chantal Lobby, elle a quand même une carrière de fou avec les nuls. Elle peut jouer plein de trucs, quoi.
6: Je pense qu'après, c'est aussi un problème de modèle, c'est-à-dire que le cinéma n'a pas forcément l'habitude, malheureusement, de présenter des personnages féminins âgés, autres que des représentations un peu stéréotypées. Et du coup, je pense qu'il faut que le modèle se casse un petit peu pour qu'ensuite on puisse proposer des films un peu plus inclusifs sur ce sujet.
4: Intervention d'une autre personne.
1: On pique encore mon micro.
2: Objection.
7: Non, alors c'est pour dire que je suis d'accord avec Corto et que je pense que c'est avant tout aux femmes cinéastes de créer ces modèles-là, et que notamment à Cannes, j'ai pu voir La vie d'une femme. Alors, c'est avec Léa Drucker qui n'a pas encore la soixantaine, mais certes, qui a des rôles qui correspondent à son âge. Et c'est une construction du personnage féminin de son âge qui est assez novateur, puisqu'on est sur La vie d'une femme qui travaille, et surtout, on est sur une exploration des relations saphiques. Alors, pas forcément la meilleure représentation, mais n'empêche que on est quand même sur une nouvelle construction du personnage féminin qui a passé la cinquantaine, et je trouve qu'il faut au moins donner ça à ce film. Voilà, c'est tout.
1: Et le film a de meilleures constructions de relations saphiques que Kechiche, et rien que pour ça, c'est déjà vachement mieux.
5: Après,
2: pourquoi tu mentionnes Kechiche ?
5: Tout est mieux que Kechiche, a priori.
1: Parce que je suis traumatisé par Kechiche, et surtout parce que ça fait chier Jonathan aussi.
2: On va prendre la main Twitch, je pense que tu vas faire.
1: Ça fait chier Jonathan.
5: Quelque chose à ajouter ? Parce que moi je vieillis aussi comme Simon, et je voulais ajouter quelque chose, j'ai oublié, donc je vous lance
1: après, Marie, est-ce qu'en tant que chroniqueuse âgée, est-ce que tu subis de l'agisme à la radio?
4: Mais enfin,
5: je ne subis pas d'agisme.
2: C'est
5: con,
2: cancel,
5: pas
2: lui.
5: Encore. Mais peut-être que quand j'aurai 60 ans et que je serai derrière ce micro, là on me dira, on me demandera de m'en aller, je sais pas. Hein.
2: J'espère pour toi, tu seras toujours derrière le micro. Si c'est ce que tu... Si c'est en tout cas ce qui te passionne, j'avais pas fini ma phrase.
5: Merci Hugo, je te remercie infiniment.
3: Qui vont l'enterrer dans le chat.
6: Je peux faire une conclusion du coup.
5: Peut-être. Oui, tu peux.
6: En gros, je pense que malheureusement, on peut pas. Enfin, gros, justement, il faut que le principe, comme je l'ai dit, vienne du cinéma en interne. Mais il faut surtout que les boîtes de prod acceptent de produire des films de ce genre. Et ça serait bien en fait.
5: En fait, ça serait bien
6: juste d'inclure tout le monde.
5: Ça va au-delà de ça. Il faudrait même changer pour moi l'économie du cinéma dans le sens où c'est contrôlé essentiellement par des hommes. Oui, 80% oui, d'hommes dans cette économie, dans cette industrie. Et forcément, ces hommes imposent leur regard sur ce qui est produit ou pas, ce qui est écrit ou pas.
2: Et d'ailleurs, non, parce que en fait, ça me faisait penser à Kathleen Kennedy, mais quand du coup ces femmes se retrouvent à des postes d'importance, c'est elles qui sont blâmées pour les problèmes des films.
5: Absolument.
2: Kathleen Kennedy, elles s'en est pris plein dans la gueule, alors que c'est quand même la productrice d'Indiana Jones. À la base.
5: Complètement, bien sûr. Oui, c'est un problème. En fait, on parle des actrices, mais c'est un problème à tous les niveaux de l'industrie du cinéma. Oui, mais c'est vrai. Et en fait, le changement, il doit se faire aussi dans... Il faut laisser la chance à n'importe quelle femme de s'insérer dans cette industrie pour qu'ensuite, on puisse faire pencher la balance. Alors que moi, j'adorerais voir une comédie romantique avec des acteurs de plus de 60 ans. J'ai vu Sur la route de Madison dernièrement.
2: Ah oui.
5: Bon, ils n'ont pas 60 ans,
2: oui,
5: mais ils sont quand même assez âgés. C'était incroyable.
1: Est-ce que le dernier Bridget Jones compte ou pas?
5: Oui, elle a pas 60 ans, mais c'est vrai qu'elle est assez âgée et c'est incroyable. Renée Zellweger avait témoigné également au sujet de l'âge qu'elle avait été rejetée, de l'âge et de son physique aussi. Mm-hmm. Elle avait tout, la pauvre.
2: Faites un buddy movie avec des actrices âgées.
5: Mais oui.
1: Mais bien sûr.
7: Et j'ajouterais, juste parce que personne l'a cité, mais Rue Malaga, qui est quand même un bon exemple de ça, justement. Voilà.
5: Tout à fait.
4: J'ai aussi un autre film, c'est Party Girl.
5: Ouais.
4: Pareil, le personnage principal n'a pas 60 ans, je crois. Mais pareil, c'est une femme assez âgée qui redécouvre sa sexualité et ses relations avec ses enfants, donc pareil,
1: C'est bien, là, on cite des bons films, là, allez les voir.
5: Et vous voyez, à chaque fois, on dit, bon, elles n'ont pas encore 60 ans, parce qu'on est incapable de citer des films avec des actrices de plus de 60 ans, c'est ça qui est terrible, enfin, ou alors, il faudrait bien réfléchir, mais...
6: Films avec des animaux qui parlent.
5: Alors, là, il y en a beaucoup, ou avec des acteurs qui s'appellent Chris au casting, il n'y a pas de problème. Bon, voilà, et ben, message envoyé à Hollywood... Si vous nous écoutez, et puis au cinéma en général. On veut voir des actrices de plus de 60 ans dans vos films, s'il vous plaît. On veut qu'elles dépassent le quota d'animaux parlants ou de Chris au casting.
6: C'est dingue quand même de poser la question, même quand on y pense. Enfin,
5: cette phrase est ridicule en soi. Hein. Oui, complètement.
1: Il y a quelqu'un dans le chat qui dit le thème du quiz va être sympa.
2: Ah. Ok, on s'en fout.
4: D'accord.
2: J'en ai rien à foutre, moi, de cette anecdote.
1: Mais c'était pour faire lancer une transition pour le quiz.
6: Putain, faites chier.
5: Merci Maxime. Mais avant, j'allais vous remercier quand même. Merci, chère chroniqueuse, cher chroniqueur, de nous avoir éclairé de vos lumières sur ce sujet. Il est temps maintenant de passer à quelque chose qui va être fameux. C'est quoi?
1: C'est mon Blu-ray de Taxi. Non.
5: Ce sera l'affrontement de la soirée. C'est l'heure du quiz de Maxime. 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
1: Et bonsoir à toutes et à tous, et bienvenue dans ce magnifique quiz que j'ai préparé et que j'ai l'honneur de vous présenter ce soir. Nous avons deux magnifiques équipes, nous avons à ma droite tout d'abord Marie avec Corto, avec Marie en chef d'équipe.
5: Oh non.
1: Et oui, et ben, de base, ça aurait dû être Maura, mais vu qu'elle est pas là et que je me suis dit t'es quasiment jamais là, donc t'avais qu'à être plus présent. Et à ma gauche, nous avons Elsa et Hugo avec Elsa en chef d'équipe puisque c'est son bisutage. Et on passe à la question numéro 1. Là, c'est dans le titre. Vous devez trouver le titre du quiz de ce soir, qui est un jeu de mots, je le rappelle, entre le mot quiz et l'un des titres que nous avons évoqué ce soir. Donc à savoir l'objet du délit, Mata et Colonie. Je vous écoute.
5: Attendez, on réfléchit.
2: L'objet du quiz. Colo quiz.
5: Moi je voulais dire Colo quiz.
4: Après Colo quiz, ça fait un peu coloscopie.
5: Ça y est,
2: vous connaissez le gars.
5: Voilà. C'est le film de la semaine seulement.
4: Après, il y a quiz du délit peut-être.
5: On dit quoi, Corto? Voilà. Colo quiz.
2: Mais connaissant Maxime.
5: Vas-y, on dit Colo quiz.
2: J'ai envie de dire Colo quiz aussi parce que c'est connaissant Maxime.
1: Colo quiz. Et bah, personne n'a le point. C'était quiz Loni.
5: C'est nul!
1: Mais je m'en fous! C'est
5: alors
1: mon
5: que
1: titre.
5: Colo quiz, c'était hyper drôle!
1: Et bah, justement, Colo, on s'en fout de la Colo. Donc bon.
5: Mais non, ça pense à Colo rectal, je me suis dit, il va penser à ça, il va le faire.
1: Alors non, pas du tout.
5: Ah bah voilà, merci!
1: Mais si t'as des problèmes sur ce truc-là, faut en parler.
5: Mais c'est
1: Marie,
5: pas pour ça que.
2: C'est pas le même sujet.
4: Bah, non, c'est pas...
1: Bienvenue dans Doctissimo! Alors, question numéro 2, la musique de la semaine. Dans quel film, en lien avec un des films de ce soir, se trouve cette musique?
2: Dernier train pour Busan.
1: Allez, c'est parti très vite.
5: Ça m'énerve.
2: Il n'y avait qu'une seule, il n'y avait vraiment que pas trop de possibilités, je le connais. Donc.
1: C'est la musique, on a vu le film tous les deux avec Naomi. Naomi, elle m'a dit, oh non, pas la musique.
5: Oh non.
4: Là, c'est vrai qu'elle est très très
1: elle fait un peu forceur, c'est vrai, mais elle est belle quand même. La question numéro 3, en or ou en bois, parmi ces affirmations, lesquelles sont vraies en or ou fausses en bois? Après Les Anneaux de Pouvoir et The Walking Dead, la série Lost a eu son lot de rumeurs sur une potentielle nouvelle saison supplémentaire.
5: Je serai au courant de ça, je suis fan de Lost.
4: Ouais, non, en bois.
1: Est-ce que c'est vrai ou est-ce que c'est faux?
2: C'est le rêve du chien, c'est bon, c'est fini.
5: En bois.
1: En bois pour
4: en
1: vous
4: bois,
1: en bois, c'est tout à fait en bois, effectivement. Par contre, effectivement, il y a bien. Les anneaux de pouvoir, ça a l'air de plus en plus de se confirmer.
5: Mais attendez, parce qu'il y avait une rumeur comme quoi c'est pas prévu, je comprends pas. Parce que moi,
2: c'est prévu sur 40 saisons,
5: j'attends.
1: Mais ça a été prévu donc pour une 4ème saison potentielle. Et The Walking Dead, il y a de plus en plus de rumeurs sur une potentielle 12ème saison.
6: Ça serait bête avec le prix qu'ils ont mis dans les anneaux de pouvoir.
5: Ah, ce serait déjà, ce serait con. Et puis merde, moi je veux savoir la suite là.
1: Eh bah, où, là peut-être qu'on verra.
2: L'anneau il tombe dans le montagne du destin.
1: Affirmation suivante: les phallus géants dans l'objet du délit sont une référence à une pièce de théâtre à Aix-en-Provence où un utérus géant était dans le décor. Est-ce que c'est vrai ou est-ce que c'est faux?
4: J'aurais dit vrai parce que ça m'étonne pas qu'il y ait des.
5: En or.
4: Les organes
1: en
4: sexuels.
1: Or, et pour vous?
4: En or aussi. En or.
1: C'est tout à fait en or, effectivement. Il s'agissait d'une représentation de la pièce Les Noces de Figaro aussi. Et l'idée avait beaucoup fait rire Agnès Jaoui. Et donc elle dit, bah, je vais faire pareil, des bites.
2: Elle a quel âge qu'il a?
5: J'avoue, elle a 4 ans. Figaro, ou des bites géantes sur la scène.
1: Voilà. Et enfin, dernière affirmation. Lors de son audition pour L'Objet du délit, toujours, le téléphone de l'actrice Lucie Gallo balançait du Maître Gims à chaque fois qu'elle l'allumait pour jouer. Est-ce que c'est vrai ou est-ce que c'est faux?
5: À chaque fois qu'elle l'allumait, mais pourquoi son téléphone lancerait une musique?
1: Elle devait jouer une pièce où elle avait son téléphone et c'est du Maître Gims qui se balançait. Est-ce que c'est vrai ou est-ce que c'est faux?
5: Elle peut juste éteindre la musique, je comprends pas. Moi, c'est l'événement que je comprends pas là dans l'histoire.
4: Bah, moi, c'est le Maître Gims qui me.
2: Ouais, moi, je pensais autre chose. Je pensais genre.
1: Peut-être du Damso, du Joule, du Gazon.
4: Ouais, voilà, je sais pas.
5: On dit en bois parce que juste. Éteins ton téléphone.
1: C'est en or. Au fait, elle avait écouté Sapé comme jamais juste avant. Et au fait, chaque fois qu'elle allumait son téléphone, ça rallumait la musique.
5: Non, mais excusez-moi, mais éteins-le.
4: Mais au bout d'une fois, tu l'enlèves.
1: Et du coup, vu que pendant qu'elle balançait son casting où elle devait avoir son téléphone à la main, au fait, il y avait Loulou et Boutin qu'on entendait à chaque fois.
5: Mais quel âge est là cette personne? Parce que, enfin, je comprends pas. Juste éteins ta musique.
1: Eh ben elle pouvait pas. Voilà. Donc ça fait 3 à 2 pour.
2: Trop sur une
1: ça fait
2: 3
1: à 2 pour l'équipe de Elsa et Hugo. On passe à la qui a dit.
5: Je lâche le jeu de l'affaire.
1: Qui a prononcé cette citation suivante? Il n'a évidemment rien révélé, mais quelques éléments ont déclenché mon imagination et mon envie d'écrire un film dans une arène où le cloisonnement et le secret sont de rigueur. Après 4 heures de vol, alors que l'avion se posait sur une base. Non. Dans laquelle j'allais faire escale.
5: Francis Laurence.
1: L'homme est sorti. Il a échangé une clé USB avec un militaire et il est remonté dans l'avion.
5: Kassovitz.
2: Spielberg?
1: Hein?
2: Spielberg?
1: Non.
5: Yeon Sang-ho.
1: Non. Mais c'est un des films de ce soir.
7: Rachel Lang, tout à fait.
1: C'est parti pour Marie. Ça fait 3 partout.
0: Au début, j'avais oublié qu'il fallait qu'on réponde au truc. Hein. J'étais en mode, j'écoutais.
6: C'était bien.
2: Ça, okay, ouais.
6: Ouais, ah, mais le quiz a commencé.
1: Eh bien, nous passons à notre quiz spécial de ce soir. Le thème sera en lien avec.
2: Colonie.
1: L'objet du délit. Nous allons avoir un quiz spécial, les agresseurs sexuels et VSS au cinéma. Nous allons donc parler de films avec des acteurs cancel, avec des réalisateurs cancel.
6: Cette émission va sauter.
7: C'est vrai.
2: Je vais quitter ce plateau.
1: Et on passe.
6: Moi qui suis présent pour une fois.
1: On passe au casting de films. Point suivant la rapidité. Quel film possède ce casting? Si pour 3 points je vous dis Fabrice Eboué, Nils Schneider ou Jean Benguigui.
0: Attends, faut trouver le film.
1: Fatal, bien vu, c'est parti tout de suite.
2: J'adore Fatal.
1: Ça fait 3 points de plus pour Hugo.
4: Moi, j'avais
1: qui passe.
4: Juste oublié qu'il y avait Fabrice Eboué dans
1: Fatal. Il y a Fabrice Eboué, tout à fait.
0: Pourquoi
1: mais
0: ça rentre dans le thème?
1: Pourquoi ça rentre dans le thème? Parce qu'il y a Harry Habitant. Eh oui, il y a Harry Habitant. La question, qui c'est celui-là? Dans quel film peut-on voir ce personnage? Si je vous dis Couloir de bus.
4: Attends,
2: Astérix Obélix Mission Cléopâtre.
1: Tout à fait, Astérix Obélix Mission Cléopâtre.
0: Ah ouais, en même temps, c'était logique, oui, c'est vrai. Oui, parce
1: dans
0: que
1: lequel bon. On a, alors entre autres, Gérard Depardieu, Dieudonné, Gérard Darmon, Édouard Baer.
6: J'ai senti mon âme sortir de mon corps. Hein.
0: Attendez, vous savez à quel point je suis fatigué? J'allais dire, ah oui, il y a Gérard Depardieu dans le
1: Non, c'est Gilles Lelouch qui joue Obélix. Ok, la question, un extrait, un film. Dans quel film peut-on entendre cet extrait?
12: Oh mais, arrêtez avec ça! Mais Pierre n'est pas du tout un gros radin.
13: Non, il est pingre, bon chiche, avare et radin. Il a un problème avec l'argent.
2: Radin? Non.
14: Toi, tu serais généreux et moi, je serais radin, c'est ça? Tu serais généreux parce que t'as offert un iPod à Myrtille pour ses 4 ans.
0: Le prénom. Excuse-moi,
1: le prénom, tout à fait. Le prénom, effectivement, avec
0: Patrick
1: Bruel. Voilà, tout à fait, qui joue dans le film.
2: J'ai très envie de me tirer.
1: La question Letterboxd, la question numéro 8. Quel film a reçu cette critique négative sur Letterboxd? Ce film est tellement mauvais que je ne renouvellerai probablement pas mon abonnement Netflix. Il expire ce soir et vu que le catalogue ne me convient toujours pas, notamment la médiocrité, voire l'atroce immondice de la plupart de leurs films originaux, pour enfoncer le clou,
2: c'est impossible.
1: Pour enfoncer le clou, je ne verrai jamais une version de ce film que j'apprécierais. L'idée de transporter de la nitro à travers un paysage désertique.
0: Mal perdu ?
1: Non.
0: Ah non.
2: Mad Max Fury Road ?
1: Non, devrait pourtant me séduire, mais dans les 3 films précédents, je n'ai jamais accroché au personnage ni à l'intrigue. Non. Transporter de la nitro à travers un paysage désertique.
0: Bah Mad Max quoi.
6: Il y a un transporteur.
1: La plus vieille version date des années 50.
0: Dune.
2: Le
1: salaire de la peur. Tout à fait. J'ai entendu Hugo en premier.
6: Je voulais le dire, j'avais plus le nom du film.
1: Et oui, tout à fait. Et donc là, on parlait du salaire de la peur de 2024 de Julien Leclerc, dans lequel il y a Franck Gastambide.
0: Je savais même pas qu'il y avait une version. Enfin bon.
1: Voilà, il en a fait une et elle est atroce. Voilà. Le jeu des synonymes, question numéro 9. Quel titre de film se cache derrière tous ces synonymes si je vous dis la demi-douzaine moins 1 des choses du tableau périodique?
0: Les 11 commandements.
1: Non. La demi-douzaine moins 1.
0: Bah les 11.
1: La demi-douzaine moins 1.
2: Le cinquième élément.
1: Le cinquième élément, tout à fait. Marie qui ne sait plus compter. Ça fait 9 à 5.
0: Le cerveau,
2: c'est
0: je vous raconte même pas.
2: C'est la piquette, Jack.
1: C'est la piquette. Voilà, donc c'est le cinquième élément parce que Luc Besson. Voilà.
2: Ton réalisateur préféré par ailleurs, tu vas dire.
0: Les 11 commandements, je pense que ça marchait aussi. Il devait y avoir.
1: Peut-être. Ça fait 9 à 4, pardon, autant pour moi. Musique de quiz spéciale, dans quel film peut-on entendre cette musique? C'est un film qui est sorti en 2007.
0: Oh là là.
2: Camping?
1: Non.
0: C'est de mon âge.
1: Hein?
4: Je venais de naître, je peux pas le savoir.
1: C'est
4: 2007.
1: C'est un film avec des voitures.
0: Mais non,
1: Taxi 3, Taxi
0: 2, 4.
1: 4.
2: Qui est plus?
1: C'est Taxi 4
0: 2007.
1: Tout à fait. Taxi 4 2007, oui. Taxi 4 dans lequel on peut retrouver Patrick Poivre d'Arvor qui fait un morceau de JT dedans. Voilà, voilà. Et on passe au duel time de ce soir. Alors, les équipes peuvent rattraper, rien n'est perdu. Donc, Elsa et Hugo, vous êtes en tête. Je rappelle, donc seuls les chefs d'équipe s'affrontent. Si vous donnez la bonne réponse, c'est plus 3 points. Si vous donnez la mauvaise réponse, c'est moins 3 points. Donc, votre équipe est en tête. Elsa, tu as le choix entre le thème « On me voit » ou « On me voit plus ».
0: Oh là là. Je vais dire « On me voit plus ». ».«
1: On me voit plus ». Quel film parmi ces 4 comportant au moins un acteur accusé d'agression sexuelle a fait le moins d'entrées au box-office en France? Est-ce que c'est Rush Hour 3? Est-ce que c'est Le Petit Prince? Est-ce que c'est Maman, j'ai encore raté l'avion? Ou est-ce que c'est Fourmise? T'as les images derrière toi si tu veux. Quel film a fait le moins d'entrées au box-office français?
0: J'ai les agresseurs sexuels partout, mais Le Petit Prince.
2: Ouais, j'ai pas là.
4: Ah ouais, le petit prince, j'ai... Bon. Alors, en fait, je pense pas que ce soit ni Le Petit Prince, ni Maman, j'ai raté l'avion 2. Mm-hmm. Donc j'ai Rush Hour 3.
1: Rush Hour 3 pour toi, c'est noté.
2: Okay, non, Régis, il va pas être content.
1: On passe à, du coup, Marie. Tu
0: oui,
1: as le choix
0: on
1: à...
0: On me voit.
1: On me voit.
0: J'ai pas le choix, quoi.
1: Quel film abordant le thème des violences sexistes et sexuelles a fait le plus d'entrées au box-office en France? Est-ce que c'est La Nuit du 12? Est-ce que c'est L'Amour et les Forêts? Est-ce que c'est Le Consentement? Ou alors est-ce que c'est Elle? Quel film a fait le plus d'entrées au box-office en France?
0: Ah, j'ai une hésitation.
6: Moi, j'ai une petite idée.
0: Je dirais La Nuit du 12.
1: La Nuit du 12, c'est noté.
0: Puisque c'était le César du meilleur film.
1: Très bien. Eh bien, on va commencer avec vous. Quel film fait le plus d'entrées au box-office en France et qui aborde le thème des VSS? Alors, Le Consentement a fait 616 000 entrées en France. Elle en a fait 636 000. L'Amour et les Forêts en a fait 651 000 entrées. Et La Nuit du 12, 545 000.
0: Oh, c'est le moins.
1: Et ouais,
2: mais
1: c'est
2: mais
1: le moins.
2: Le Consentement, il y avait eu tout le phénomène.
1: Eh oui, mais c'est L'Amour et les Forêts qui a fait le plus d'entrées.
0: Moi, je me suis dit, s'il y a un prix à La Nuit du 12, après, il repasse encore au ciné et les gens vont revoir.
1: Je pensais que ça allait être le cas aussi, et au fait, pas du tout. Il a pas
2: surtout
1: été tant
2: été un
1: vu
2: peu
1: que ça.
2: Il a eu un petit phénomène en plus. Donc
1: ouais, mais bon, tant pis. Donc, vous perdez 3 points et vous êtes à 2.
0: Oui, bon, ça va.
1: Et on passe à vous. Alors, vous m'avez dit que parmi ces 4 films dans lesquels il y a au moins un acteur accusé d'agression sexuelle, celui qui a fait le moins d'entrées au box-office, c'était Rush Hour 3. Alors, celui qui en a fait le plus, c'est Maman, j'ai encore raté l'avion, parce que il y a Donald Trump dedans. Il a fait 2 300 000 entrées en France. Ensuite on a Le Petit Prince, 1 951 000 entrées. Il y a James Franco dedans qui fait la voix du renard.
0: Ah ouais.
1: Voilà. Okay. Ensuite on a Fourmis qui fait 1 500 000 entrées, dans lequel il y a Woody Allen qui fait la voix du personnage principal. Et le moins vu, c'est Rush Hour 3, parce que dedans il y a Roman Polanski.
2: Mais c'est réalisé par Brett Ratner.
1: Et en plus voilà. Donc,
0: quel braquage ce quiz.
1: Vous gagnez 3 points de plus, ce qui fait
0: bien joué.
1: 12.
2: Je sais pas si je suis fier d'avoir gagné ce quiz là en
0: particulier. Ouais, c'est vrai que...
6: J'avoue que
1: ça prouve que t'es peut-être bien renseigné sur les acteurs occupés de VSS.
0: On a fait une liste de plein de gens à boycotter.
2: Voilà. Voilà. C'était déjà le cas.
4: Plein de films même pas voir.
1: Donc du coup,
0: non, mais ça fait un petit rappel.
1: Du coup, Hugo, tu ne regarderas plus jamais Astérix Oblix Mission Cléopâtre.
6: Oui.
2: C'est en fait.
1: Je sais que ça lui fait du mal de dire ça.
0: Merci beaucoup Maxime pour ce quiz. Bravo à vous, Hugo et Elsa. Et pas bravo à nous. Bon, c'est pas grave.
6: J'en suis fier, moi.
0: Avant de conclure, on passe tout de suite à nos recos de la semaine.
15: Alors, si je peux me permettre de te donner un conseil, c'est oublie que t'as aucune chance, vas-y, fonce. 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
0: T'as une grosse tête, Maxime. Donc, déjà, mon casque ne tient pas.
1: Y a pas que la tête qui est grosse.
0: Et après, t'écoutes fort le son aussi.
2: Oui, toujours.
1: merci Yanis.
0: Toutes les semaines, les chroniqueurs, chroniqueuses et moi-même vous faisons part d'un coup de cœur plus ou moins lié au cinéma. Petit tour de table. Elsa, quel est ton ta reco?
4: Moi, ma reco, c'est le cycle Bong Joon-ho sur Arte.tv. Y a 3 films. Il y a The Host, Parasite et
1: Memories of Murder.
4: Memories of Murder,
0: que des bons films.
4: Merci.
1: Que des bons films, bien sûr.
2: Bon, après,
1: c'est Bong Joon-ho. Voilà,
0: oui, c'est ça, mais bien sûr, mais il faut quand même le dire. Bon.
4: Et voilà, c'est un petit moyen de découvrir ou de redécouvrir ces merveilleux films que fait ce merveilleux réalisateur.
0: Et bah, très bien, on note tout ça. Hugo, quel est Tarko?
2: Moi, j'ai découvert un petit peu par hasard la série Superman et Lois. J'étais passé complètement à côté, mais j'ai voulu la mater parce qu'il y a l'actrice de Obsession, Ina Varette, dedans. Mm-hmm. Et en vrai, c'est plutôt sympa. C'est une série qui prend pour partie d'avoir un Superman beaucoup plus âgé qui est papa et qui doit gérer l'éducation de ses deux enfants qui développent petit à petit des super pouvoirs. Du coup, c'est que des thèmes qu'on voit pas d'habitude chez Superman. Et du coup, j'aime bien. Surtout que le personnage met vraiment en avant le personnage de Lois Lane comme un personnage actif de l'histoire, mm-hmm. ce qui fait très plaisir. Et du coup, bah, je vous la recommande. C'est moins cheap que les autres séries qui avaient été produites sur la CW à l'époque.
0: Très bien. Maxime, t'as un coup.
1: Alors moi, vu que je suis quelqu'un d'extrêmement original, moi je vais vous recommander l'Ami Challenge Original Ultra Racing Sport Event, ou plus communément abrégé La Course. C'est la course de Citroën Ami qui a été organisée par Sylvain sur Twitch. Dites-vous que mettre 10 amis dans un anneau rond et les faire tourner à 60 km/h en étant débridé, c'est trop bien. C'est absolument incroyable. C'était une super expérience, c'était une super course. Naomi peut confirmer aussi, elle l'a vu. Voilà, c'était génial. J'ai fait mon petit pigeon parce que j'ai acheté l'affiche aussi, c'est génial. Vous pouvez foncer, revoir la rediffusion sur Twitch, c'est trop bien. Vive les amis et vive les voitures.
2: La concurrence.
0: C'est beau ce que tu dis. Corto, t'as recours.
6: Alors moi, vu que je passe trois quarts de mon temps à écouter de la musique, je vais vous conseiller les singles, enfin en tout cas le single de Vincent Staple qui sort un nouvel album ce vendredi. Le morceau s'appelle Cotton. Clip engagé, morceau engagé, les trois premiers singles sont très engagés. La cover, on a une petite moquerie envers Donald Trump, donc ça promet un album qui au niveau de l'instrumentation a l'air très intéressant et très engagé pour parler notamment du racisme systémique des États-Unis. Et l'administration Trump. Vincent Staple est un homme très engagé et musicalement j'aime beaucoup, donc je vous le conseille. Et même je peux vous conseiller par la même occasion sa série qu'il avait fait sur Netflix, The Vincent Staple Show, qui est très intéressant. Voilà.
0: Très bien. Et moi, pour ma part, je vous recommande les éditions Chèvrefeuille Étoilée, qui est une maison d'édition montpelliéraine. Et pour mon émission Kilière à Vera, on a interviewé beaucoup de leurs autrices qu'elles ont publiées. Que des autrices intéressantes. Et la maison est super. Elle publie beaucoup de récits engagés, de femmes qui racontent leur histoire. C'est beaucoup de biographies, etc. Et c'est hyper intéressant. Donc, je vous invite à foncer voir leur catalogue.
1: Et on recommande évidemment Kilière à Vera.
0: Ah, c'est gentil. Voilà. Bah, c'est très gentil ça, Maxime. Ça me fait bien plaisir.
1: J'ai jamais écouté.
0: Ça par contre, ça me fait de la peine. Enfin non, ça me gêne pas, mais le dis pas comme ça.
2: Moi, je connais pas.
0: Mais moi, tu recommandes, mais... c'est bien.
2: On fait de la pub.
0: Voilà, bah merci beaucoup Maxime.
16: Merci du conseil.
0: L'émission touche à sa fin. Merci à mes acolytes de m'avoir accompagné pendant cette émission. Merci à Elsa, Maxime, Hugo et Corto d'avoir livré leurs avis sur l'actualité du cinéma cette semaine. Merci aussi à Simon et Naomi pour leur
1: participation
0: impromptue finalement. Un grand merci à la technique avec, je le rappelle, cette semaine Simon à la vidéo et Yanis à la régie. Merci à Hugo pour les news, Maxime pour le quiz et Lucas pour les visuels de l'émission. Merci également à Damdam et Véro d'être là tout simplement. Si l'émission vous a plu et que vous voulez continuer à nous suivre, n'hésitez pas à nous retrouver sur le site de Radio Campus Montpellier, ainsi que sur Facebook, Instagram et YouTube et toutes les plateformes de podcast pour retrouver les replays des émissions. La semaine prochaine, Jonathan sera aux commandes de l'émission. Trois films seront au programme: La bataille de Gaulle, L'âge de fer de Antonin Baudry, The Plague de Charlie Pollinger et Saccharine de Nathalie Erika James. Pour conclure cette émission, je vous propose de nous écouter un autre titre de Nov. Oui, je fais encore la pub de mon petit frère. La dernière fois que j'ai animé, je faisais déjà sa pub. Donc on s'écoutera Bonita, ce qui résume assez bien cette émission. Vous êtes dur avec moi ce soir.
17: Non, il était un peu long, il était chaud.
0: Oui, voilà, on va dire ça. Sur ce, chères auditrices, chers auditeurs, j'ai été ravie de passer une heure et demie en votre superbe compagnie. Bonne semaine à vous et prenez soin de vous. 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

0: Bon, bah d'abord, le concert, c'était génial.
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6: Salut à tous, c'est Hugo, vous êtes bien sur Radio Campus Montpellier et on se retrouve aujourd'hui pour l'agenda culturel de la semaine. On commence tout de suite. Vendredi, deuxième édition de Dans le canap à Restanque. Dans un cadre intimiste et ouvert à tous, l'objectif est de donner la parole aux artistes dans une ambiance conviviale et immersive. L'invité de la soirée sera l'Atlas, figure majeure de l'art urbain contemporain. Rendez-vous à 19h. Place au terroir et fête de la transhumance à Montardeau. Cette soirée célèbre le terroir et l'agropastoralisme. Sont prévues déambulations, marchés de producteurs et concerts. C'est à partir de 18h. Samedi, c'est le retour du Scopy Fun Fest à Frontignan. Profitez de spectacles de cirque contemporain, de danse hip-hop, de théâtre d'objets et de contes musicaux portés par des artistes professionnels ainsi qu'un village d'animation. Le samedi après-midi avec des associations du territoire, le tout entièrement gratuit et ouvert à tous et toutes. À partir de 16h. K-Live, c'est aussi l'occasion de profiter jour et nuit dans vos endroits sétois préférés avec K-Live Club. Pour cette 19e édition, l'équipe vous a concocté une programmation inédite avec le nouveau live de Thilacine, Photon, Po et Madame Boubou. C'est de 20h à 3h du matin au Théâtre de la Mer. Dimanche, pour remplir les stocks et pouvoir les approvisionner toute l'année, de nombreuses banques alimentaires organisent une deuxième collecte annuelle au printemps. Les bénévoles seront présents sur 1, 2 ou 3 jours suivant les magasins, les vendredis 5, samedi 6 et dimanche 7 juin midi, aux portes d'environ 80 magasins du département. Hypermarché, supermarché, supérette et petite épicerie de village. Enfin, c'est le dernier jour du Fest Autisme. Le Fest Autisme, c'est un festival solidaire et inclusif pour voir le monde autrement. Proposé par l'association Lions Club Juvignac, en partenariat avec la ville de Juvignac, le festival inclusif Fest Autisme vous convie à un week-end de sensibilisation aux réalités de l'autisme. Au programme de la journée, match d'impro. Objectif, des comédiens d'improvisateurs, créer une ambiance conviviale et partager du rire avec vous. Merci à tous pour votre écoute, c'était l'agenda culturel de la semaine et nous on se retrouve la semaine prochaine.
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9: Midi sonne, le soleil tape et votre pause-déj vient officiellement de passer en mode été. Le moment parfait pour faire semblant de travailler tout en montant discrètement le son de la radio. Bienvenue dans la Méridionale, votre rendez-vous bonne humeur en direct du lundi au vendredi, de midi à 13h sur Radio Campus Montpellier. Moi c'est Élise et pendant une heure on oublie les mails, les cours, les réunions qui auraient pu être de simples messages et on passe le déjeuner ensemble. Au programme des infos, des sons, des invités, de la bonne humeur, des découvertes et suffisamment d'énergie pour survivre au coup de barre de midi 47. Alors installez-vous, ouvrez votre sandwich, votre salade ou votre troisième café. La Méridionale, ça commence maintenant. Et aujourd'hui, à ma table, je suis accompagnée de Nathan et Baptiste. Coucou !
10: Salut tout le monde !
11: Salut tout le monde !
9: Est-ce que vous êtes d'attaque pour la dernière Méridionale de la semaine ?
10: Et oui, hein, comme d'hab. Hein.
9: Comme d'hab, franchement.
11: Bien sûr, bientôt le week-end.
9: Bientôt le week-end, petit repos et après on reprend lundi. On est aussi accompagné de Lily à la technique, qui est accompagnée de Hugo aussi, qu'on leur fait plein de petits coucou. Et aujourd'hui dans la Méridionale, pardon, on écoutera un reportage sur le Florilège, un reportage qui a été réalisé par Alexandre Salomé et moi-même. Et avant toute chose, on commence cette émission avec l'écho du mythe.
12: Prochaine étape, l'Olympe.
13: Oh non, Zeus, le cul d'Aphrodite.
14: L'histoire devint une légende. La légende devint un mythe.
13: Oh non, Zeus.
9: Ça y est, on a enfin fini la guerre de Troie. On a enfin fini ces 10 ans de guerre. Maintenant, les Grecs sont tranquilles, ils rentrent chez eux, tout le monde est content. Enfin, presque. Parce que pendant cette guerre interminable, les dieux se sont divisés. Chacun a pris parti pour un camp, et vous vous doutez que tous ceux qui étaient pro-troyens ont très rapidement pété un câble. En même temps, bon, pendant que les perdants, comme les dieux grecs, ça ne rime pas, enfin, pardon, avec les dieux grecs, pardon, ça ne rime pas, et parmi ces perdants, nous avons le plus mauvais perdant, le roi incontesté. Maintenant, vous le connaissez, j'ai nommé Poséidon. Alors, pourquoi je vous parle de lui ? Eh ben, c'est très simple. Si je vous dis ça, est-ce que ça vous met la puce à l'oreille ?
15: Heureux qui comme Ulysse a fait un beau voyage, ou comme c'est celui-là, quiconque il a toison.
9: Eh oui, vous pensez que j'allais vous laisser comme ça ? Mais non, c'est pas mon genre ! Donc je vous souhaite tous la bienvenue dans ma super série spin-off que j'ai intitulée L'Odyssée d'Ulysse, ou plutôt comment un mec a réussi à se mettre tous les dieux à dos alors qu'à la base il voulait juste épouser la femme qu'il aime, tout ça pour se retrouver dans un remake de Pirates des Caraïbes et se confronter à des épreuves dignes de Koh-Lanta. Johnny Depp aurait été parfait pour incarner son rôle au cinéma. Bon, avant de commencer cette nouvelle aventure, il faut quand même qu'on parle un peu de ce personnage principal. Parce que l'Odyssée, c'est un peu comme Harry Potter sans Harry ou Koh-Lanta sans Denis Brognard. Ça marche beaucoup moins bien. Alors Ulysse, c'est le roi de Gitak, une petite ville grecque, pas très grande, pas très riche, mais qui a la chance d'avoir à la tête un homme extrêmement intelligent. Quand je dis intelligent, hein, ce n'est pas le genre premier de la classe qui lève le doigt en cours pour corriger le professeur. Non, non, non. Ulysse, c'est plutôt le type qui arrive à rendre son devoir en retard, sans avoir travaillé, et qui repart quand même avec la meilleure note. C'est un menteur professionnel, un stratège hors pair, un manipulateur de génie et probablement l'homme le plus débrouillard de toute la mythologie grecque. Pendant la guerre de Troie, il n'est pas le plus fort, hein, c'est pas Achille, il n'est pas non plus le plus noble, c'est pas Hector, mais c'était certainement le plus malin. Le fameux cheval de Troie, bah c'est lui. Les négociations diplomatiques, bah c'est lui aussi. Les plans impossibles qui fonctionnent quand même, encore lui. Bref, si les Grecs ont gagné la guerre, c'est un peu grâce à Achille, qui tapait fort, mais c'est aussi surtout grâce à Ulysse qui réfléchissait pendant que les autres tapaient. Le problème, c'est qu'Ulysse possède un défaut extrêmement dangereux dans la mythologie. Il est persuadé qu'il est le plus malin que tout le monde. Et dans un univers où les dieux ont un ego plus fragile qu'une connexion Wi-Fi dans le métro, c'est généralement une très mauvaise idée. Mais pour l'instant, notre héros ne le sait pas encore. Après la chute de Troie, Ulysse monte donc sur ses navires avec ses compagnons, direction Ithaque. Sa femme, Pénélope, l'attend depuis 10 ans. Son fils, Témélaque, a grandi sans lui. Son chien commence probablement à se demander si son maître n'a pas déménagé. En bref, il n'a qu'une envie, rentrer. Et franchement, après 10 ans de guerre, ça paraît raisonnable. Les voiles se gonflent, les marins chantent, les côtes de Troie disparaissent derrière eux. Tout semble enfin terminé. Et c'est précisément à ce moment-là que tout commence à partir en vrille. Parce que les dieux observent. Athéna, elle adore Ulysse. Elle veille discrètement sur lui, elle admire son intelligence, son courage et sa capacité à s'en sortir dans des situations impossibles. Mais de l'autre côté, Poséidon commence déjà à serrer les dents. Alors bon, pour l'instant, il n'a pas encore une haine personnelle contre Ulysse, ça viendra plus tard. Mais le dieu des mers n'a jamais vraiment apprécié les Grecs pendant la guerre, surtout après la destruction de Troie. Et quand Poséidon est de mauvaise humeur, il y a un moyen très simple de le faire savoir. Il transforme notre croisière en attraction au parc d'Astérix. Après plusieurs jours de navigation, la flotte d'Ulysse arrive sur les terres des Cicones. Alors les Cicones, ce sont des alliés de Troie. Ils vivent dans une ville appelée Ismaros. Et à ce stade de l'histoire, les Grecs viennent de passer 10 ans à faire la guerre. Ils voient une cité ennemie, ils ont des armes, ils ont faim, ils ont besoin de ressources. Bon, je pense que vous voyez où je veux en venir, hein. Ils attaquent. Et au début, tout se passe très bien. Les Grecs prennent la ville, ils pillent les richesses, ils récupèrent du bétail, ils remplissent les navires, bref, une journée tout à fait classique dans la Grèce antique. Mais là où Ulysse montre qu'il est le plus intelligent que ses hommes, c'est qu'il comprend immédiatement qu'il faut partir. Très vite, très vite, parce qu'il sait que les survivants vont appeler des renforts, et effectivement c'est exactement ce qui se produit. Ulysse donne l'ordre de rembarquer, sauf que ses compagnons refusent. Pourquoi ? Bah parce qu'ils sont en train de faire la fête. Ouais, le premier obstacle du voyage d'Ulysse, ce n'est pas un monstre, hein, ce n'est pas une tempête, ce n'est pas un dieu, c'est l'incapacité chronique de ces marins à écouter les consignes. Les hommes mangent, ils boivent, ils célèbrent leur victoire, ils profitent du butin, pendant qu'Ulysse est probablement en train de faire une crise d'angoisse sur la plage, et évidemment, pendant qu'il festoie, les Cicones reviennent. Mais cette fois, ils ne sont pas seuls. Des guerriers arrivent de toute la région, des combattants expérimentés, des cavaliers, des soldats frais et reposés, et soudain la situation s'inverse complètement. Les Grecs se retrouvent pris au piège, une bataille éclate, violente, chaotique, sanglante. Les hommes tombent les uns après les autres, Ulysse tente de regrouper ses compagnons, il organise la retraite, il se bat, il hurle des ordres, mais le mal est déjà fait. Lorsqu'ils parviennent finalement à fuir, plusieurs hommes sont morts sur chacun des navires. Selon Homère, Ulysse perd 6 compagnons par bateau. 6 pour 12 navires, faites le calcul vous-même. Avant même d'avoir croisé le moindre monstre légendaire, des dizaines d'hommes ont déjà péri. Contrairement à la guerre de Troie, ici les ennemis ne sont pas toujours des créatures fantastiques. Parfois ce sont les erreurs humaines, l'orgueil, l'imprudence, l'excès de confiance. Et croyez-moi, ça ne sera pas la dernière fois. Les navires quittent alors les terres des Cicones, les survivants regagnent la côte, disparaître à l'horizon. L'ambiance n'est plus du tout la même qu'au départ de Troie, les chants ont disparu, les rires aussi. Pour la première fois, Ulysse comprend peut-être que son voyage ne sera pas aussi simple qu'il l'avait imaginé, et malheureusement pour lui, les Cicones représentent probablement la partie la plus facile de son retour. Parce que la prochaine étape de son voyage va lui faire rencontrer des créatures qui mangent des humains, des monstres gigantesques, des sorcières, des tempêtes divines, et certains cyclopes qui va transformer Poséidon en beau-père le plus rancunier de toute l'histoire de la mythologie. Et croyez-moi, le pauvre Ulysse est encore très loin d'Ithaque, très très loin. Et voilà, c'était le premier épisode de cette nouvelle série intitulée L'Odyssée d'Ulysse, ou plutôt comment un mec a réussi à se mettre tous les dieux à dos alors qu'à la base il voulait juste épouser la femme qu'il aime, tout ça pour se retrouver dans un remake de Pirates des Caraïbes et se confronter à des épreuves dignes de Koh-Lanta. Johnny Depp aurait été parfait pour incarner son rôle au cinéma. Merci de m'avoir écouté, c'était Ellie sur l'écho du mythe avec une touche de mythologie.
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9: Pour le premier épisode d'Ulysse, c'est pas le plus impressionnant, mais il est essentiel pour le mettre un peu dans l'ambiance de l'Odyssée. Donc voilà, j'espère que vous apprécierez les autres épisodes.
6: Le pauvre Ulysse qui se la joue Sam au milieu des potes bourrés qui veulent pas rentrer de soirée.
9: C'est exactement ça. Mais en plus, genre, tu sais que c'est vraiment ça dans tous les... J'ai l'impression dans tous les contextes, genre c'est vraiment l'équipage qui est en mode « Ouais, c'est la fête, l'alcool coule à flot !» Et lui, il est en mode « Hey, on tempère un peu les choses, hein, quand même, on a un petit retour à faire, ça serait cool d'être sobre. »
10: C'est un peu le seul gars normal, genre, j'ai l'impression.
9: Ouais, c'est ça. Mais il est malin, Ulysse, hein. Vraiment, je le dis pas assez, mais il est malin. C'est juste que je pense qu'il a ses priorités, genre vraiment, il aime trop sa femme, il se dit « Bon, ça fait 10 ans quand même, j'aimerais bien la revoir. »
10: C'est sûr.
9: C'est sûr.
6: Il est focus. Découvrir la suite de l'histoire.
9: Hâte de découvrir la suite de l'histoire. Et tout de suite, on enchaîne avec le Flash Info.
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10: Info locale, le tribunal met en place un stage de citoyenneté consacré à la lutte contre le racisme et les discriminations.
9: En 2025, 120 affaires à caractère raciste ou anti-religieux et 26 liées à l'orientation sexuelle ou au genre ont été traitées dans le ressort du tribunal judiciaire de Montpellier. Des chiffres qui ont convaincu la justice de renforcer son arsenal. Le tribunal judiciaire de Montpellier a officialisé ce jeudi 4 juin la création d'un stage de citoyenneté consacré à la lutte contre le racisme et les discriminations. Une convention a été signée avec plusieurs partenaires, le service de contrôle judiciaire et d'enquête, SCJE, la LISCRA Montpellier Hérault, le musée officialisé ce jeudi 4 juin la création d'un stage dans le Gard.
10: Le MHR en finale ce samedi.
9: C'est l'ultime rendez-vous, celui qui définira le tableau de la phase finale du top 14 opposé à Lyon pour la première journée du top 14, c'est samedi 6 juin 2026, pour la dernière journée pardon. Le Montpellier Hérault Rugby va enchaîner son 12e match d'affilée. La gestion des organismes est une priorité pour le staff, encore plus à l'orée des phases finales.
10: Info nationale. Annulation des dates de spectacle de Patrick Bruel.
9: Des militants du collectif féministe hashtag Nous Toutes ont fait annuler ce mercredi la représentation de la pièce de théâtre deuxième partie où joue Patrick Bruel à Paris. Le chanteur a par ailleurs annulé sa tournée de concert au Canada. Il fait l'objet de 4 enquêtes pour viol en France et d'une enquête judiciaire en Belgique pour agression sexuelle. Il conteste l'ensemble des faits.
10: Du nouveau dans l'affaire Christophe Claeys.
9: La justice algérienne a clôturé la procédure visant le journaliste français Christophe Claeys, emprisonné depuis un an en Algérie. Le français avait été arrêté en 2024 alors qu'il faisait un reportage sur l'équipe de foot de la JS Kabylie et a été condamné à 7 ans de prison pour apologie du terrorisme. Il peut désormais espérer être libéré par une grâce du président algérien.
10: Nouvelle loi pour limiter l'exposition au cadmium.
9: Une proposition de loi écologiste visant à limiter l'exposition de la population au cadmium, un métal lourd qui se retrouve largement dans notre alimentation, a été approuvée mercredi par l'Assemblée nationale. Ce texte prévoit d'abaisser la teneur maximale en cadmium des engrais phosphatés de 90 mg au kilo aujourd'hui à 20 mg au kilo d'ici 2030, conformément aux recommandations sanitaires.
10: Info internationale. Attaque d'une des bases de l'ONU, 2 casques bleus blessés et 1 mort.
9: Un casque bleu serbe déployé dans le sud-est du Liban pour maintenir la paix est mort ce jeudi après qu'un missile ait touché la base de l'ONU. 2 autres casques bleus ont été blessés. Israël accuse Hezbollah, une enquête est en cours. Parallèlement, 3 personnes ont été tuées dans un bombardement israélien dans le sud du Liban, peu après l'annonce du cessez-le-feu entre les deux pays.
10: Nouveau défi pour SpaceX concernant son entrée en bourse.
9: SpaceX, la société spatiale d'Elon Musk, cherche à réaliser la plus importante introduction en bourse de l'histoire en levant 75 milliards de dollars pour cette opération. Dès ses premiers pas en bourse, elle se hisserait parmi les géants du Wall Street avec une valorisation de 1765 milliards de dollars.
10: La Chambre des représentants des États-Unis vote pour le rapatriement des troupes américaines en Iran.
9: Le texte ordonnant le retrait des troupes états-uniennes en Iran a été adopté par la Chambre des représentants des États-Unis, l'équivalent de l'Assemblée nationale en France. La résolution qui doit encore être adoptée au Sénat est principalement symbolique car Donald Trump ne peut empêcher la promulgation du texte.
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9: Je trouve que c'est un peu bien qu'il y ait des choses qui soient mises en place à Montpellier pour les causes antiracistes et anti-religieuses et tout ça. Enfin, le fait d'avoir des espèces de stages de citoyenneté pour un peu éviter ce genre de discrimination, je trouve ça plutôt cool parce que bah, c'est cool, quoi.
10: Bah, c'est sûr, c'est important d'éduquer les gens à ça, quoi.
9: Ouais, c'est ça. Et puis au moins, ça prouve un peu, ça montre un peu une avancée aussi dans le domaine, dans le traitement, ouais. Ça ouvre l'esprit à la diversité, entre guillemets.
6: Ouais, ça montre l'engagement de la ville. Et puis, c'est aussi un formal service civique qui permet de plus s'approcher de, on va dire, de la jeunesse et tout ça. Donc,
9: c'est vrai.
6: Ça rentre bien dans le format.
9: Et tout de suite, je vous propose une première pause musicale où on écoute Men I Trust avec leur titre Lorraine.

0: Et c'était Men I Trust avec Lorraine sur Radio Campus Montpellier 102.2 FM. Et tout de suite, je vous propose d'écouter Nathan avec la review.
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6: Salut tout le monde, aujourd'hui on se retrouve pour le premier épisode de La Review, dans laquelle je vais revenir le temps de quelques minutes sur une sortie musicale récente. Et c'est de Jean Jass dont on va parler aujourd'hui avec son nouvel album Les Chants de Sac Plastique, sorti le 22 mai, que j'ai en vinyle d'ailleurs, oui c'est un flex. Et oui, plus d'un an et demi après son dernier disque Tous ses ongles rongés, il revient encore une fois pour régaler les fans de bon rap. Et ce, tout en continuant de porter sa double casquette de rappeur-producteur, casquette qu'il partage avec de nombreux artistes qu'on retrouve à la prod, comme Chili Gonzalez, Ajeune Crack, Mike Shab et bien d'autres. Mais avant de parler de sa musique en elle-même, ce qui est marquant selon moi en premier temps, c'est la DA autour du projet. Outre le fait que ça fait trop plaisir de le revoir en solo après l'excellent Life in Zerb, hein, volume 3 avec Caballero, je trouve que c'est l'album le plus cinématographique de sa discographie. Le premier son IMAX et son clip en sont un parfait exemple. Dès le premier plan, il met en scène le rappeur belge mort assassiné dans le coffre d'une voiture, des images percutantes accompagnées d'une tirade qui ferait pas les auditeurs à bien consommer cette toute nouvelle œuvre.
7: 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Les rappeurs c'est comme les élus, ils inventent des chiffres, ils sont broke, ils mangent des chips. Nous, 17h, toujours à table, nous brillons comme l'huile d'olive sur la burrata. Incre. Le teaser a fait 10 000 jeux. La première séance depuis Eddie Mitchell.
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1: Vous l'aurez compris, cet album se veut plus introspectif et nostalgique que les précédents. Il est un peu dans la continuité de son grunt, je trouve, qui est sorti en fin d'année dernière, que je vous conseille d'aller écouter d'ailleurs. Là, il va se pencher encore plus sur son enfance, son rapport à sa famille, à ses enfants et ses souvenirs du Maroc. Une ouverture qui se ressent d'autant plus dans le son Une fois pas deux, avec un couplet sur ses grands-parents qui m'a personnellement pris au trip, je vous laisse écouter.
2: 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J'ai pas compris tout de suite que mes grands-parents étaient alcoolos. C'est pour ça qu'ils étaient en EHPAD.

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1: Cette formule plus personnelle résulte d'un travail de longue haleine avec des sons qu'il a imaginés plusieurs années à l'avance. C'est le cas du titre Le pays de mon père, qui porte l'album, comme il l'explique sur France Inter, dans À la régulière avec Mehdi Maizier.
2: La paternité, ça m'a permis de. C'est comme si ça avait ouvert certaines portes. Il y a des trucs que. Le morceau Le pays de mon père, qui est un peu le morceau central de cet album, c'est quelque chose que j'avais envie d'écrire depuis peut-être même une dizaine d'années. Okay. Mais tu sais, j'avais pas la bonne prod, j'avais pas le bon angle. Et ouais, probablement que tu sais, un peu l'urgence de la paternité où tu sais que tu as moins de temps pour faire ce que tu fais, tu dois être plus efficace. À mon avis, tu sais, ça a débloqué certaines choses.
1: En plus de l'aspect narratif très présent, on retrouve bon nombre d'images percutantes propres à son style d'écriture, en plus de belles mélos et de couplets vraiment techniques, avec de belles refs un peu partout. Même si, je l'avoue, j'ai un peu de mal personnellement avec certaines phases qui sortent un peu du coq à l'âne et qui sortent un peu de l'ambiance, je trouve.

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1: Après, il en joue, hein, il le dit lui-même, mais c'est un truc assez récurrent que j'ai observé dans ses sons et qui me saoule un peu à l'écoute quand ça se répète un peu trop. Il y a aussi la punch à Jean-Louis Boucher dans le même style, même si j'avoue, elle régale celle-là.
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1: Parce que oui, c'est aussi un album politique, avec de nombreuses critiques sociales, constats sur les inégalités, les conflits, la cruauté de l'être humain, et tout ça intelligemment. Ce couplé à des prods bien variés qui transpirent la passion, je les imagine bien en studio qui fait à plusieurs. En bref, c'est un album super sincère, nostalgique et complet, des phases poignantes comme légères avec de l'ego trip qui marche super bien. Sur ce, je vous laisse avec le son pourvu que ça dure dans cette pause musicale.

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1: Franchement, moi je suis pas très rap et ça m'a donné envie d'aller écouter le truc.
2: Bah, je te conseille, hein, franchement.
1: Tu l'as bien vendu. T'as bien vendu ton projet.
3: Non, très très cool. Moi je suis un grand fan de Jean Jass et du rap belge en général, donc ça m'a bien régalé cette review. Et je trouvais que tout ce que tu disais en plus c'était assez juste. On sent quand même qu'il a atteint une certaine maturité, Jean Jass, et on savait que c'était un bon écrivain, un bon producteur. Et là c'est vrai qu'il ajoute vraiment une touche cinématographique, je trouve, autour de l'album, bah, comme tu l'as bien dit. Donc encore une nouvelle étape de passer pour l'ami Jean Jass.
1: Parce qu'il a commencé sa carrière quand exactement?
2: Vers 2012 à peu près, dans ces eaux-là.
1: Ah oui, il est assez ancien, comme dans le milieu du... Et du coup, il y a vraiment, genre, par rapport à ses premiers albums, genre, il y a vraiment un vrai décalage
2: En vrai, il y a des sons quand même, genre, je pense à son premier projet solo, Goldman. Il y a des sons comme Mes Jambes, le plus connu, qui sont quand même dans cet aspect un peu, genre, personnel, partage un peu d'angoisse et tout. Mais là, c'est vrai que genre niveau prod et même niveau image, c'est un peu dans le même délire, mais de mieux en mieux et de plus en plus impactant, je trouve.
3: Ouais, il a toujours eu un petit peu cette notion nostalgique dans ses sons en solo. Mais là, c'est vrai que c'est quand même assez introspectif et tout ça, c'est vraiment un super album.
2: Ouais, ça avait jamais atteint ce niveau d'introspection, je trouve.
3: Puis comme il dit sur l'interview, le fait d'être père et tout ça, je pense que ça lui fait prendre du recul aussi un petit peu sur la vie.
1: Oui, forcément, c'est la cool. Vie personnelle, ça joue aussi dans l'écriture des musiques. Hein.
2: Mm-hmm. C'est sûr. Hein.
3: Moi, mon son préféré de l'album, c'est le dernier Boom Bap Mi Amor. Si vous voulez, n'hésitez pas. L'album est vraiment cool, allez l'écouter.
1: J'irai écouter.
2: En plus, Boom Bap Mi Amor, c'est samplé d'un son d'Amza de Mi Amor, je ne sais pas si tu savais.
3: Ouais, ouais, ouais. Non, c'est les petites passes des entre rappeurs.
2: Ça régale.
1: Il est midi 28 et tout de suite dans la Méridionale, on écoute le reportage sur le Florilège. Aujourd'hui, nous revenons au cœur de la Comédie du Livre pour sa 41e édition. Pendant 3 jours, le vendredi 22, samedi 23 et dimanche 24 mai, la promenade du Pérou s'est transformée en véritable rendez-vous littéraire, réunissant passionnés de lecture, curieux et auteurs venus de toute la France. Le célèbre Salon du Livre offre chaque année une expérience unique, des rencontres intimistes avec les écrivains, des séances de dédicaces, des échanges autour des œuvres, mais aussi une ambiance conviviale où la littérature prend vie au rythme des discussions et des découvertes. Au milieu des stands et des visiteurs, nous retrouvons Bérénice, 21 ans, étudiante en Master 1 Métier du Livre et de l'édition à l'Université de Montpellier Paul Valéry, chargée de communication et chef de projet au sein du Florilège. Elle participe également à la tenue du stand et à la vente des ouvrages. Florilège est un projet tutoré imaginé par les étudiants du Master, mêlant édition et valorisation littéraire avec l'objectif de mettre en lumière les jeunes créations.
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5: Donc le Florilège, c'est un livre d'abord, c'est une œuvre. C'est la 17e édition cette année. C'est un projet qui est mené par l'Académie de Montpellier depuis 2009. C'est Frédéric Miquel qui en est l'investigateur. Et cette année, c'est Manuel Bergon qui gère un peu tout ça au sein de l'Académie. Donc c'est une œuvre qui valorise tous les textes d'élèves. Donc ça va du collège jusqu'à la fac, jusqu'à l'université. Donc c'est des textes soit qui sont faits au sein de l'école, donc dans un domaine scolaire, donc dans des classes, dans des ateliers d'écriture, soit des concours qui ont lieu également, soit dans des collèges lycées, soit des concours un peu plus internationaux.
6: Parmi les jeunes auteurs publiés dans cette édition du Florilège, Anastasia fait figure de jeune talent prometteur. Cette élève ukrainienne du lycée Pablo Picasso de Perpignan, passionnée d'écriture, a participé à un concours de nouvelles inspiré du célèbre tableau « Les Noctambules » d'Edouard Hopper. Son récit, « Le Café Nocturne », livre une interprétation sensible et personnelle de cette œuvre emblématique.
7: Mon histoire, c'est plutôt tragique, qui a un fin mystérieux et tragique dans un même temps. Mais il y a quand même beaucoup de liens entre les personnages. Et pour vraiment comprendre, je pense que ce sera beaucoup mieux de le lire.
8: Un jour, l'un de ses patients, avant de mourir, lui a offert un talisman en verre, ressemblant à une graine de grenade avec un noyau à l'intérieur. Elle lui a dit de ne jamais abandonner son travail.
2: Le Florilège représente une véritable opportunité pour de jeunes auteurs de se faire connaître. Tous les textes publiés sont entièrement originaux et constituent pour la plupart une toute première publication. À travers ce projet, de nouvelles voies littéraires peuvent émerger et partager leur univers avec le public. Plus qu'un simple recueil, le florilège agit comme un véritable tremplin pour ces écrivains en devenir, une première étape qui pourrait leur ouvrir de nombreuses portes dans le futur.
7: Je me suis présentée quand un auteur, quand une écrivaine qui présente sa nouvelle. Oui, ça a réalisé vraiment mes rêves. Avant, j'ai rêvé d'être publiée, d'être surtout entendue. Parce que ça, de quoi je parle dans mes poèmes, dans ma nouvelle, pour moi, c'est important. Parce que j'essaie vraiment d'écrire les émotions, j'essaie vraiment d'écrire les liens et de montrer l'image, mais non seulement l'histoire.
2: Mais le florilège n'est pas seulement un tremplin pour les auteurs, c'est aussi une expérience formatrice pour tous les étudiants qui ont participé à la création du projet. Chacun contribue à faire vivre cette aventure littéraire tout en découvrant concrètement les métiers du livre et de l'édition.
5: Au sein du master, le projet Florilège, c'est un projet tutoré. Donc c'est une matière à part entière avec laquelle on va être noté, etc. On n'est que des filles dans le master, donc chaque fille du master a un projet tutoré où elle est chef de projet. Donc moi, je suis la chef de projet du Florilège. Et donc on a une liste de projets et on s'est positionné sur un projet. Et après, on s'est arrangé entre nous pour celles qui voulaient tel projet plus qu'un autre. Et donc la couverture qui est retenue et qui est là, enfin qui a été retenue, c'est Clichy Di Campo, il me semble qu'il l'a faite, si je ne me trompe pas, qui est donc en master 2 de métier du livre. C'est une très belle couverture d'ailleurs qui a été retenue. Et après, c'est l'équipe, du coup, une équipe en master 2, pareil, qui a fait la correction, qui a fait la mise en page. Ça permet de nous faire connaître au sein du monde du livre et puis ça nous fait une belle expérience. On en apprend beaucoup. En 3 jours, j'ai jamais autant parlé. En 3 jours, je suis quelqu'un de très introverti, je me fais interviewer partout et c'est vraiment spécial. Mais on apprend beaucoup sur soi et sur les autres et sur le monde du livre, parce qu'encore une fois, moi, je suis là pour ça. Donc, encore une fois, le rapport aux autres, le rapport au public, toujours, t'en apprends constamment. Même si j'ai fait beaucoup de salons du livre et que j'ai travaillé en librairie, on ne cesse d'en apprendre du public.
6: En parallèle de la vente de cette édition du Florilège, leur stand au sein de la Comédie du Livre comporte de nombreuses autres activités à découvrir.
5: On a différentes animations. Déjà, les animations sur le stand, on a des animations pour les enfants et personnes plus âgées, mais c'est plutôt destiné aux enfants. On a des haïkus, donc ce sont des petits poèmes japonais qu'on propose de créer d'après des thèmes. Donc j'ai fait une petite boîte avec des bouts de papier, et dessus il y a des thèmes qui sont imposés, mais après c'est très libre. Si quelqu'un veut écrire un haïku sur un thème qu'il a en tête, il peut. Et on a aussi une activité de cadavre exquis, donc c'est le principe de faire une phrase à plusieurs voix qui est assez sympa et assez drôle. Ensuite, on a des lectures à voix haute qui ont lieu donc à l'espace Marie-Rouanet, qui sont des lectures du Florilège, et ça tenait très à cœur à Emmanuel Bergon qu'on ait ces petites interludes de 15 minutes pour pouvoir mettre les textes en voix, qui c'est quand même beaucoup mieux que par écrit. Et puis c'est une expérience complètement différente et ça permet aussi à des auteurs de venir eux-mêmes lire leurs textes.
8: Il vient ici chaque nuit pour lire son journal et discuter avec le barman. Ce soir, il est particulièrement silencieux.
6: Le Florilège rassemble une sélection de textes écrits par différents auteurs, chacun apportant son propre univers, son style et sa sensibilité. Parmi toutes ces œuvres, certains récits ont particulièrement marqué Bérénice, des textes qui l'ont touché autant que leur thème que par les émotions qu'ils transmettent.
5: Ce matin, il y a eu une lecture. Donc je l'avais déjà lu, mais le fait de l'entendre en plus, c'est vraiment... Et en plus, il a très bien lu, le jeune homme, je crois qu'il s'appelle Quentin, je ne vais pas me tromper. Quentin, qui a lu L'Oublié, qui est un sublime texte sur une personne qui fait face au deuil. Mais c'était une très belle lecture. Il y a un autre texte, c'est Rien n'a changé. Il me semble qu'elle est lauréate d'un concours, c'est dans la dernière partie du livre, qui parle, en fait, elle se met à la place d'une jeune fille qui est dans un camp de concentration et elle parle du fait que elle essaie de s'échapper. En fait, elle voit un oiseau au loin qui vole et elle essaie de faire comme lui et s'échapper et elle n'y arrive pas, elle se fait rattraper par la Gestapo et il est vraiment juste sublime de désespoir et très beau.
6: Pour les organisateurs, ces lectures occupent une place centrale. En montant sur scène, ces jeunes auteurs donnent une dimension supplémentaire à leur récit en y apportant leur propre regard. Une belle reconnaissance pour ces écrivains en herbe et une occasion privilégiée pour le public de découvrir les œuvres à travers la voix de ceux qui les ont imaginées.
5: Mais en fait, quand on lit un texte, enfin moi en tout cas dans mes expériences de lecture, on le lit et je lis assez vite, donc on a beau le lire et comprendre ce qui est écrit, il n'y a pas l'émotion que tu peux parfois ressentir quand tu le mets en voix. Et là, il l'a mis en voix, il parlait lentement, il a fait des pauses et il a mis une émotion dans sa voix parce qu'on sentait que ça le touchait, que ce qu'il avait écrit, ça le touchait vraiment. Et toute cette émotion que toi, tu n'as pas quand tu le lis, qui est d'une voix différente, c'est assez beau à entendre.
9: C'est vrai qu'aujourd'hui, j'ai lu ma nouvelle. Ça me dit beaucoup de choses parce que j'ai réussi de la écrire et de la lire, même devant le public. Mais bien sûr que quand je l'ai lu en français, ce n'est pas les mêmes émotions que j'ai quand je l'ai lu en ukrainien. Mais quand même, et ça me donne beaucoup envie de progresser encore en français pour la lire avec toutes mes émotions que j'ai, avec les émotions que je parle normalement. Mais l'effet que ça crée vraiment personnellement pour moi, c'est un effet particulier parce que je me sens vraiment devant une public qui m'écoute, qui s'intéresse à cette histoire en moi et comment je vais la lire, comment je vais la présenter.
6: Pour découvrir cette 17e édition du Florilège,

0: Vous êtes en direct sur Radio Campus Montpellier 102.2 FM et on vient d'écouter Radiohead avec 50 Step. Et tout de suite, la Méridionale continue avec du Labo à la radio, qui est un projet réalisé en collaboration avec le Collège Doctoral Languedoc-Roussillon, porté par l'Université de Nîmes, qui a pour but de faire connaître la vie des doctorants au public et résumer leur travail de thèse dans un format radiophonique. Aujourd'hui, on laisse la parole à Baptiste.
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0: Bonjour.
1: Bonjour. Un verre de chardon, s'il vous plaît.
0: Un petit bourgogne, un chardon un peu boisé.
2: Un chardon, quoi.
0: Ça marche.
3: Le chardonnay. Un nom qu'on retrouve partout dans le monde. Des grandes tables gastronomiques aux terrasses d'été. Mais au fond, qu'est-ce qu'un chardonnay? Là est toute la problématique de ma thèse, la caractérisation moléculaire et sensorielle de la sapidité des vins de chardonnay. Bon, dit comme ça, ça paraît un peu intimidant. Qu'est-ce que vous comprenez de ce titre autour de la table?
4: Bah déjà moi, caractérisation moléculaire, tu m'as perdu. Hein.
5: Alors moi je pense, attends, caractérisation moléculaire et sensorielle de la sapidité du vin, des vins de chardonnay, je pense que c'est la manière dont... ce qui fait que ça a ce goût-là, genre gustativement, je sais pas.
4: Peut-être sur le fait, comment ça se fait que c'est telle teneur en alcool ou quoi, je sais pas.
3: Ouais, il y a une bonne réponse, ça va. Midi 47 n'est pas encore passé, Élise n'a pas eu son coup de barre. Ouais, bon, on va décortiquer ça ensemble. Bon, je vais essayer de le faire rapidement pour être de retour au labo avant qu'Arnaud ou Stéphanie me volent mon dessert pour se venger d'hier soir. Bon, je répète l'intitulé pour les auditeurs. La caractérisation moléculaire et sensorielle de la sapidité des vins de chardonnay. Bon, la caractérisation, c'est essayer de décrire et de comprendre quelque chose. Moléculaire, ici on va regarder les molécules présentes dans le vin, donc toute la chimie liée à celui-ci. Sensorielle, c'est l'étude de la perception des vins, donc ce que ressentent les personnes qui les dégustent. Et la sapidité, c'est ce qu'on perçoit en bouche grâce à nos papilles, autrement dit la saveur. Et des vins de chardonnay, donc cela s'applique aux cépages de chardonnay. Donc Élise, t'avais... plutôt raison. En gros, on va étudier la chimie de toutes les composantes de ces vins qui vont avoir ce goût. Et bon, t'avais pas totalement tort non plus, ça peut englober l'alcool. Mais on va parler donc de la sapidité, ça va être vraiment toutes les composantes du goût. Donc, la problématique est de comprendre ce qui construit le goût des vins de chardonnay et quelles molécules sont responsables de ces sensations. Bon, en résumé, j'essaye de comprendre pourquoi un chardonnay a le goût d'un chardonnay, quoi. Et je trouve ce sujet particulièrement intéressant parce que le chardonnay est aujourd'hui le cépage blanc le plus cultivé au monde. Historiquement associé à la Bourgogne ou à la Champagne, il est désormais cultivé dans des environnements variés, dans le monde entier et en France dans des climats différents de ceux de Bourgogne, notamment en Occitanie. On le décrit comme un cépage plastique, c'est-à-dire qu'il s'adapte bien à ces différents climats et qu'il exprimera des caractéristiques différentes selon les climats. On peut le voir un peu comme un caméléon, quoi. Et donc forcément, un chardonnay produit dans un climat frais ne donnera pas exactement le même vin qu'un chardonnay produit plus au sud. Si on prend plusieurs chardonnays, ils auront donc sûrement des goûts différents. Mais avant d'aller plus loin, il faut peut-être répondre à une question toute simple au fond. Qu'est-ce que le goût? Pourquoi un chocolat noir paraît plus amer qu'un chocolat au lait? Pourquoi un citron fait saliver? Pourquoi certains vins semblent frais et tendus, alors que d'autres apparaissent plus ronds, plus gras? La réponse tient en grande partie dans la chimie. Et particulièrement ici, la chimie qui s'applique au goût. Bon, ce qu'on appelle le goût, c'est quand même particulièrement complexe, parce que notre cerveau mélange en permanence plusieurs informations. Les informations perçues par nos papilles, bien sûr, qu'on peut appeler donc saveur ou sapidité, mais aussi la texture, la température, les odeurs, et globalement par tout ce qui nous entoure durant une expérience de dégustation. Bon, par exemple, si vous buvez un bon vin mais que votre voisin de table a décidé de vous raconter l'intégralité de ses vacances dans la Creuse, placé à 20 cm de votre nez et qu'il a mangé la moitié du pot d'aioli avec ses crevettes, il y a peu de chances que vous l'appréciez. Le vin, pas la personne, quoique... bref. Et parfois, parmi toutes ces informations, notre cerveau peut complètement se faire piéger, même simplement par la couleur. Un vin blanc coloré artificiellement en rouge peut par exemple être décrit avec des arômes de fruits rouges, simplement parce que notre cerveau s'attendait à boire, un vin rouge. Et c'est justement pour éviter ce type de biais que dans ma thèse, certaines dégustations sont réalisées dans des verres noirs et avec des pince-nez. Oui, bon, dit comme ça, ça ressemble un peu à une expérience étrange, mais l'objectif est très sérieux. Isoler uniquement ce qui se passe en bouche. Pour répondre à notre objectif de départ, de caractériser sensoriellement et chimiquement les vins de chardonnay, nous avons donc commencé par réaliser des analyses sensorielles avec des dégustateurs entraînés sur des vins de différents cépages comme le Viognier, le Sauvignon Blanc et bien sûr le Chardonnay. Les premiers résultats montrent que l'odorat reste important pour reconnaître un vin, mais malgré cela, certains Chardonnays peuvent être identifiés uniquement grâce aux sensations gustatives. Nous avons ensuite utilisé une méthode qui permet d'évaluer les différents descripteurs sensoriels, et plusieurs tendances sont apparues. Les Sauvignons blancs étaient souvent perçus comme plus acides, plus légers, plus aqueux, alors que les Chardonnays, eux, présentaient davantage de gras, d'amertume ou globalement des sensations plus salivantes. Mais ce qui est particulièrement intéressant, c'est que les Chardonnays présentent aussi une diversité de profils. Certains sont gras et amers, d'autres beaucoup plus alcooleux et un peu plus salins. Alors, pourquoi? Et c'est là qu'intervient la deuxième grande partie de ma thèse, la caractérisation moléculaire. L'idée est d'essayer de comprendre quelles molécules sont responsables des sensations perçues pendant la dégustation. Pour ça, on utilise deux types d'approches pour mener à bien notre enquête. Il y a les analyses ciblées, en quelque sorte, on part avec une liste de suspects. Là, on cherche des molécules précises qu'on connaît déjà et qu'on pense importantes pour le goût, des polyphénols, des acides organiques, des minéraux, des peptides. Je suis sûr que vous en connaissez quelques-unes, comme les tanins dans le vin rouge par exemple. Parce que derrière chaque sensation en bouche, il y a des molécules, plus ou moins connues, qui interagissent avec nos papilles. En quelque sorte, nos récepteurs gustatifs fonctionnent comme des serrures, et les molécules du goût, comme des clés. Certaines donnent le sucré, comme le saccharose du sucre de table ou le glucose du raisin. D'autres donnent l'acidité, comme l'acide citrique du citron ou l'acide tartrique du vin. D'autres encore participent à l'amertume, comme la caféine du café, la quinine tonique, ou certains polyphénols dans le chocolat noir, le thé et le vin. Bon, je ne m'attarde pas plus sur ces produits alléchants car il est déjà 12h49 et je sens que vos estomacs lancent des appels à l'aide. La deuxième approche est d'utiliser des analyses non ciblées. Là, bon bah c'est de l'exploration, comme si après avoir interrogé les suspects, on allait fouiller toute la scène de crime. On essaie d'observer le plus grand nombre de molécules possibles présentes dans les différents vins, même celles auxquelles on n'avait pas pensé au départ. Pour ça, on utilise des outils très puissants, capables de produire une véritable carte d'identité chimique propre à chaque vin, comme la spectrométrie de masse haute résolution ou la résonance magnétique nucléaire. En combinant ces deux approches, ciblées et non ciblées, nous comparons par exemple des chardonnays issus de Bourgogne et d'Occitanie afin de voir comment le climat, les sols ou les pratiques viticoles influencent leur composition chimique et leur profil gustatif. Quelles sont les similitudes entre des vins d'un même cépage provenant d'horizons totalement différents? Et quelles sont les signatures propres à chaque terroir? L'objectif final est d'ensuite relier toutes ces données chimiques aux résultats sensoriels grâce à des analyses statistiques. Beaucoup d'analyses statistiques. Concrètement, nous cherchons à savoir quelles molécules ou quelles combinaisons de molécules sont associées aux sensations typiques que les gens rencontrent lorsqu'ils dégustent un chardonnay. Parce qu'au final, derrière une impression de fraîcheur, de grade, salinité, se cache une immense complexité chimique et sensorielle, et c'est peut-être ça le plus fascinant. Le goût du verre ne se résume pas simplement à « j'aime » ou « je n'aime pas ». C'est un dialogue permanent entre les molécules, notre cerveau, nos souvenirs, mais aussi notre histoire et notre culture. Finalement, ma thèse cherche à répondre à une question qui paraît simple. Qu'est-ce qui fait qu'un chardonnay a le goût d'un chardonnay? Mais c'est une question qui mobilise des dégustateurs, des chimistes, des statisticiens, des spectromètres de masse et parfois même des pince-nez. Alors la prochaine fois que vous commanderez un verre de chardonnay en terrasse, vous le regarderez peut-être un peu différemment. Derrière ce simple verre de vin se cachent bien sûr des années de travail du vigneron, mais aussi des milliers de molécules et toute une histoire que vos papilles commencent à peine à déchiffrer.
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5: Alors moi j'ai une question, mais c'est une vraie question. Genre là tu parles de sensorialité odorante au tout par rapport au vin, mais est-ce que par exemple le fait de le boire dans un verre à pied ou de le boire dans un verre pas à pied qui est un peu plus épais ou dans un gobelet en plastique ou quoi, ça change vraiment le goût du vin?
3: Bah, ce qui va jouer sur la forme du verre, ça va plutôt être la partie olfactive. On va dire si ton verre est plus large ou moins large, les arômes, donc tout ce qui va émaner, on va dire, de l'olfaction du vin, ça va pouvoir avoir un impact sur la partie olfactive. Mais moi, je travaille sur la partie gustative. En soi, la forme du verre, ça va pas vraiment affecter le goût, puisque ça va être vraiment senti par tes papilles gustatives. Mais donc, moi, j'utilise plutôt des verres noirs, par contre, du coup, pour pas qu'il y ait le biais de couleur, parce que tu as aussi le biais de couleur. Si tu vois la couleur du vin, donc comme je l'ai dit, si tu vois un vin de couleur rouge, tu vas t'attendre à un vin rouge forcément. Et donc là, on utilise donc des verres noirs pour un petit peu niveler entre un vin qui va être très clair et un vin un petit peu plus jaune pour pas qu'il y ait d'a priori au niveau du goût.
5: Mais du coup, pourquoi les puristes, ils sont vraiment en mode ouais, le verre à bord long, rien d'autre.
3: Mais c'est plutôt pour la partie arôme du coup. Okay. Tout ce qui va, bah, voilà, tout ce que tu vas sentir plutôt avec le nez. Et comme moi, je travaille vraiment spécifiquement sur le goût, bah, moi, ça ne m'intéresse pas trop. Mais c'est vrai que okay. Si tu dégustes le vin chez toi, vaut mieux le faire dans un verre propice au vin, qui sont souvent faits exprès pour que ça se développe bien les arômes.
5: Merci, c'était très clair. C'était très, très clair. Et tout de suite, la méridionale laisse place à un petit point météo.
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5: Aujourd'hui, en ce vendredi 5 juin 2026, on aura beaucoup de soleil, avec du vent qui ira à 15 km/h, les températures iront de 14 à 26 degrés, le soleil s'est levé à 6h05 et se couchera à 21h22, et aujourd'hui on souhaite une joyeuse fête au Igor.
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5: Notre émission touche à sa fin. Mais l'après-midi ne fait que commencer sur Radio Campus Montpellier, avec au programme de ce vendredi à 14h sans l'ombre d'un trouble qui porte sur un trouble que l'on croit connaître, les schizophrénies, à 17h l'heure des amateurs, à 18h la récolte, à 20h Novorama, à 22h Campus Club et à 23h Campus Local Club. Merci à tous d'avoir été présents pour cette petite méridionale, c'était cool.
3: Merci à toi.
4: C'était super. Ouais.
5: C'était super intéressant, on avait plein de chroniques trop cool. Et merci à Lily et Hugo de nous avoir assistés dans la technique, qu'on vous refait plein de coucou et plein de bisous. 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Quant à moi, je vous donne rendez-vous lundi midi, avec une nouvelle équipe, et on se quitte en musique avec Jamiroquai et son titre Canet Head.

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4: 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Il partagera la scène avec la techno-instrumentale de Photon, véritable phénomène de la scène hybride actuelle, et les DJ Po et Madame Boubou.
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1: Bonjour à toutes, bonjour à tous, bienvenue dans cette nouvelle émission Sans l'ombre d'un trouble, une émission consacrée à la santé mentale. Il faut savoir que cette émission est co-réalisée avec l'UNAFAM, l'Union nationale des familles et amis des personnes malades et ou handicapées psychiques. Aujourd'hui, nous allons parler des schizophrénies. Derrière ce terme, beaucoup d'images et de clichés viennent immédiatement dans nos têtes. La folie, le danger, le dédoublement de la personnalité. Pourtant, derrière ce terme, il y a avant tout des personnes, des parcours de vie, des difficultés, mais aussi des traitements et des possibilités de vivre avec cette maladie, d'étudier, de travailler et d'aimer aussi. Au cours de cette émission, nous allons essayer de comprendre ce que recouvrent réellement ces pathologies, comment elles se manifestent, ce que vivent les personnes concernées, avec notamment le témoignage d'Emma, 25 ans, et puis en quoi il est important de changer nos représentations sur ce sujet. Pour cela, trois invités, ou quatre invités plus exactement. Tout d'abord, le docteur René Cariou, psychiatre et bénévole à l'UNAFAM. Donc, je vous le disais, hein, l'Union nationale des familles et amis des personnes malades et ou handicapées psychiques. Bonjour, docteur Cariou.
2: Bonjour.
1: Merci d'être ici.
2: Je vous en prie.
1: Avec vous, Valérie Lamarlière, vous êtes infirmière coordinatrice pour l'ARIA. L'ARIA, c'est l'accueil, ressources et interventions. C'est une équipe qui se trouve dans le CHU. Et l'ARIA, l'accueil, ressources, intervention auprès des aidants en santé mentale.
3: Bonjour.
1: Voilà, vous nous expliquerez plus en détail en quoi consiste l'ARIA et comment ça fonctionne. On a avec nous Sylvain Dardel, bénévole à l'UNAFAM, qui m'aide à préparer cette émission, qui nous dira en quelques mots les actions de l'UNAFAM et aussi qui apportera son témoignage d'aidant. Et puis enfin, Martine Lamouché, bénévole aussi pour cette association qui aide à la construction de cette émission. Merci à vous.
4: Et bonjour.
1: Merci à vous autour de cette table. Eh bien, on va démarrer avec vous tout de suite, hein, Martine Lamouché, puisque vous avez eu envie de nous parler des représentations. Et c'est vrai que les schizophrénies, on verra avec vous, docteur, aussi pourquoi on dit les et pas la schizophrénie. Vous avez eu envie, Martine, de parler de ces représentations, nos représentations, de déconstruire un petit peu cette mauvaise presse dont souffre cette maladie.
4: Oui. Donc, de parler des représentations sociales de la schizophrénie. Donc, c'est-à-dire, au fond, on dit les connaissances de sens commun, c'est-à-dire ce qu'on a dans la tête qui vient de la famille, qui vient des médias, qui vient de l'école même. Sur un sujet, on ne peut pas faire sans représentation. Toutes nos connaissances sont liées à des représentations. Et dans ce domaine, elles sont particulièrement tenaces et abondantes dans le cadre des maladies mentales. C'est là qu'on a beaucoup de représentations qui sont évidemment très particulières et à redresser. Dans le cadre des maladies mentales, la schizophrénie tient le haut du podium. C'est un mot que tout le monde connaît. C'est une maladie sur laquelle on croit avoir des connaissances. Je pense que avec la bipolarité, ce sont les deux troubles psychiques qui sont les plus abondants en termes de représentation. On pense toujours connaître cette maladie, on a une idée sur cette maladie. Puis il y a autre chose, il y a le fait que par exemple, sur un plateau télé, dans une radio, c'est bien rare que vous ne trouviez pas une personne, un journaliste, un politique qui utilise le terme de schizophrénie. Par exemple, le nombre de fois qu'on entend « je serais schizophrène si je disais cela ». Ou bien « mais je ne suis pas schizophrène tout de même », des choses comme ça. Et c'est partagé, ce genre de propos, c'est souvent partagé parce qu'on croit qu'on est en train de parler de quelque chose de paradoxal. C'est le paradoxe qui est souligné comme si la schizophrénie, par définition, était un synonyme de paradoxe. Et puis, on peut dire aussi que c'est partagé allègrement avec les autistes, ça, ce genre de choses. Mais c'est 10 fois par jour qu'on entend des choses comme ça. Le nom lui-même fait surgir des tas de représentations que je vais essayer de lister en vrac et qui seront ensuite largement redressées par notre ami psychiatre. Par exemple, la schizophrénie n'a pas de composante héréditaire, comme c'est le cas dans des maladies somatiques. Elle ne s'explique que par des comportements. Évidemment, c'est faux. La défaillance éducative des parents présente des risques de déclenchement d'une schizophrénie. Eh bien non. Une enfance difficile accroît le risque de développer une schizophrénie. Pas davantage. La maladie est diagnosticable à la naissance. Non. Physiquement, un malade schizophrène a des traits particuliers. Non. Là, on voit tout de suite ce qui surgit derrière. Il y a par exemple, des comparaisons qui se font automatiquement ou des alignements qui se font, par exemple, sur des trisomies. Il n'a rien à voir. Comme Dr. Jekyll et Mr. Hyde, le schizophrène a une double personnalité. Vous l'avez déjà dit un petit peu dans votre présentation. Le schizophrène pense et fait continuellement tout et son contraire. Évidemment, non. Alors, peut-être la timbale, je dirais la médaille d'or, c'est celle-ci. Le schizophrène est particulièrement dangereux pour ses proches et la société, donc il est intrinsèquement quelqu'un qui est habité par une grande violence. Ça court encore la poste je ne sais combien de décennies après. Ne pouvant s'insérer dans la société, il est donc préférable qu'il vive en milieu hospitalier. C'est faux. Faire des études, évidemment, lui est impossible. Encore faux. Le schizophrène n'a pas de pensée propre. Il est constamment guidé par ses voix, si possible malveillantes. C'est faux aussi. Gavé de médicaments, formant la camisole chimique, le schizophrène est complètement sans volonté. C'est un aboulique tout au long de sa vie. On pourrait en trouver encore des tonnes, j'arrêterai là. En fait, 3 mots qui seraient équivalents dans les représentations qu'on trimballe. Le mot asile et non pas hôpital, on remarquera. Le mot fou, le mot schizophrène, vous êtes sûr, là, vous avez le tercier gagnant pour le mot schizophrène. En conclusion, ce qu'on pourrait dire sur ces représentations donc de la schizophrénie, c'est que logiquement, dans un monde comme aujourd'hui, hyper connecté avec les réseaux sociaux, très médiatisé, on devrait avoir une atténuation de justement des idées reçues. On devrait progresser dans ce qu'on appelle la déstigmatisation de la maladie. Alors ça, c'est peut-être meilleur est la connaissance, meilleure serait finalement la représentation. Encore faudrait-il tomber sur des gens qui en parlent et qui sont à la fois compétents, c'est-à-dire qui ont des connaissances, qui ont actualisé leurs connaissances, comme on aura l'occasion de le faire dans l'émission, notamment du côté de Valérie, et une certaine bienveillance aussi, que nous, à l'UNAFAM, nous cultivons énormément. La bienveillance, le fait de regarder ces maladies dans ce qu'elles ont de plus travaillé, de plus actuel, mais toujours, toujours avec la bienveillance.
3: Donc on va essayer de changer ces représentations, des représentations qui ont quand même été bien alimentées par toute la filmographie, notamment américaine. Je pense à des films, alors j'avais noté des petites choses, mais il y avait Le silence des agneaux, Shining, Seven, toutes ces filmographies américaines là, où on parle de schizophrènes et qui sont vus comme des êtres extrêmement dangereux. Voilà. Et il y a toujours un médecin dans l'équipe qui cherche et qui pose des diagnostics, etc. On peut même je me demandais si le premier film sur la schizophrénie, c'était pas Psychose.
4: Psychose de Hitchcock.
3: Qui a mis dans la tête des gens la folie meurtrière de cet homme, qui rejoue sa mère, même si elle est décédée.
4: Avec la mère.
5: Et un autre film antérieur.
3: Oui, dites-nous.
5: Allez.
3: Qui avait marqué les gens, ce film.
5: Qui avait marqué. Soudain, l'été dernier.
3: Ah oui.
5: C'est l'histoire d'une fille qui est schizophrène, qu'on embarque dans un voilier, dans une famille très aisée d'Américains. Et là-dessus, je ne sais plus ce qui se passe exactement, mais il y en a un qui plonge et qui meurt.
3: D'accord. Ah. Alors, docteur Cariou, pour changer un peu ces représentations, on va un peu s'informer sur ces maladies. Je dis ces maladies, j'ai commencé comme ça en introduction. Pourquoi parle-t-on des schizophrénies et pas de la schizophrénie?
5: Alors, on parle des schizophrénies parce que à chaque fois que je vois des familles et que j'explique quelque chose sur la schizophrénie, une fois que j'ai dit le mot schizophrène pour votre enfant, je lui ai mis une étiquette médicale sur le front, mais si j'ai 10 patients, c'est 10 schizophrénies.
3: Oui. Avec quand même des points communs.
5: Avec quelques points, avec des signes communs,
3: oui.
5: Qui font que j'ai marqué schizophrénie.
3: Alors, quels sont ces signes, par exemple?
5: Alors, les signes...
3: Qu'est-ce qu'on peut dire de cette
5: multiples.
3: Maladie?
5: Multiples. Ceux qui sont les plus marqués, qui marquent le plus, ce sont les hallucinations. Qui font peur parce que, bon, on ne comprend pas.
3: Auditive et visuelle.
5: Alors, les hallucinations, il y en a 36. C'est-à-dire, il y a celles dont on parle le plus.
3: Les voix, les fameuses
5: les voix.
3: Oui.
5: Les voix qu'on entend dans l'oreille, comme vous m'entendez maintenant.
3: Oui.
5: Il y a les hallucinations olfactives.
3: Ah oui.
5: Ça sent le gaz, on veut me tuer, on va m'assassiner, il y a du gaz qui sort par la bouche. Bon, les hallucinations visuelles. Tout d'un coup, je vois ma mère en face qui se transforme, comme j'ai vu dans un film avec X-Files et compagnie.
3: Ouais, bon,
5: ma mère se transforme, c'est pas elle, donc bon, elle risque d'être en danger d'ailleurs, parce que c'est plus elle. Donc, visuelle, gustative. Grand classique dans les familles où il y a un schizophrène, très souvent, quand ils sont en crise ou quand ils ne sont pas bien, ils essayent d'éviter de manger à table comme tout le monde. Et ils vont aller, une fois que tout le monde a mangé, en 12 vers 2 heures, je vais ouvrir le frigo et je mange des choses que personne n'a touchées ou j'ouvre des boîtes.
3: Pourquoi ? Parce qu'ils
5: se sentent... Parce que j'ai senti hier ou la semaine dernière, quand ma mère m'a servi je ne sais pas quoi, j'ai senti qu'il y avait quelque chose, pas comme d'habitude, et il y a quelque chose... Est-ce qu'elle veut m'empoisonner ?
3: D'accord. Quand je vous entends, là, je me dis que ce sont des personnes qui se sentent menacées.
5: Toujours.
3: Ah oui.
5: Toujours, parce que, bon, on parle... le démarrage d'une schizophrénie, on est toujours en train de parler de 15-25 ans.
3: Oui.
5: En tous les cas, il y a une chose est sûre, c'est avant la crise, avant l'hospitalisation ou la première vision par un psychiatre, il y a 2 ans qui se passent où déjà la maladie est en place.
3: Oui, il y a des signes.
5: Mais on ne la voit pas ou on ne veut pas la voir.
3: Et oui, oui.
5: Imaginez que j'ai 15 ans, je suis en famille, je vais me coucher à 9h30, je m'endors et puis tout d'un coup, j'entends qu'on m'appelle, je m'appelle René, qui peut m'appeler à minuit? Je ne sais pas, donc je vais, je cogne à la chambre de mes parents, ma mère me répond, va te coucher, mais qu'est-ce que c'est que cette histoire? Demain tu vas au collège. Ah bon? Et à 2h du matin, il y a une autre, on m'appelle à nouveau. Chaque fois que je vais évoquer le fait qu'on m'appelle... on va me renvoyer dans mes buts en disant « arrête tes bêtises ». Et néanmoins, je vais commencer à chercher d'où ça peut venir, qui peut m'appeler. Alors je vais regarder dans le jardin, je vais regarder ici, puis à un moment, je vais découvrir, en ayant vu un film, que ça peut venir de tel endroit. Et là-dessus, je vais monter mon délire.
3: Mmh.
5: Et une fois que j'ai monté mon délire, je le garde que pour moi. Alors, très souvent, c'est Internet, et puis, ou les mangas. Mangas, ça aussi, ça fleurit beaucoup. Donc, je vais comprendre ma situation de schizophrène déjà, mais personne n'en sait rien. Et à un moment, je ne peux plus contenir ça dans ma propre personne. il va y avoir explosion que personne ne comprend. Par exemple, tout d'un coup, le frigo, même le frigo est contaminé, donc je fous le frigo par terre. Qu'est-ce qu'il fait? Il a balancé le frigo par terre, mais qu'est-ce qu'il lui prend? Et là, on va se poser la question. Mais il faut attendre quelque chose, quelque chose avant de décider. Je parlais donc des hallucinations auditives, visuelles, olfactives, gustatives et tactiles.
3: Oui.
5: Tactiles, je leur signalais tout à l'heure une patiente que j'ai eue, une jeune musulmane qui avait à l'époque 18-19 ans, et que la famille m'amène avec l'assistante sociale parce qu'elle se retrouve enceinte. Elle jurait qu'elle n'avait jamais eu personne. Et en fait, elle m'explique après, je lui demande pourquoi elle est enceinte, de qui, de quoi, comment. Elle me dit, c'est Christian. Christian, c'était finalement un animateur sur Radio Monte-Carlo, qui tenait une animation tous les soirs. Tous les soirs, elle écoutait Christian.
3: Oui.
5: Et Christian, elle a senti qu'il la caressait, qu'il était gentil avec elle, qu'il l'aimait. Et à un moment, elle s'est retrouvée avec une grossesse nerveuse.
3: Ah, c'était une grossesse nerveuse. D'accord.
5: Mais enfin, plus de règles, rien. Elle grossait.
3: D'accord, ok.
5: Bon, laissait en tension, tout. Et puis finalement, rien. Un vent. Voilà, donc ça prend des formes totalement inattendues.
3: C'est ça, donc on entend ça. Valérie Lamarlière, donc vous êtes infirmière, vous travaillez à la Colombière.
6: Oui.
3: Dans cette équipe, l'ARIA.
6: Oui, tout à fait.
3: Vous allez nous expliquer ce que c'est. Je vous ai vu réagir tout à l'heure quand j'ai parlé de toute cette filmographie américaine à laquelle on a été biberonnés, là. Voilà, et puis j'imagine que quand on annonce le diagnostic de schizophrénie, c'est ce qui vient aussitôt dans la tête des gens, alors des malades. Peut-être, sûrement, je ne sais pas. Et en tous les cas, des aidants.
6: Tout à fait. Donc, l'équipe ARIA existe au sein de l'hôpital La Colombière, donc au CHU de Montpellier, depuis septembre 2023. C'est une équipe qui est actuellement composée de deux infirmières coordinatrices, donc moi-même et ma collègue Laura Pall, qui co-anime elle aussi le programme ProFamille, dont on parlera plus tard. Nous avons aussi Nadia, qui est père aidante familiale professionnelle.
3: Alors, père aidante, est-ce qu'on peut expliquer ce que c'est?
6: Donc, c'est une profession toute nouvelle, toute fraîche, qui arrive, du coup, dans l'ère de la psychiatrie. Nadia, du coup, c'est une personne qui, elle-même, en fait, est aidante d'un proche qui a des troubles psychiques. Donc, ce sont les pères aidants. On connaissait les pères aidants, les médiateurs de santé pères, pour les personnes concernées par les troubles. Et là, maintenant, il y a aussi, du coup, les pères aidants familiaux. Donc, ce sont des personnes qui sont professionnalisées et qui viennent, en fait, faire part de leur expérience. C'est vraiment le savoir expérientiel qui est mis en avant.
3: D'accord.
6: Donc, c'est une plus-value. Au niveau de nos équipes, c'est ce qui est aussi ce qui est c'est la force de l'UNAFAM notamment, parce qu'ils ont du coup ce savoir expérientiel, et maintenant on a réussi à l'avoir aussi sur l'hôpital.
3: Donc cette équipe de l'ARIA s'occupe essentiellement des aidants.
6: Effectivement. ARIA, c'est un acronyme qui veut dire accueil, ressources et interventions auprès des aidants en santé mentale. Donc nous, la spécificité, c'est que nous ne recevons que les aidants. Nous ne recevons pas la personne directement concernée par les troubles psychiques. Voilà.
3: Parce que on pense beaucoup aux malades, mais on pense pas toujours aux aidants.
6: Oui. Ben, on a vu, point de vue de l'histoire, que la place de l'aidant en santé mentale a quand même évolué. Donc avant, les familles, ça rejoint ce que Martine expliquait au niveau de la stigmatisation, c'est que les familles étaient très, très stigmatisées. Alors, il y a encore des progrès à faire. Mais avant, les familles étaient tenues comme responsables, fait, du trouble psychique de leur enfant. Alors que là, petit à petit, avec l'avancée de la médecine et des connaissances, on se rend compte que les familles ne sont pas responsables des troubles schizophréniques de leurs proches. Par contre, ça peut être des partenaires, effectivement. Et c'est tout ce travail-là qu'il est extrêmement important de valoriser et de pouvoir au mieux accompagner, du coup, les aidants dans ce partenariat avec les équipes de soins.
3: Alors, je reviendrai avec vous sur cette aide. Docteur Cariou, cette maladie... C'est quoi son origine? Puisqu'on dit, bon, alors, voilà, c'est pas la famille. Donc,
5: définition d'abord.
3: Oui.
5: Cette maladie, schizophrénie. Schizein, en grec, ça veut dire coupé. tranché, séparé. Frêne, c'est l'esprit. L'esprit, et je dirais plus du côté latin, l'anima, c'est-à-dire le corps qui bouge à l'intérieur, la pensée qui, et la parole, les idées. Hein. Voilà, c'est tout ça. Ce qu'on appelle, grosso modo, l'âme. Hein.
3: D'accord. Voilà.
5: Et en fait, cette division, c'est division de la perception de la réalité. Là, si je suis schizophrène, nous sommes autour de la table, je sais qui est là, mais en même temps, je peux voir, parce que j'ai Martine en face de moi, hein, qu'elle me regarde bizarrement et qu'elle a des pensées que je sens très bien, négatives, et, bon, et donc, danger. Méfiez-vous, danger. Hein, c'est, comment, allez, alors, dans la famille, comment expliquer ça? Quand vous êtes les parents, mais, hein, les parents savent, hein, comme c'est extrêmement difficile d'arriver à dire « mon enfant, c'est devenu ça ». Alors moi, très souvent, je répète aux familles « c'est votre enfant, c'est le même, mais maintenant, celui qui répond ou qui est à côté, c'est le malade. » Et il faut faire la différence entre « mon enfant » et le malade qu'il est devenu. C'est le même et c'est différent. Schizo.
3: Voilà, chez les parents, on retrouve cette même maladie, parce qu'il y a une histoire de génétique.
5: Alors, il faut se référer à un truc très intéressant, c'est une étude qui a été faite en Suède sur 30 ans,
3: oui.
5: Où à l'époque on ne savait même pas retrouver l'ADN, hein, mais cette enquête faite sur les bipolaires en fait. A été faite en Suède avec prise de sang du patient et de la fratrie et des parents. Voilà. On a gardé tout ça en stock et quand on a pu faire les ADN, on a ressorti tout ça, ils ont fait les ADN. Et on s'est curieusement trouvé avec 13 sites chromosomiques qu'on retrouve à peu près chez tout le monde avec un ou deux différences. Les un ou deux différences, ça fait la différence de la pathologie. On n'est pas exactement, même si on a la même étiquette, on n'est pas le même que celui du voisin. Donc là, c'est depuis ça qu'on peut affirmer qu'il y a quelque chose de génétique.
3: Mais la génétique ne fait pas tout.
5: Ça ne fait pas tout. La génétique, une fois que j'ai le potentiel génétique, ça ne veut pas dire que je vais faire la maladie. J'ai le potentiel. Ensuite, il faut, qu'est-ce qui va amener le patient sur une famille de six enfants avec un potentiel, il y en a un.
3: Oui.
5: Bon. Et celui-là, il a une histoire particulière. Hein. C'est-à-dire que, bon, il est, par exemple, le deuxième enfant, ou le troisième, c'est la plus mauvaise place. Troisième enfant, et alors encore plus mauvaise place, ma mère vient de m'avoir il y a un an et demi, et elle refait un enfant.
3: Oui.
5: Donc, vous avez un an et demi, vous commencez à marcher et on vous abandonne. C'est horrible pour un enfant. Mais le souvenir n'est pas là.
3: Mmh.
5: Le souvenir conscient n'est pas là, mais la marque dans ma tête, elle y est. Et donc ça va jouer. Autre chose aussi qui joue, les enfants prématurés. La prématuration, c'est quand même quelque chose de dramatique. D'abord, souvent, l'enfant ne naît pas par les voies naturelles. C'est une, hein, on le sort. Hein. Et la première chose, on ne va pas s'occuper de sa mère, on va le mettre dans une boîte qui va le faire vivre, avec des bruits métalliques, avec des mains qui passent pour le soigner. C'est-à-dire que c'est plus la piscine dans laquelle il était, où il était bien, il est dans quelque chose de totalement inhumain.
3: Et ça, ça peut être un facteur de
5: maladie mentale. Et ça, on a des chances.
3: Maladie mentale.
5: Très souvent. Moi, je pose toujours les questions. Alors, des gens de 50 ans me regardent avec un œil rond. De pourquoi je pose des questions sur la grossesse de leur mère, sur leur place dans la famille, sur
3: évidemment.
5: Se demandent pourquoi. Je cherche,
3: mais
5: finalement,
3: oui.
5: Tout ce qui a pu être non dit, c'est là, mais c'est marqué. Par exemple, la mère qui fait une maladie X au moment de la naissance. Et il va y avoir une séparation de 2 mois. Qu'est-ce qu'on fait de ce gamin pendant 2 mois? Il n'est pas avec sa mère, elle est contagieuse.
3: Oui.
5: Donc, bon, une séparation extrêmement difficile. Hein.
3: Oui, mais heureusement que tous ces enfants qui ont des parcours un peu compliqués ne déclenchent pas un état de schizophrénie.
5: Voilà. Mais ça, j'ai l'impression que c'est quelque chose qui permet de marquer des points pour aller à la schizophrénie.
3: On peut retrouver des choses. On va dire que c'est plurifactoriel.
5: Mais il faudrait le chercher systématiquement.
3: Ah oui, oui.
5: Chose que rarement, chose qui est faite rarement. Et après ça, c'est peut-être poser des questions sur la famille, sur les deux familles, mon père, ma mère,
3: oui.
5: Et voir un peu s'il y a eu déjà des malades.
3: Oui.
5: Alors, quand vous posez la question, vous dites « Ah non, ah non. »
3: Mais puis si on cherche bien, il y a eu des suicides,
5: voilà. Et puis tout
3: parfois.
5: D'un coup, 15 jours après, je vois la famille « Ah oui, bon, je ne savais pas, mais la sœur de ma mère, donc, la sœur de la grand-mère, elle était à Fondorel,
3: oui.
5: Mais on ne savait pas ce qu'elle avait. En tous les cas, elle a été à Fondorel, à l'asile, et on ne s'en est plus occupé.
3: Fondorel, c'est anciennement la Colombière.
5: C'était la Colombière. Mmh. Et en fait, il faut savoir aussi que pour une famille, dans nos sociétés judéo-chrétiennes, hein, c'était une infamie que d'avoir un malade.
3: Oui.
5: Parce que l'Église disait que si vous avez un enfant malade, c'est qu'il y a quelque chose, vous payez le prix de quelque chose antérieur.
3: Oui, mais j'imagine que c'est dans la tête de beaucoup de gens encore.
5: Et ça continue,
3: mais
5: alors,
3: bien sûr.
5: C'est plus le père, c'est plus la mère, c'est plus... Hein, mais en même temps, et ça, il pourra en témoigner, quand vous avez un enfant malade, vous avez à voir votre frère, votre sœur, le voisin, la voisine, la belle-mère, chacun a son idée. Tu aurais dû, tu aurais pas dû, tu aurais pas dû. C'est-à-dire qu'on renvoie systématiquement la culpabilité dans la famille. Et c'est extrêmement difficile. Tout le monde n'a pas la parlotte facile et donc subit.
3: Ouais. Valérie Lamarlière, là, ça vous parle ce que dit le docteur Cariou?
6: Oui, tout à fait. Nous, les aidants que nous rencontrons arrivent souvent sur l'ARIA avec un sentiment de culpabilité et ils se disent démunis. Il y a d'abord eu l'annonce du choc, effectivement, avec des fois des entrées très bruyantes dans la pathologie, nécessitant des hospitalisations sous contrainte. Donc, les familles...
3: Une entrée très bruyante, c'est une entrée avec beaucoup de symptômes, des symptômes
6: c'est
3: très
6: ça.
3: Visibles, très forts.
6: Beaucoup
3: très
6: de symptômes,
3: forts,
6: et les familles, aiguë. À ce moment-là, ont eu l'obligation, en fait, de passer par une hospitalisation sous contrainte de leurs proches, et d'entrer, du coup, brutalement dans cet univers psychiatrique qui leur était complètement inconnu. Et c'est extrême. Ils parlent, les aidants que nous rencontrons parlent de tsunami. Ils disent que voilà, du jour au lendemain, en fait, tout a été balayé. Et avec toujours cette culpabilité ressentie, et en même temps, effectivement, qui est accentuée par la société, par l'entourage propre.
3: Et nos représentations.
6: Entourage qui souvent se veut bienveillant, mais amenant des conseils et des tu aurais dû faire, au final renforce la culpabilité et après les aidants s'isolent en fait. Donc il y a une réelle souffrance en fait, à la fois de la personne concernée par les troubles et en même temps des aidants.
3: Alors justement, qu'est-ce que quand on a préparé cette émission, vous avez parlé de psychoéducation pour les aidants. Qu'est-ce que c'est ?
6: Donc, les programmes de psychoéducation, ce sont des programmes qui ont pour vocation d'apporter à la fois des éléments concrets et actualisés sur les troubles psychiques. Donc, concernant les troubles schizophréniques, c'est le programme Pro-Famille, en fait, qui est proposé sur l'hôpital de la Colombière depuis maintenant plusieurs années, bien avant l'existence de l'ARIA. Actuellement, il y a 2 sessions par an qui se font. Donc, c'est un programme de psychoéducation pour les proches qui accompagnent une personne avec des troubles schizophréniques. C'est un programme qui se fait en groupe. Donc, les aidants se retrouvent en groupe, du coup. Et il y a 14 séances sur une première année. C'est 14 séances de 4 heures qui permettent, dans un premier temps, d'avoir des connaissances fiables, du coup, sur les troubles schizophréniques. Et ensuite, de pouvoir travailler sur à la fois les émotions de l'aidant. Et en même temps, on aborde aussi les émotions de la personne concernée par les troubles, du coup, avec ses difficultés d'appréhension, effectivement, au niveau de la réalité. Et on retravaille aussi avec eux tous les outils de communication. L'objectif, étant de pouvoir apporter à ces aidants des outils qu'ils vont pouvoir ensuite utiliser dans la relation avec leurs proches. Parce qu'on sait que la psychoéducation des familles est favorable à la fois pour la bonne évolution des aidants dans leur propre parcours de rétablissement, mais aussi a un impact extrêmement positif pour la personne concernée par les troubles psychiques.
3: Alors, on a sur ce plateau justement Sylvain Dardel. Vous êtes bénévole pour l'UNAFAM et vous avez participé à ce programme de pro-famille.
7: Oui.
3: Parce que vous êtes le papa d'une jeune fille qui a décompensé vers ses 20 ans.
7: Tout à fait.
3: Et à qui on a diagnostiqué une schizophrénie.
7: C'est ça, en 2022, donc Ariane n'existait pas, mais comme l'a bien dit Valérie, le programme d'accompagnement des proches existait déjà. Et c'est vrai, comme l'a aussi bien dit Valérie, l'annonce, l'hospitalisation d'urgence et l'annonce du diagnostic nous est tombé dessus, on avait l'impression de tomber de 10 étages. C'est très violent et donc difficile à supporter. Heureusement, nous étions deux avec mon épouse à supporter ça. Et très rapidement derrière, une personne, c'était Maëlle à l'époque, j'ai fait l'honneur, enfin l'hommage de la cité, qui travaillait donc à la Colombière, qui nous a contactés pour nous proposer ce programme Pro Famille. Et ça nous a beaucoup aidés. Donc, comme l'a bien dit aussi Valérie, ça nous a apporté beaucoup d'éléments concrets, de meilleure compréhension de ce trouble, sur l'impact sur le cerveau dans l'état de la connaissance des sciences à ce moment-là, parce que ça évolue aussi très vite. Fonctionnement au niveau du cerveau, les traitements possibles avec les effets secondaires également. Donc c'est quelqu'un, un médecin, un psychiatre du C2R, Centre de rétablissement et de réinsertion, je crois, qui est aussi à la Colombière, qui est venu nous présenter ça. Et ensuite, également tout ce qui est autour du comportement à avoir face à notre proche. Avec beaucoup, je résumerai ça peut-être juste en deux mots, pour pas, parce que c'est vrai, c'est 4 heures pendant un an, chaque semaine pendant un an, donc c'est très riche. Je résumerai tout ça en deux mots, c'est bienveillance et empathie. Et on a appris, on nous a montré, c'est des choses qui paraissent assez simples, assez évidentes, mais à mettre en place devant un proche qui souffre de ce trouble-là, ce n'est pas simple du tout. Et donc, notre objet, j'ai retenu 4 points importants pour Pro Famille, c'était le fait de rencontrer des pères. Des gens qui vivent la même chose que nous.
3: Exactement, de partager quelque
7: pouvoir
3: chose.
7: Partager, comme l'a bien dit Dr Cariou aussi, on se sent souvent un peu démuni et seul. Et donc, de pouvoir partager avec des gens qui vivent, bien sûr, chacun a une expérience différente, les situations sont très différentes, comme on l'a aussi bien dit. Donc, rencontrer des pères, des gens qui vivent la même situation, comprendre la maladie, et comment agir face à cette maladie. Et également, il y a tout l'aspect, j'en terminerai presque par là, c'est la post-formation. Après cette éducation psycho-éducative, donc nous on appelle ça formation, c'était de rester en contact. Là, je suis toujours en contact avec lui, avec la promotion, les gens de ma promotion, entre oui. guillemets, de cette pro-famille, et ça nous fait du bien. Et encore, il y a 2 jours, j'étais encore avec eux, où on échange sur nos situations, de nos enfants, on voit comment ça évolue plutôt positivement. Et il y en a qui évoluent positivement, c'est bon à dire aussi, hein, c'est bon à savoir. Et aussi, ça a été de rencontrer l'UNAFAM. Pendant les formations, on a eu j'ai vu des affiches, on nous en a parlé un petit peu. Et c'était l'occasion de rentrer. Donc du coup, c'est le lien qui a été fait. Ça a été la porte d'entrée pour moi à l'UNAFAM.
3: D'accord.
7: Dans laquelle aussi on rencontre nos pères et y a beaucoup de choses qui s'y passent. On y reviendra peut-être tout à l'heure.
3: Merci beaucoup pour ce témoignage.
8: Je ne l'ai jamais dit à personne.

0: Voilà, on revient à l'émission Sans l'ombre d'un trouble consacrée aux schizophrénies. On va écouter, on va enchaîner avec le témoignage d'Emma. Emma, c'est votre fille, hein, Sylvain Dardel. Donc, je le disais tout à l'heure, c'est votre fille à qui on a diagnostiqué une schizophrénie. Elle va nous... Alors, l'interview durait 10 minutes. Moi, j'ai choisi un moment où elle parle de son traitement.
1: La première fois que je l'ai pris, ce traitement, ça a été un miracle. Et ça marchait extrêmement bien. Au bout de 3 semaines, en tout cas, au bout de 3 semaines, j'avais plus aucune voix et j'étais revenue un peu à moi-même. Après, j'avais vécu quelque chose de dur, donc j'étais encore un peu sous le choc. Mais c'est vrai que ça avait bien marché et que ça m'avait fait extrêmement du bien et que ça m'a sauvé la vie, je pense, parce que je sais pas si j'aurais pu tenir encore plus longtemps.
2: C'est-à-dire que tu avais, toi, des envies suicidaires ou tu penses que tu aurais pu avoir un accident ou qu'est-ce que...
1: Oui, j'avais des envies suicidaires. Après, j'en ai depuis que je suis née, je dirais. Bon, peut-être pas, ouais, j'exagère un peu, mais depuis que je suis jeune, en tout cas, j'ai des envies suicidaires. J'avais des envies suicidaires. Et c'est vrai que là, c'était plutôt prononcé. Quand tu vis quelque chose d'aussi dur, d'aussi compliqué, forcément, tu y penses, surtout quand ça fait plusieurs années que tu as ça dans ta tête.

0: plus ou moins brutale et je redécompense, je fais des mini décompensations.
1: D'accord, donc tu es réhospitalisée à chaque fois ou
0: Non,
1: pas?
0: non, non, je ne me
1: Non?
0: réhospitalise pas, non.
1: D'accord, qu'est-ce que tu fais quand tu
0: Je
1: fais?
0: prends mes médicaments et après, comme vous le disiez tout à l'heure, j'ai une hygiène de vie extrêmement bien, propre,
1: D'accord, tu as
0: nickel.
1: besoin d'avoir une hygiène de vie
0: Oui.
1: très, très saine.
0: Oui.
1: D'accord.
0: Et après, j'attends que ça passe. Je prends mon mal en patience.
1: Donc la beuh, c'est
0: Ça,
1: terminé.
0: c'est terminé depuis des années.
1: D'accord. Et c'est quoi cette hygiène de vie? C'est un conseil que tu pourrais donner aux gens qui ont des problèmes de santé mentale?
0: Oui, moi je pense que enfin, c'est un tout. La santé mentale, ça fait partie d'un tout. Et qu'il faut faire du sport, qu'il faut manger, boire moins d'alcool possible, moins fumer de cigarettes possible, bien manger des aliments vraiment bons pour la santé, éviter tout ce qui est junk food, toutes les nourritures préparées, tout ça. Et voilà, faire vraiment attention à ce que tu manges et aussi surtout bien dormir, beaucoup dormir. Moi,
1: Ouais,
0: c'est ça qui m'aide
1: ouais.
0: aussi.
1: Et essayer d'avoir moins de stress,
0: Oui,
1: ça c'est
0: avoir le moins
1: toujours.
0: de stress
1: Ouais,
0: possible. Alors ça,
1: ouais.
0: c'est pas facile quand on travaille,
1: Ouais.
0: c'est sûr, mais peut-être prendre un petit moment pour se poser avec nous-mêmes. Et oui, j'aime bien écrire dans mon journal aussi, ça m'aide.
1: D'accord, ok. Voilà, donc c'était Emma, 25 ans. Alors pour donner de l'espoir à toutes les personnes, je dois dire que Emma, elle est en master 2 d'économie, c'est ça,
2: De
1: Sylvain?
2: commerce international.
1: Commerce international. Voilà, donc elle a repris des études, hein. Il y a eu cette année de césure où elle a été malade, où le temps que le traitement se mette en place, etc. Alors c'est intéressant ce qu'elle dit sur son traitement, parce qu'on l'entend beaucoup, hein, chez les malades. Ils ont un traitement, ils sont stabilisés, ils se sentent mieux, ils le prennent depuis des années, et à un moment donné, ils se disent « Ah, oh, mais finalement, je vais bien, et pourquoi j'arrêterai pas » Qu'est-ce que vous en pensez, docteur Cariou?
3: Alors, je pense que ce sont des jeunes, comme je le disais tout à l'heure, qui avaient démarré quelque chose dans leur vie. La maladie, tout d'un coup, a explosé alors qu'elle était déjà présente, hein.
1: Oui, elle dit, il y avait des signes, parce que je vous en parlerai après, mais déjà, elle dit là, dans ce témoignage, qu'elle avait déjà des idées suicidaires depuis très longtemps.
3: Parce
1: Par
3: que, bah parce
1: exemple.
3: qu'il y avait quelque chose
1: Ouais.
3: depuis, grosso modo, 2 ans avant la crise, hein. Donc,
1: L'arrêt du traitement.
3: l'arrêt du traitement, garçon, j'ai 20 ans, je suis schizophrène, je suis traité, je vais mieux, mais en même temps avec le traitement, par exemple, eh ben, je n'arrive plus à avoir d'érection.
1: Oui.
3: Quand j'ai 20 ans, c'est vraiment gênant. Les filles, c'est la même chose, avec aucune appétence, rien. Comment je peux admettre ça? Et si je pose des questions, à un moment, je vais entendre, c'est un effet secondaire des traitements avec la prise de poids et autres, très difficile à vivre. Donc, à un moment, quand je vais bien, ben après tout, je vais tenter d'arrêter pour être mieux.
1: Alors, ça veut dire
3: Et je
1: que...
3: suis mieux pendant un mois, deux
1: Oui, c'est
3: mois,
1: ce qu'elle
3: trois
1: dit,
3: mois.
1: hein, je me retrouve.
3: Voilà, mais et paf, tout revient.
1: Eh oui.
3: Et il faut recommencer. Le drame, c'est que. Par exemple, bon, médicament X, 30 gouttes 3 fois,
1: Oui.
3: hein, ça s'est stabilisé. J'ai tout arrêté. Ça va être 50 gouttes 3 fois pour retrouver le.
1: Ah oui, il va falloir augmenter
3: Et
1: la dose.
3: voilà. Donc c'est quand même. Mais en même temps, quand on est avec des jeunes, on sait qu'ils vont l'arrêter. C'est humain, c'est comme ça. Bon. Parce que, bon, il y a les médicaments, mais il y a tous les effets des médicaments qui sont là, hein. Et notamment le ralentissement dans ce quand je pense. Quand je lis, je lis, je m'endors quasiment sur la lecture, j'arrive plus à lire. J'arrive plus à faire des choses qui me plaisaient. Donc.
1: Alors, je peux vous dire que quand on voit Emma, on ne pense absolument pas à ce qu'elle soit malade. C'est une jeune fille très très vive d'esprit. Enfin
3: Oui.
1: voilà. Mais je ne connaissais pas Emma avant, mais
3: Oui, mais elle a pu reprendre des études.
1: oui. Ouais.
3: Donc c'est un bon cas.
1: Alors, juste une chose aussi, c'est que elle dit, vous dites oui, en général, on retrouve des signes avant-coureurs là
3: Oui.
1: de la décompensation 2 ans avant. Elle dit très bien que quand elle a démarré ses études, elle s'est mis déjà beaucoup de pression. Et puis, elle ne dormait pas, elle dormait très mal.
3: Premier
1: Donc,
3: signe majeur.
1: plutôt que de prendre des somnifères, je ne sais quoi, elle s'est mise à fumer du cannabis.

0: Qui est excellent pour s'endormir.
1: Exactement, c'est ce qu'elle dit. Elle dit, mais moi, ça me faisait dormir, oui. J'étais très bien, etc.
0: Et j'étais cool.
1: Et son médecin, le psychiatre, quand elle a décompensé, qu'elle s'est retrouvée hospitalisée, oui. lui a dit, mais le cannabis est un facteur déclenchant. Qu'est-ce que vous pensez de ça?
0: Exactement. C'est pas un facteur, c'est pas lui qui amène la maladie, mais il déclenche. Il permet l'éclosion, je dirais.
2: Avec l'alcool, nous avait appris à Profamie.
1: L'alcool aussi.
2: Ça a été son cas, oui.
0: Tous les toxiques, je dirais. Voilà, ah oui. En gros. Quoi.
1: Oui. Oui, en plus.
0: Et je prends des toxiques, non pas par goût du toxique, c'est je prends des toxiques parce que, par exemple, on a tous connu avec l'alcool nos premiers verres et notre première gaieté avec trois verres. Hein, et quand j'ai 17-18 ans, que je suis très peu sûr de mes capacités à plaire, avec trois verres, je vais...
1: Ah ben bien sûr, ça désinhibe.
0: Et ensuite, chez certains, les trois verres vont venir pour beaucoup de choses.
1: Et oui.
0: Et ce qui fait qu'on va avoir des alcooliques chroniques, hein, qui sont simplement avec un traitement qu'ils ont trouvé.
1: On retrouve plus de personnes dépendantes à des produits chez les personnes malades de schizophrénie?
0: Pas que de schizophrénie. Non, alors les rois pour les addictions, c'est les bipolaires.
1: Ah oui.
0: Les bipolaires, à peu près 50% des bipolaires ont une addiction, quelle qu'elle soit, mais une addiction.
1: Valérie Lamarlière, elle parle aussi de vivre sainement. Elle dit il faut essayer, alors pas de junk food, ça m'a fait sourire, pas de junk food, essayer de boire quasiment pas d'alcool, de faire du sport, de bien dormir. Ça, bien sûr, elle insiste là-dessus. Ça fait partie aussi de la psychoéducation que vous enseignez, que vous délivrez aux familles, aux aidants, en disant voilà, et c'est important de les aider à mettre ça en place.
3: Alors, on leur explique effectivement que pour le mieux-être de la personne concernée par les troubles, c'est important d'avoir une hygiène générale, en fait, hein, qui est vraiment la plus saine possible. Mais on dit surtout que c'est important pour eux aussi en tant qu'aidants.
1: Ah
3: parce
1: oui.
3: que du coup, les aidants, souvent, vont dire « Ah bah oui, mais j'essaye auprès de mon proche, auprès de mon enfant, de lui dire justement, ne mange pas ci, mange pas ça, mange plutôt ça. » Donc c'est là-dessus, on leur dit « Mais en fait, les changements d'habitude, c'est extrêmement long à mettre en place. On le voit rien que pour nous-mêmes, nos propres changements d'habitude, ça met du temps. » Donc leurs proches, pareil, ça va mettre du temps. Il faut que chacun chemine, voilà, à son rythme. En fait, vraiment, cette notion de temporalité, elle est importante. Et il faut que la motivation vienne de la personne elle-même. Donc, on va d'abord travailler sur la motivation de l'aidant pour lui-même, en fait, pour qu'il puisse se sentir mieux, être dans un mieux-être. Et après, par mimétisme, souvent, on se rend compte que les enfants, en voyant leurs parents aller mieux, vont pouvoir copier et s'approprier aussi certains comportements.
1: Sylvain, vous souhaitez intervenir?
2: Oui, juste voulais rebondir sur ce que vient de dire Valérie. Un élément important que je trouve que je voulais évoquer, c'était le fait que ça parle de la schizophrénie, mais pas seulement, tout trouble psychique. C'est pour les aidants, les parents, qu'ils soient des frères, la fratrie, les grands-parents, les parents, les amis, penser à soi aussi. On est là pour son proche, bien évidemment. On le dit souvent dans les formations au niveau d'une femme, les rencontres, c'est aussi penser à vous. Parce que votre proche ira mieux quand vous irez mieux aussi. Donc on parle souvent, ce qu'avait dit Emma, d'activité extérieure, de faire du sport, mais c'est vraiment important. On a tendance à l'oublier facilement.
1: Oui, on a tendance à s'oublier quand on est aidant.
2: Et c'est important. Et ça, Profamie nous le dit bien également, de ne pas s'oublier.
1: Docteur Cariou, je reviens vers vous parce que vous êtes actuellement à la retraite, mais vous continuez à être très actif, notamment pour Espoir Héros. Est-ce que vous voulez nous en dire un mot, s'il vous plaît?
0: Alors, Espoir Héros, nous avons commencé après l'apparition de la loi sur la possibilité de logements améliorés pour nos malades et protégés. On a essayé de faire à l'époque, je vous parle de l'époque, c'était à partir de 2006. Et on a pu construire et ouvrir Grabel en 2013.
1: Qu'est-ce que vous avez ouvert à Grabel, exactement?
0: Alors, et avant, je voudrais placer autre chose. Toutes les sociétés HLM, en général, s'adressent à la municipalité. Et quand on entend que c'est nos malades qui vont être là, en général, c'est niette.
1: Oui.
0: Voilà. la stigmatisation commence par là.
1: Bien sûr.
0: Donc, à Grabel, hein, on nous a dit oui, ok. Et on nous a donné un local avec 28 chambres.
1: Oui, parce que quand, c'est vrai que quand on est malade, un adulte qui souffre, voilà, et qui touche l'allocation adulte handicapé, oui. par exemple, pour avoir un logement, le dossier à constituer auprès d'une agence, c'est extrêmement compliqué. En général, on va lui dire non.
0: Eh bien, il y a 40 possibilités de studio, mais pour celui qui a la hache, il n'y en a que 5 possibles.
1: Oui, comme par hasard.
0: Et alors, en général, pas terrible, quoi. Hein. Ce que personne ne veut.
1: Oui.
0: Et donc, quand nos malades sont casés comme ça, immanquablement, ça ne durera pas longtemps, parce qu'ils vont s'angoisser, ils vont souvent devenir le souffre-douleur de l'entourage, parce qu'il est timbré celui-là, bon, hein, et hop, c'est parti, c'est très difficile à vivre, et ils retournent à l'hôpital, et on se repose la question, où on va le loger, on va... Donc, le système d'avoir des logements possibles, cohérent, suivi, protégé, ça vaut quand même la peine de le faire.
1: Donc vous œuvrez pour Espoir Héros.
0: Voilà. Donc nous avons ouvert à Grabel en 2013 28 lits. Ensuite, on a recommencé à Castelnau, 25 lits. On a commencé à continuer à Béziers, 28 lits. On a continué à Clapiers, 25 lits. Et on va ouvrir 25 lits à Latte, et ça ne suffit pas, il en faudra encore.
1: Alors, quand vous dites des lits, c'est des logements autonomes?
0: Alors, ce sont des logements autonomes, c'est-à-dire que vous louez votre chez-vous, vous le meublez, vous faites comme... par contre, on vit en communauté, hein, donc on doit tolérer les voisins,
1: oui.
0: leurs pathologies, un peu comme à l'hôpital, mais ils ont tous vécu l'hôpital ou la clinique où ils se sont trouvés mélangés, donc ils savent. Donc c'est pas un monde inconnu. Hein. Donc ils ne sont jamais seuls. C'est important de ne jamais être seul, de pouvoir aller prendre le café en face ou de venir avec deux prendre le café à la maison.
1: Oui, d'être inséré.
0: Voilà, ils s'insèrent. Il y a trois personnes qui fonctionnent du lundi au vendredi soir. Samedi, dimanche, il n'y a personne.
1: Quand vous dites qu'il y a trois personnes qui fonctionnent, c'est-à-dire qu'il y a...
0: Trois employés qui sont là.
1: Qui sont, voilà.
0: qui sont des personnels éduqués et personnels sociaux. Alors, je ne sais plus quel diplôme ils ont, mais peu importe.
1: Donc, ils sont là pour encadrer, pour, accompagner si besoin.
0: Pour accompagner, pour conseiller et pour avoir un œil, pour dire, hop, il y a un tel, on ne le voit pas, il s'enferme. Bon, vraiment. Et allô, allô, le psychiatre qui le suit... Il y a un tel qui fait ça, bon, voilà.
1: Est-ce que c'est ce qu'on appelle un SAVS, service d'aide à la vie sociale?
0: Alors non, ça en plus, on peut l'avoir. C'est-à-dire que le SAVS, c'est une association qui a des éducateurs, et on va nommer un éducateur, hein, pour s'occuper de monsieur un tel. Alors il viendra le voir régulièrement, après le rythme change selon la pathologie et le moment. Donc ça, c'est le SAVS, et il y a les SAMSA aussi. Alors SAMSA, il y a en plus infirmiers, psychiatres et médecins, donc, et assistantes sociales et psychologues. Donc on a un panel assez large.
1: Et vous, docteur, vous êtes chargé d'étudier si la personne, elle rentre bien dans les clous
0: voilà,
1: de
0: si,
1: ce
0: si,
1: dispositif.
0: Si le dossier qu'on nous envoie rentre dans les clous. Donc examen du dossier, et après le dossier, rendez-vous avec la personne. La personne qui prétend venir dans son... Je la vois sur le plan psychiatrique, et la chef de service la voit sur le plan de l'autonomie, sur la sociabilité, je dirais.
1: D'accord.
0: Donc, savoir exactement où on en est. On a une commission d'admission où il y a des tas de gens qui viennent de milieux différents, mais tous soignants, en gros. On lit d'abord la lettre de motivation du patient. C'est toujours intéressant parce que c'est très très varié. Hein. Il y a des fois c'est étonnant. Hein. Après je décris la pathologie hein, ou ce que j'en pense en tout cas, ce qui nous a été servi, ce que j'en pense. Et ma collègue, la chef de service lit à son tour qu'est-ce qu'elle pense de l'autonomie, les avantages, les inconvénients, ce qu'on pourra faire, ce qu'on ne pourra pas faire. Et là-dessus, la commission décide oui ou non. La plupart du temps, c'est oui. De temps à autre, c'est non, parce qu'il y a des raisons. Et alors, on ne donne jamais qu'un seul non. On donne un non avec des raisons et d'autres possibilités à envisager. Voilà, donc on ne laisse pas les gens comme ça, niette, c'est pas possible. On essaye d'accompagner. Merci. C'est la moindre des choses.
1: Merci beaucoup. Valérie Lamarlière, vous accompagnez combien de familles d'aidants ?
3: Sur l'année dernière, on a été à plus de 300 aidants contactés. Donc après, au niveau vraiment des personnes qu'on accompagne un peu plus régulièrement dans leur parcours de rétablissement, on est environ à 150 sur l'année dernière.
1: D'accord. Comment on fait pour faire appel à vous ? Comment on vous contacte ? Est-ce que...
3: Ça peut être par mail à l'adresse aria@chu-du6montpellier.fr. Ça peut être par téléphone aussi. Ne pas hésiter à nous laisser un message sur le répondeur avec juste l'identité et les coordonnées pour qu'on rappelle... Parce qu'on est, nous sommes aussi victimes de démarcheurs. Donc, voilà, ne pas hésiter à laisser un message en disant, voilà, je suis madame ou monsieur un tel, si vous pouviez me rappeler à tel numéro. Et à ce moment-là, on vous recontacte.
1: D'accord, j'ai votre plaquette dans les mains, je vais donner le numéro de téléphone. Donc, 06 65 84 97 93. Je lis que les professionnels peuvent faire appel à vous aussi.
3: Tout à fait, parce que nous proposons au sein de l'ARIA aussi un accompagnement de nos collègues qui sont... soignants sur les unités d'hospitalisation et sur les soins ambulatoires aussi, notamment sur des journées de formation. Aussi, on forme nos collègues actuellement sur l'accueil et l'accompagnement des aidants en santé mentale. Voilà.
1: aria@chu-du6montpellier.fr. On va terminer par un petit mot, Sylvain, sur l'UNAFAM, voilà, qui aide aussi toutes les personnes en relation avec des personnes malades.
2: Mmh, tout à fait. Pardon. Oui, l'UNAFAM, donc vous l'avez déjà bien évoqué. En fait, l'objectif, c'est de lutter quand même contre la déstigmatisation et l'exclusion sociale des personnes atteinte de ces troubles psychiques. Comment est-ce que nous agissons ? Par de l'accueil. Les personnes ou les proches ou familles de porteurs de troubles psychiques peuvent s'adresser à l'UNAFAM pour nous rencontrer. Nous accueillons les familles et les proches tous les mercredis après-midi. On est en train d'envisager d'élargir ces accueils à d'autres moments de la semaine. On fournit de l'information à travers des accompagnements sur des identifications de logements, par exemple, comme l'a bien expliqué Dr Cariou. Il y a d'autres structures aussi, des conseils juridiques, des formations sur les différents troubles psychiques qui puissent exister, sur les troubles anxieux, sur la schizophrénie, bien sûr, sur d'autres, la bipolarité et autres troubles, pour mieux comprendre et ça, ces formations sont gratuites, c'est ouvert à tous, inutile d'être adhérent ou bénévole de l'UNAFAM pour en bénéficier. Il y a des groupes de parole. Moi, je participe à un cette année, ça fait beaucoup de bien. Toujours pareil, l'idée de rencontrer des pairs, des personnes qui rencontrent les mêmes troubles, les mêmes situations.
1: Et c'est animé forcément. Par qui, ces groupes de parole ?
2: Par des psychologues.
1: D'accord.
2: On a la chance d'avoir une équipe de... Même toutes ces formations dont j'ai parlé aussi sont animées et co-animées par un bénévole de l'UNAFAM, mais principalement animées par des psychologues. On est aussi présent au sein parmi nous, des bénévoles, certains sont des représentants des usagers dans des établissements psychiatriques. Donc là, on fait remonter, les usagers remontent des situations qu'ils peuvent rencontrer au sein des établissements. Et à travers la participation des bénévoles UNAFAM à ces délégations, je ne sais très bien le terme exact, mais en tout cas, on remonte ces informations, on essaie de participer aux réflexions, notamment, il y a un gros travail fait par l'UNAFAM et toujours sur la fin des contentions, la fin de la contention forcée au sein des hôpitaux psychiatriques. Il y a un plaidoyer aussi, le siège de l'UNAFAM est à Levallois-Perret, donc c'est une structure nationale présente dans presque toutes les régions françaises. Et à travers cette représentation nationale, nous avons une présence auprès des politiques également. Donc il y a une dimension de plaidoyer politique qui est aussi non négligeable au sein de l'UNAFAM. Voilà, très ouais, rapidement.
1: J'avais trouvé quelques chiffres. 1800 bénévoles, 112 délégations départementales et régionales, plus de 60 professionnels. Voilà, mm-hmm. Peut-être que ces chiffres datent, mais...
2: Non, c'est ça, je crois qu'ils sont assez justes de toute façon. Actualisés, oui.
1: Merci beaucoup Sylvain Dardel, donc bénévole à l'UNAFAM, ainsi que Martine Lamouché. Merci beaucoup au docteur René Cariou, psychiatre et bénévole à l'UNAFAM, et puis à Valérie Lamarlière, donc infirmière coordinatrice pour l'ARIA. Merci à Lily qui était à la technique de cette émission Sans l'ombre d'un trouble. Vous retrouverez les coordonnées de tous nos invités, les associations, les équipes, etc. Dans le podcast de cette émission. Et puis moi, je vous souhaite une très très bonne journée et je dis prenez soin de vous. Au revoir.

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5: Bonjour.
6: Bonjour. Un verre de chardon, s'il vous plaît.
5: Un petit bourgogne, un chardon un peu boisé.
6: Un chardon, quoi.
5: Ça marche.
1: Le chardonnay. Un nom qu'on retrouve partout dans le monde. Des grandes tables gastronomiques aux terrasses d'été. Mais au fond, qu'est-ce qu'un chardonnay? Là est toute la problématique de ma thèse, la caractérisation moléculaire et sensorielle de la sapidité des vins de chardonnay. Bon, dit comme ça, ça paraît un peu intimidant. Qu'est-ce que vous comprenez de ce titre autour de la table?
7: Bah déjà moi, caractérisation moléculaire, tu m'as perdu. Hein.
8: Alors moi je pense, attends, caractérisation moléculaire et sensorielle de la sapidité du vin, des vins de chardonnay, je pense que c'est la manière dont... ce qui fait que ça a ce goût-là, genre gustativement, je sais pas.
7: Peut-être sur le fait, comment ça se fait que c'est telle teneur en alcool ou quoi, je sais pas.
1: Ouais, ouais, il y a une bonne réponse, ça va. Midi 47 n'est pas encore passé, Élise n'a pas eu son coup de barre. Ouais, bon, on va décortiquer ça ensemble. Bon, je vais essayer de le faire rapidement pour être de retour au labo avant qu'Arnaud ou Stéphanie me volent mon dessert pour se venger d'hier soir. Bon, je répète l'intitulé pour les auditeurs. La caractérisation moléculaire et sensorielle de la sapidité des vins de chardonnay. Bon, la caractérisation, c'est essayer de décrire et de comprendre quelque chose. Moléculaire, ici on va regarder les molécules présentes dans le vin, donc toute la chimie liée à celui-ci. Sensorielle, c'est l'étude de la perception des vins, donc ce que ressentent les personnes qui les dégustent. Et la sapidité, c'est ce qu'on perçoit en bouche grâce à nos papilles, autrement dit la saveur. Et des vins de chardonnay, donc cela s'applique aux cépages de chardonnay. Donc Élise, t'avais plutôt raison. En gros, on va étudier la chimie de toutes les composantes de ces vins qui vont avoir ce goût. Et bon, t'avais pas totalement tort non plus, ça peut englober l'alcool. Mais on va parler donc de la sapidité, ça va être vraiment toutes les composantes du goût. Donc, la problématique est de comprendre ce qui construit le goût des vins de chardonnay et quelles molécules sont responsables de ces sensations. Bon, en résumé, j'essaye de comprendre pourquoi un chardonnay a le goût d'un chardonnay, quoi. Et je trouve ce sujet particulièrement intéressant parce que le chardonnay est aujourd'hui le cépage blanc le plus cultivé au monde. Historiquement associé à la Bourgogne ou à la Champagne, il est désormais cultivé dans des environnements variés, dans le monde entier et en France dans des climats différents de ceux de Bourgogne, notamment en Occitanie. On le décrit comme un cépage plastique, c'est-à-dire qu'il s'adapte bien à ces différents climats et qu'il exprimera des caractéristiques différentes selon les climats. On peut le voir un peu comme un caméléon, quoi. Et donc forcément, un chardonnay produit dans un climat frais ne donnera pas exactement le même vin qu'un chardonnay produit plus au sud. Si on prend plusieurs chardonnays, ils auront donc sûrement des goûts différents. Mais avant d'aller plus loin, il faut peut-être répondre à une question toute simple au fond, qu'est-ce que le goût? Pourquoi un chocolat noir paraît plus amer qu'un chocolat au lait? Pourquoi un citron fait saliver? Pourquoi certains vins semblent frais et tendus, alors que d'autres apparaissent plus ronds, plus gras? La réponse tient en grande partie dans la chimie, et particulièrement ici, la chimie qui s'applique au goût. Bon, ce qu'on appelle le goût, c'est quand même particulièrement complexe, parce que notre cerveau mélange en permanence plusieurs informations. Les informations perçues par nos papilles, bien sûr, qu'on peut appeler donc saveur ou sapidité, mais aussi la texture, la température, les odeurs, et globalement par tout ce qui nous entoure, durant une expérience de dégustation. Bon, par exemple, si vous buvez un bon vin mais que votre voisin de table a décidé de vous raconter l'intégralité de ses vacances dans la Creuse, placé à 20 cm de votre nez et qu'il a mangé la moitié du pot d'aïoli avec ses crevettes, il y a peu de chances que vous l'appréciez. Le vin, pas la personne, hein, quoique... bref. Et parfois, parmi toutes ces informations, notre cerveau peut complètement se faire piéger, même simplement par la couleur. Un vin blanc coloré artificiellement en rouge peut par exemple être décrit avec des arômes de fruits rouges, simplement parce que notre cerveau s'attendait à boire, bah oui, un vin rouge. Et c'est justement pour éviter ce type de biais que dans ma thèse, certaines dégustations sont réalisées dans des verres noirs et avec des pince-nez. Oui, bon, dit comme ça, ça ressemble un peu à une expérience étrange, mais l'objectif est très sérieux. Isoler uniquement ce qui se passe en bouche. Pour répondre à notre objectif de départ, de caractériser sensoriellement et chimiquement les vins de chardonnay, nous avons donc commencé par réaliser des analyses sensorielles avec des dégustateurs entraînés sur des vins de différents cépages comme le Viognier, le Sauvignon Blanc et bien sûr le Chardonnay. Les premiers résultats montrent que l'odorat reste important pour reconnaître un vin, mais malgré cela, certains chardonnays peuvent être identifiés uniquement grâce aux sensations gustatives. Nous avons ensuite utilisé une méthode qui permet d'évaluer les différents descripteurs sensoriels, et plusieurs tendances sont apparues. Les sauvignons blancs étaient souvent perçus comme plus acides, plus légers, plus aqueux, alors que les chardonnays, eux, présentaient davantage de gras, d'amertume ou globalement des sensations plus salivantes. Mais ce qui est particulièrement intéressant, c'est que les chardonnays présentent aussi une diversité de profils. Certains sont gras et amers, d'autres beaucoup plus alcooleux et un peu plus salins. Alors, pourquoi ? Et c'est là qu'intervient la deuxième grande partie de ma thèse, la caractérisation moléculaire. L'idée est d'essayer de comprendre quelles molécules sont responsables des sensations perçues pendant la dégustation. Pour ça, on utilise deux types d'approches pour mener à bien notre enquête. Il y a les analyses ciblées. En quelque sorte, on part avec une liste de suspects. Là, on cherche des molécules précises qu'on connaît déjà et qu'on pense importantes pour le goût. Des polyphénols, des acides organiques, des minéraux, des peptides. Je suis sûr que vous en connaissez quelques-unes, comme les tanins dans le vin rouge par exemple. Parce que derrière chaque sensation en bouche, il y a des molécules plus ou moins connues qui interagissent avec nos papilles. En quelque sorte, nos récepteurs gustatifs fonctionnent comme des serrures et les molécules du goût comme des clés. Certaines donnent le sucré, comme le saccharose du sucre de table ou le glucose du raisin. D'autres donnent l'acidité, comme l'acide citrique du citron ou l'acide tartrique du vin. D'autres encore participent à l'amertume, comme la caféine du café, la quinine tonique ou certains polyphénols dans le chocolat noir, le thé et le vin. Bon, je ne m'attarde pas plus sur ces produits alléchants car il est déjà 12h49 et je sens que vos estomacs lancent des appels à l'aide. La deuxième approche est d'utiliser des analyses non ciblées. Là, bon bah c'est de l'exploration, comme si après avoir interrogé les suspects, on allait fouiller toute la scène de crime. On essaie d'observer le plus grand nombre de molécules possibles présentes dans les différents vins, même celles auxquelles on n'avait pas pensé au départ. Pour ça, on utilise des outils très puissants, capables de produire une véritable carte d'identité chimique propre à chaque vin, comme la spectrométrie de masse haute résolution ou la résonance magnétique nucléaire. En combinant ces deux approches, ciblées et non ciblées, nous comparons par exemple des chardonnays issus de Bourgogne et d'Occitanie afin de voir comment le climat, les sols ou les pratiques viticoles influencent leur composition chimique et leur profil gustatif. Quelles sont les similitudes entre des vins d'un même cépage provenant d'horizons totalement différents ? Et quelles sont les signatures propres à chaque terroir ? L'objectif final est d'ensuite relier toutes ces données chimiques aux résultats sensoriels grâce à des analyses statistiques. Beaucoup d'analyses statistiques. Concrètement, nous cherchons à savoir quelles molécules ou quelles combinaisons de molécules sont associées aux sensations typiques que les gens rencontrent lorsqu'ils dégustent un chardonnay. Parce qu'au final, derrière une impression de fraîcheur, de gras, de salinité, se cache une immense complexité chimique et sensorielle, et c'est peut-être ça le plus fascinant. Le goût du vin ne se résume pas simplement à « j'aime » ou « je n'aime pas ». C'est un dialogue permanent entre les molécules, notre cerveau, nos souvenirs, mais aussi notre histoire et notre culture. Finalement, ma thèse cherche à répondre à une question qui paraît simple. Qu'est-ce qui fait qu'un chardonnay a le goût d'un chardonnay ? Mais c'est une question qui mobilise des dégustateurs, des chimistes, des statisticiens, des spectromètres de masse et parfois même des pince-nez. Alors la prochaine fois que vous commanderez un verre de chardonnay en terrasse, vous le regarderez peut-être un peu différemment. Derrière ce simple verre de vin se cachent bien sûr des années de travail du vigneron, mais aussi des milliers de molécules et toute une histoire que vos papilles commencent à peine à déchiffrer.
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7: Salut tout le monde, aujourd'hui on se retrouve pour le premier épisode de La Review, dans laquelle je vais revenir le temps de quelques minutes sur une sortie musicale récente. Et c'est de Jean Jass dont on va parler aujourd'hui avec son nouvel album Les Chants de Sac Plastique, sorti le 22 mai, que j'ai en vinyle d'ailleurs, oui c'est un flex. Et oui, plus d'un an et demi après son dernier disque Tous ses ongles rongés, il revient encore une fois pour régaler les fans de bon rap. Et ce tout en continuant de porter sa double casquette de rappeur-producteur, casquette qu'il partage avec de nombreux artistes qu'on retrouve à la prod, comme Chili Gonzalez, Ajeune Crack, Mike Shab et bien d'autres. Mais avant de parler de sa musique en elle-même, ce qui est marquant selon moi en premier temps, c'est la DA autour du projet. Outre le fait que ça fait trop plaisir de le revoir en solo après l'excellent Life in Zerb, hein, volume 3 avec Caballero, je trouve que c'est l'album le plus cinématographique de sa discographie. Le premier son IMAX et son clip en sont un parfait exemple. Dès le premier plan, il met en scène le rappeur belge mort assassiné dans le coffre d'une voiture. Des images percutantes accompagnées d'une tirade qui ferait pas les auditeurs à bien consommer cette toute nouvelle œuvre.
8: Il était une fois un arabe en Belgique. Toute ta vie tu vas prendre des gifles. Les rappeurs c'est comme les élus, ils inventent des chiffres. Ils sont broke, ils mangent des chips. Nous, 17h, toujours à table. Nous brillons comme l'huile d'olive sur la burrata. Incre. Le teaser a fait 10 000 heures. La première séance depuis Eddie Mitchell.
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1: Vous l'aurez compris, cet album se veut plus introspectif et nostalgique que les précédents. Il est un peu dans la continuité de son grunt, je trouve, qui est sorti en fin d'année dernière, que je vous conseille d'aller écouter d'ailleurs. Là, il va se pencher encore plus sur son enfance, son rapport à sa famille, à ses enfants et ses souvenirs du Maroc. Une ouverture qui se ressent d'autant plus dans le son Une fois pas deux, avec un couplet sur ses grands-parents qui m'a personnellement pris au trip, je vous laisse écouter.
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0: l'écriteur. 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
1: Cette formule plus personnelle résulte d'un travail de longue haleine avec des sons qu'il a imaginés plusieurs années à l'avance. C'est le cas du titre « Le pays de mon père » qui porte l'album, comme il l'explique sur France Inter, dans « À la régulière » avec Mehdi Maizier.
2: La paternité, ça m'a permis de... C'est comme si ça avait ouvert certaines portes. Il y a des trucs que... Le morceau « Le pays de mon père », qui est un peu le morceau central de cet album, c'est quelque chose que j'avais envie d'écrire depuis peut-être même une dizaine d'années. Okay. Mais... Tu sais, j'avais pas la bonne prod, j'avais pas le bon angle. Et ouais, probablement que, tu sais, le un peu l'urgence de la paternité où tu sais que t'as moins de temps pour faire ce que tu fais, tu dois être plus efficace. À mon avis, tu sais, ça a débloqué certaines choses.
1: En plus de l'aspect narratif très présent, on retrouve bon nombre d'images percutantes propres à son style d'écriture, en plus de belles mélos et de couplets vraiment techniques, avec de belles refs un peu partout. Même si, je l'avoue, j'ai un peu de mal personnellement avec certaines phases qui sortent un peu du coq à l'âne et qui sortent un peu de l'ambiance, je trouve.

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1: Après, il en joue, hein, il le dit lui-même, mais c'est un truc assez récurrent que j'ai observé dans ses sons et qui me saoule un peu à l'écoute quand ça se répète un peu trop. Il y a aussi la punch à Jean-Louis Boucher dans le même style, même si j'avoue, elle régale celle-là.
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1: Parce que oui, c'est aussi un album politique, avec de nombreuses critiques sociales, constats sur les inégalités.

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5: 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Bienvenue dans ce nouvel agenda du mois de juin. En partenariat avec le CCAS de la ville de Montpellier, l'association GFOSAT organise une conférence débat avec Anne Brunner, directrice des études à l'Observatoire des inégalités. Intitulée « Quand se chauffer devient un luxe, inégalités environnementales et fractures sociales », la conférence interrogera comment les politiques publiques peuvent viser à préserver l'environnement tout en tenant compte des contraintes des plus précaires. Pour y assister, rendez-vous jeudi 4 juin à partir de 15h30 à l'espace Ambroise Croizat, accessible gratuitement.
6: À Toulouse, Expo Science Occitanie 2026 se tient du mercredi 3 au jeudi 4 juin à l'Université Paul Sabatier. Pendant deux jours, le public est invité à découvrir des projets, des ateliers, des expositions, des stands et des animations autour des thèmes très variés de la digestion à l'hydrogène en passant par la biodiversité, le codage, la radio ou encore le cerveau. L'événement est gratuit, accessible à toutes et à tous. Le programme détaillé est disponible sur le site internet du festival.
5: Chaque année, depuis plus de 30 ans, les estivales de la Malepère proposent dans le village d'Arzance un programme culturel riche et gratuit qui invite à se questionner sur notre monde. Pour la 31e édition, les estivales proposent du 1er au 12 juin 2026 un cycle de conférences gratuites avec chaque soir à 20h30 des intervenantes et intervenants venus de champs très variés entre volcanologie, éthologie, histoire, eau, biodiversité ou encore astrophysique. Le programme détaillé et toutes les informations complémentaires sont trouvées sur le site des estivales de la Malepère.
6: À Montpellier, la médiathèque Émile Zola accueille le jeudi 11 juin de 19h à 21h le dernier bar des sciences de la saison intitulé « Collection d'amateurs de l'intime au patrimoine scientifique ». Cette rencontre propose d'explorer la manière dont les collections personnelles, comme des archives familiales ou des herbiers par exemple, peuvent devenir de véritables ressources pour la science, le patrimoine ou la création artistique. La soirée réunira Sophia Lautrec, artiste en résidence à l'Université de Montpellier, Benoît Gibert, enseignant-chercheur au laboratoire Géosciences Montpellier, et Audrey Théron, chargée de collection muséale de l'Université de Montpellier. L'événement est tout public et une traduction en LSF est prévue.
5: À Toulouse, le musée d'archéologie de Saint-Raymond ouvre gratuitement ses portes les 13 et 14 juin de 10 à 18 heures à l'occasion des Journées européennes de l'archéologie. De nombreux partenaires du musée seront présents pour faire découvrir au public les métiers de l'archéologie et du patrimoine à travers un village installé dans la cour du musée et dans le parcours permanent. Pendant tout le week-end, la programmation

0: mettra en valeur les savoir-faire, les outils et les recherches qui permettent de mieux comprendre les traces du passé. L'entrée est gratuite pour toutes et tous.
1: À Ambroussomme, une visite guidée 3D des vestiges archéologiques est proposée le dimanche 14 juin de 15h à 17h. Munis de tablettes 3D, les visiteurs pourront suivre le guide à travers le site et découvrir, grâce à des restitutions virtuelles en réalité augmentée de 360 degrés, l'Ambroussomme au 1er siècle de notre ère. Une manière originale de redonner vie aux murs et aux pierres encore visibles aujourd'hui. La visite est gratuite pour les enfants de moins de 12 ans et pour les plus grands, il faudra compter 4€ en tarif réduit et 5€ en tarif normal.
0: Le domaine départemental Pierre Vive de Montpellier accueille le jeudi 18 juin de 18h30 à 20h la conférence intitulée « L'industrie en Lodévois au 15e siècle ». La rencontre sera animée par Lisa Caliste, docteur en histoire médiévale. Elle reviendra sur les activités industrielles du Lodévois à la fin du Moyen-Âge entre draperie, fourrure et réseau marchand pour montrer comment des entreprises modestes et rurales pouvaient-elles aussi atteindre les marchés internationaux de l'époque. L'entrée est libre et gratuite.
1: À Toulouse, Enquête de patrimoine et La Façon propose le 16 juin de 18h à 20h une curieuse visite curieuse intitulée « Biodiversité à bon chat, bon rat ». Le rendez-vous est donné devant le bâtiment de l'administration sur le parvis Paul Sabatier. Pendant 2 heures, le public sera guidé par une historienne, une enseignante chercheuse en biodiversité et une marionnette dans une visite originale mêlant sciences naturelles, histoire du site universitaire et réflexion plus large sur notre rapport au vivant. La visite est accessible gratuitement sur inscription à partir de 14 ans.
0: Le dispositif Montpellier Main Verte de Montpellier organise une sortie intitulée Drôle d'oiseau le mercredi 24 juin de 9h30 à 11h30 à la parcelle pédagogique des jardins familiaux du Rieux-Coulon. Partez à la découverte des oiseaux des jardins de Montpellier à travers leur régime alimentaire, leurs habitats ainsi que les moyens de les reconnaître en écoutant leurs chants. L'activité est gratuite.
1: La halle de la Machine de Toulouse accueille tout au long du mois de juin et jusqu'à la fin de l'année 2026, du mardi au dimanche de 10h à 18h, l'exposition « Les voyages de l'Aérofloral 2 ». Le public pourra y découvrir une gigantesque serre volante imaginée par la compagnie La Machine, accompagnée d'un laboratoire botanique et d'une exposition photo retraçant les aventures de cette étrange aéronef à travers le monde. Construite autour de l'idée fictive de phytovoltaïsme, cette expérience végétale mêle imagination, art, science et exploration. L'exposition est accessible du mardi au dimanche entre 10h et 18h.
0: L'association Les Petits Débrouillards fait étape le mercredi 24 juin à 7 de 9h30 à 17h. Cette journée s'inscrit dans le cadre du festival itinérant aux sciences citoyennes, festival organisé par l'association et qui propose des rendez-vous à travers tout le département de l'Hérault. Cette édition a pour thématique centrale les intelligences et invite le public à expérimenter la science sous des formes très diverses, entre escape game collaboratif dans un camion laboratoire, module autour des sens et du cerveau, conte interactif sur les émotions, sculpture musicale géante et multiples jeux pour reprendre confiance dans ses capacités. Une journée pour rappeler que la science peut être accessible à toutes et à tous, partout sur le territoire. C'était l'agenda de la culture scientifique, technique et industrielle sur Radio Campus Montpellier, avec le soutien de la région Occitanie-Pyrénées-Méditerranée. Rendez-vous le mois prochain pour un nouvel agenda. 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

0: Aujourd'hui, nous revenons au cœur de la Comédie du Livre pour sa 41e édition. Pendant 3 jours, le vendredi 22, samedi 23 et dimanche 24 mai, la promenade du Pérou s'est transformée en véritable rendez-vous littéraire, réunissant passionnés de lecture, curieux et auteurs venus de toute la France. Le célèbre Salon du Livre offre chaque année une expérience unique, des rencontres intimistes avec les écrivains, des séances de dédicaces, des échanges autour des œuvres, mais aussi une ambiance conviviale où la littérature prend vie au rythme des discussions et des découvertes. Au milieu des stands et des visiteurs, nous retrouvons Bérénice, 21 ans, étudiante en Master 1 Métier du Livre et de l'édition à l'Université de Montpellier Paul Valéry, chargée de communication et chef de projet au sein du Florilège. Elle participe également à la tenue du stand et à la vente des ouvrages. Florilège est un projet tutoré imaginé par les étudiants du Master, mêlant édition et valorisation littéraire avec l'objectif de mettre en lumière les jeunes créations.
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2: Donc le Florilège, c'est un livre, d'abord c'est une œuvre. C'est la 17e édition cette année, c'est un projet qui est mené par l'Académie de Montpellier depuis 2009. C'est Frédéric Miquel qui en est l'investigateur. Et cette année, c'est Manuel Bergon qui gère un peu tout ça au sein de l'Académie. Donc c'est une œuvre qui valorise tous les textes d'élèves, donc ça va du collège jusqu'à la fac, jusqu'à l'université. Donc c'est des textes soit qui sont faits au sein de l'école, donc dans un domaine scolaire, donc dans des classes, dans des ateliers d'écriture, soit des concours qui ont lieu également, soit dans des collèges lycées, soit des concours un peu plus internationaux.
3: Parmi les jeunes auteurs publiés dans cette édition du Florilège, Anastasia fait figure de jeune talent prometteur. Cette élève ukrainienne du lycée Pablo Picasso de Perpignan, passionnée d'écriture, a participé à un concours de nouvelles inspiré du célèbre tableau « Les Noctambules » d'Edward Hopper. Son récit, « Le Café Nocturne », livre une interprétation sensible et personnelle de cette œuvre emblématique.
4: Mon histoire, c'est plutôt tragique, qui est enfin mystérieux et tragique dans un même temps. Mais il y a quand même beaucoup de liens entre les personnages. Et pour vraiment comprendre, je pense que ce sera beaucoup mieux de le lire.
5: Un jour, l'un de ses patients, avant de mourir, lui a offert un talisman en verre, ressemblant à une graine de grenade avec un noyau à l'intérieur. Elle lui a dit de ne jamais abandonner son travail.
6: Le Florilège représente une véritable opportunité pour de jeunes auteurs de se faire connaître. Tous les textes publiés sont entièrement originaux et constituent pour la plupart une toute première publication. À travers ce projet, de nouvelles voies littéraires peuvent émerger et partager leur univers avec le public. Plus qu'un simple recueil, le Florilège agit comme un véritable tremplin pour ces écrivains en devenir, une première étape qui pourrait leur ouvrir de nombreuses portes dans le futur.
4: Je me suis présentée quand un auteur, quand une écrivaine qui présente son... sa nouvelle. Oui, ça a réalisé vraiment mes rêves. Avant, j'ai rêvé d'être publiée, d'être surtout entendue. Parce que ça, de quoi je parle dans mes poèmes et dans ma nouvelle, pour moi, c'est important. Parce que j'essaie vraiment d'écrire les émotions, j'essaie vraiment d'écrire les liens et de montrer l'image, mais non seulement l'histoire.
6: Mais le Florilège n'est pas seulement un tremplin pour les auteurs, c'est aussi une expérience formatrice pour tous les étudiants qui ont participé à la création du projet. Chacun contribue à faire vivre cette aventure littéraire tout en découvrant concrètement les métiers du livre et de l'édition.
2: Au sein du master, le projet Florilège, c'est un projet tutoré. Donc c'est une matière à part entière avec laquelle on va être noté, etc. On n'est que des filles dans le master, donc chaque fille du master a un projet tutoré où elle est chef de projet. Donc moi, je suis la chef de projet du Florilège. Et donc on a une liste de projets et on s'est positionné sur un projet et après on s'est arrangé entre nous pour celles qui voulaient tel projet plus qu'un autre. Et donc la couverture qui est retenue et qui est là, enfin qui a été retenue, c'est Clichy Di Campo, il me semble qu'il l'a faite, si je ne me trompe pas, qui est donc en master 2 de métier du livre. C'est une très belle couverture d'ailleurs qui a été retenue. Et après, c'est l'équipe, du coup, une équipe en master 2, pareil, qui a fait la correction, qui a fait la mise en page. Ça permet de nous faire connaître au sein du monde du livre et puis ça nous fait une belle expérience. Ça permet on en apprend beaucoup. pendant 3 jours. J'ai jamais autant parlé en 3 jours. Je suis quelqu'un de très introverti. Je me fais interviewer partout et c'est vraiment spécial. Mais on apprend beaucoup sur soi et sur les autres et sur le monde du livre, parce que encore une fois, moi, je suis là pour ça. Donc encore une fois, le rapport aux autres, le rapport au public, toujours, t'en apprends constamment. Même si j'ai fait beaucoup de salons du livre et que j'ai travaillé en librairie, on ne cesse d'en apprendre du public.
3: En parallèle de la vente de cette édition du Florilège, leur stand au sein de la Comédie du Livre comporte de nombreuses autres activités à découvrir.
2: On a différentes animations. Déjà, les animations sur le stand, on a des animations pour les enfants et personnes plus âgées, mais c'est plutôt destiné aux enfants. On a des haïkus, donc ce sont des petits poèmes japonais qu'on propose de créer d'après des thèmes. Donc j'ai fait une petite boîte avec des bouts de papier, et dessus il y a des thèmes qui sont imposés, mais après c'est très libre. Si quelqu'un veut écrire un haïku sur un thème qu'il a en tête, il peut. Et on a aussi une activité de cadavre exquis, donc c'est le principe de faire une phrase à plusieurs voix qui est assez sympa et assez drôle. Ensuite, on a des lectures à voix haute qui ont lieu donc à l'espace Marie-Rouanet, qui sont des lectures du Florilège, et ça tenait très à cœur à Emmanuel Bergon qu'on ait ces petites interludes de 15 minutes pour pouvoir mettre les textes en voix, qui c'est quand même beaucoup mieux que par écrit. Et puis c'est une expérience complètement différente et ça permet aussi à des auteurs de venir eux-mêmes lire leurs textes.
5: Il vient ici chaque nuit pour lire son journal et discuter avec le barman. Ce soir, il est particulièrement silencieux.
3: Le Florilège rassemble une sélection de textes écrits par différents auteurs, chacun apportant son propre univers, son style et sa sensibilité. Parmi toutes ces œuvres, certains récits ont particulièrement marqué Bérénice, des textes qui l'ont touchée, autant que leur thème que par les émotions qu'ils transmettent.
2: Ce matin, il y a eu une lecture, donc je l'avais déjà lue, mais le fait de l'entendre en plus, c'est vraiment... Et en plus, il a très bien lu, le jeune homme, je crois qu'il s'appelle Quentin, je ne vais pas me tromper. Quentin, qui a lu L'Oublié, qui est un sublime texte sur une personne qui fait face au deuil, mais c'était une très belle lecture. Il y a un autre texte, c'est Rien n'a changé. Il me semble qu'elle est lauréate d'un concours, c'est dans la dernière partie du livre, qui parle, en fait elle se met à la place d'une jeune fille qui est dans un camp de concentration, et elle parle du fait que elle essaie de s'échapper, en fait elle voit un oiseau au loin qui vole et elle essaie de faire comme lui et s'échapper, et elle n'y arrive pas, elle se fait rattraper par la Gestapo, et il est vraiment juste sublime de désespoir et très beau.
3: Pour les organisateurs, ces lectures occupent une place centrale. En montant sur scène, ces jeunes auteurs donnent une dimension supplémentaire à leur récit en y apportant leur propre regard. Une belle reconnaissance pour ces écrivains en herbe et une occasion privilégiée pour le public de découvrir les œuvres à travers la voix de ceux qui les ont imaginées.
2: Mais en fait, quand on lit un texte, enfin moi en tout cas dans mes expériences de lecture, on le lit et je lis assez vite, donc on a beau le lire et comprendre ce qui est écrit, il n'y a pas l'émotion que tu peux parfois ressentir quand tu le mets en voix. Et là, il l'a mis en voix, il parlait lentement, il a fait des pauses et il a mis une émotion dans sa voix parce qu'on sentait que ça le touchait, que ce qu'il avait écrit, ça le touchait vraiment. Et toute cette émotion que toi, tu n'as pas quand tu le lis, qui est d'une voix différente, c'est assez beau à entendre.
4: C'est qu'aujourd'hui, j'ai lu ma nouvelle. Ça me dit beaucoup de choses parce que j'ai réussi de la écrire et de la lire, même devant le public. Mais bien sûr que quand je l'ai lu en français, ce n'est pas les mêmes émotions que j'ai quand je l'ai lu en ukrainien. Mais quand même, et ça me donne beaucoup envie de progresser encore en français pour la lire avec toutes mes émotions que j'ai, avec les émotions que je parle normalement. Mais l'effet qui s'est créé vraiment personnellement pour moi, c'est un effet particulier parce que je me sens vraiment devant une public qui m'écoute, qui s'intéresse à cette histoire en moi et comment je vais la lire, comment je vais la présenter.
3: Pour découvrir cette 17e édition du Florilège, direction le stand de la Comédie du Livre tout au long du week-end. L'ouvrage sera aussi diffusé dans les lycées d'Occitanie et accessible dans les bibliothèques. Pas de sortie en librairie en revanche. Si vous manquez cette édition, pas d'inquiétude, rendez-vous l'année prochaine. Toutes les informations sont à retrouver sur Instagram sur le compte florilège.lit.
2: L'année prochaine, il y aura un nouveau Florilège, la 18e édition, qui sera menée donc par les nouveaux M1. Moi, je serai en M2, donc je vais sûrement participer à la couverture et à la correction et à la mise en page du nouveau. Et donc, vous retrouverez sur le stand, normalement, les prochains M1. Et ça serait super, du coup, si jamais vous écoutez ce reportage et que vous n'avez pas pu avoir la 17e édition, d'aller voir la 18e édition, qui sera tout aussi incroyable, évidemment.
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7: Bonjour à tous. La classe politique unanime face à l'affaire Liana et au dysfonctionnement de la justice. Alors que le principal suspect était visé par une plainte pour viol sur mineur l'été dernier, le Premier ministre Sébastien Lecornu se dit choqué. Il pointe du doigt des éléments accablants dans le suivi du suspect. L'ancien Premier ministre et maire du Havre, Édouard Philippe, lui, estime qu'il faut donner une priorité absolue aux plaintes des enfants et au signalement. À gauche, la présidente du groupe des Insoumis à l'Assemblée, Mathilde Panot, déplore tant de témoignages et de plaintes ignorées. De son côté, la Fondation des Femmes appelle à manifester lundi soir devant le ministère de la Justice et les tribunaux judiciaires partout en France. Jacques et Jessica Moretti auditionnés aujourd'hui en Suisse. Les propriétaires du bar Le Constellation à Crans-Montana doivent s'expliquer sur l'incendie qui a fait plus de 40 morts le soir du Nouvel An. Le ministère public du canton du Valais organise une confrontation entre les deux responsables de l'établissement. Au total, 14 personnes sont visées par l'instruction pénale. Le plan du ministère du Travail pour améliorer la sécurité en entreprise. Après plusieurs drames impliquant de jeunes travailleurs ces derniers mois, parmi les mesures envisagées dans un nouveau plan, l'utilisation de signes distinctifs chez les nouveaux travailleurs pour mieux prévenir les accidents chez les jeunes. Un casque ou une veste de couleur différente peut permettre, selon le ministère, de renforcer la vigilance collective de l'ensemble des salariés à l'égard des nouveaux collègues. C'est officiel, le comité organisateur des Jeux Olympiques d'hiver de 2030 confirme aujourd'hui par communiqué la fin du projet d'organisation des épreuves de glace à Nice, des épreuves transférées à Lyon. Décision entérinée suite aux réticences de la nouvelle équipe municipale dirigée par Éric Ciotti. Et puis le tennis à Roland-Garros avec les demi-finales hommes. En ce moment, le numéro 3 mondial Alexander Zverev est opposé au Tchèque Jakub Mencik. L'autre demi-finale en début de soirée sera 100% italienne avec un duel entre Matteo Arnaldi et Flavio Cobolli. Voilà pour l'essentiel de l'info. Excellente journée à vous.
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12: On est en direct sur Radio Campus Montpellier sur le 102.2 FM. Vous êtes bien dans l'heure des amateurs. Ça vient tout juste de débuter. On est ensemble jusqu'à 18h pour débriefer l'actualité de la semaine. Et cette semaine, à ma compagnie, il y a Jeanne. Comment ça va, Jeanne ?
13: Ça va super bien. Vraiment très bien. J'ai très mal dormi, mais je suis très en forme. C'est bizarre.
14: Ah, c'est bizarre ça.
12: La dernière fois aussi, tu avais mal dormi.
13: Oui, comme quoi j'ai des gros problèmes de sommeil.
12: Des problèmes de sommeil, je crois, par ici. En face, on a Julien. Comment ça va ?
14: Ma foi, fort bien aussi. Hein. Moi, j'ai bien dormi. J'ai très
12: bien dormi.
14: Ouais. J'ai très bien dormi. Ouais. Donc bon. Deux destins croisés, tu vois. Donc, réunis autour d'une table.
12: Là, c'est l'été. Est-ce que c'est pas un peu le début des festivals ? Est-ce que t'as des dates qui sont prévues ?
14: J'ai pas de date de prévue, non. Parce que voyez-vous, mon batteur est devenu une star internationale. Martin Benatti, qu'est-ce que je t'envoie du love. Mais bon, du coup, compliqué de trouver des dates.
13: Il est toujours au Japon ?
14: Non, remplacement. Non, il revient du Canada, là.
13: D'accord.
14: Voilà. Mais peut-être à la rentrée. Enfin, sûrement à la rentrée même. D'ailleurs, à la rentrée, il va se passer des trucs exceptionnels. Mais ce n'est pas
12: pour l'émission. Et à la technique, on a Tom. Comment ça va ?
15: Ça va très bien. Là, je dois dire si j'ai bien dormi ou pas.
12: Ouais, tout à fait. Tu as bien dormi.
15: Ouais, franchement, ça va. Il y a eu mieux, il y a eu pire. Ouais.
12: Moi, j'ai dormi comme un bébé.
14: Ah
12: j'ai
14: ouais
12: fait jusqu'à 10h du mat.
14: C'est voilà beau ça.
13: Oh là là, mais vous avez l'air tous très en forme. Franchement, ça me met la pression.
14: Ma foi. C'est ça, c'est grâce. C'est juste qu'il fait pas 40 degrés, hein, c'est tout, je pense.
13: Ça participe, ouais.
14: Ça aide.
12: C'est vrai qu'il a plu un petit peu, ça fait du bien.
14: Oui.
12: Dans cette émission, au sommaire, on parlera, bon, bah, il y aura vraiment énormément de petites actus. On va parler de Xavier Dupont de Ligonnès. Eh oui, il est disparu depuis, je sais pas, 20 ans, je crois.
13: Je sais pas, ouais. Hein,
14: franchement, je sais pas.
12: Mais il refait l'actualité, on en parlera. On parlera évidemment d'une affaire, l'affaire de Patrick Poivre d'Avor. Ouais, j'arrive jamais à le dire. Lui. PPDA.
14: PPDA,
13: plus facile.
12: Qui
13: ouais.
12: revient. Mm-hmm. On parlera de Wembanyama en finale. C'est magnifique.
14: C'est beau, lui.
12: On parlera aussi de l'affaire Liane. Eh oui, c'est la grosse actu de la semaine qui est apparue là. Et puis on aura des chroniques. Enfin, en l'occurrence, une chronique. Une chronique qui sera faite par toi, Jeanne, autour du tri sélectif.
13: Ouais, on va parler des déchets, un sujet passionnant.
14: Des politiciens.
12: Oh, waouh!
13: Il est fort, il est trop en forme. Il est trop en forme.
12: Et en parlant de politique, on terminera l'émission avec une séquence politique, puisqu'on est sur la ligne de départ des élections présidentielles. Et ça y est, les candidats se placent un petit peu. Il y en a qui sont déclarés candidats. Et on va faire un état des lieux sur les différents candidats. Voilà.
14: Let's go.
13: Parfait.
12: Mais pour commencer, comme chaque début d'émission, on fait les points de l'actu. Chaque chroniqueur ramène une actu et la présente. Tout le monde a fait ses devoirs. Oh, j'ai vu les yeux. Allez.
14: Non, laissez-moi entamer. Laissez-moi donc commencer simplement. Bah écoute, l'actu, à mon avis, qui a déferlé le plus d'encre dans l'Hexagone, c'est évidemment le deuxième sacre du Paris Saint-Germain en Ligue des Champions. Deux années consécutives, très peu d'équipes l'ont fait. Je crois qu'il n'y a que le Barcelone de Guardiola qui l'a fait. Je crois que c'est
12: le Real de Madrid. Il a fait trois fois.
14: Ah oui, c'est vrai.
12: Ouais.
14: T'as bien raison.
12: Zidane.
14: T'as bien raison. Ensuite, Zidane dont on disait. Bon, bref.
12: Et Guardiola l'a pas fait, je crois.
14: Ah bon?
12: Non,
14: putain, mais bon, bah voilà, donc en tout cas ça fait plaisir. Non, en vrai c'est cool pour le Paris Saint-Germain, même si bon, moi personnellement je n'ai pas tant d'affect pour ce club, d'autant plus qu'il a massacré notre pauvre Ligue 1, mais d'un point de vue international et européen, en tout cas grosse performance, l'équipe est au top, et bah, la question c'est est-ce qu'ils vont réussir à le faire trois fois, évidemment. Et aussi, évidemment, enfin pas forcément évidemment, mais énormément de débordements ont eu lieu à Paris.
12: Tout à fait.
14: Suite à ce sacre. Et énormément aussi de choses ont été dites, pas forcément ouf. Alors, du coup, il y a eu beaucoup de. Là, en ce moment, il y a beaucoup de polémiques sur, par exemple, du coup, les casseurs qui devraient payer pour les trucs.
12: Tu casses, tu répares.
14: Exactement. Mmh.
12: Voilà, tu payes, je sais pas quoi, là.
14: Machin. Et il y a aussi enfin, il est dit sur les plateaux que c'est une exception française, etc., ce genre de comportement. Oh, ce n'est
12: pas
14: vraiment
12: vrai.
14: Pas le cas. Hein, mais vraiment, vraiment, vraiment pas le cas. Donc, bon, voilà.
12: Par titre d'exemple, il y a eu donc Arsenal qui a perdu la finale contre le PSG. Il y a quand même eu un défilé puisque l'Arsenal a gagné, là.
14: Oui.
12: La première ligue. En marge de la première ligue, il y a eu quand même 5 ou 6 agressions à l'arme blanche. Hein, donc,
14: ouais, voilà, enfin. Ouais, c'est un peu... Je veux dire, ouais, c'est quand même.
15: Ça va blanc. Alors.
12: Ça va, c'est pas comme en France.
14: Les dernières, Naples qui est sacré, il y a 3 morts lors de la célébration du sacre.
12: Hein. Bah, Naples aussi.
14: Oui, mais bon, ça reste quand même. je veux dire.
12: Oui, voilà, c'est
14: c'était même pas pour la Champions League en plus, hein. Ouais. C'était juste pour le championnat. Donc bon.
12: Tout à fait. Qui c'est qui l'a vu cette finale?
14: Moi, j'ai vu juste le résumé cette fois-ci.
12: Oh, waouh!
14: Ouais.
13: Ouais, j'ai pas regardé non plus.
12: Ouf, Tom.
15: Ouais, c'était chiant. Hein.
12: C'était
15: vraiment le match où quelqu'un marque rapidement et après il se passe rien pendant.
12: Ça ferme le jeu.
15: C'est ça, et puis ça finit au tir au but.
14: Ouais.
13: Et en plus, en même temps, enfin, ça s'est coïncidé avec le match de Kwame quand même, le français à Roland Garros. Il fallait choisir entre la finale ou Kwame. J'ai choisi
12: Attends,
13: Kwame.
12: Il fallait choisir entre 8e de finale à Roland Garros, le mec qui a 17 ans.
15: Il y avait aussi
13: Aya
15: Nakamura.
13: Mais quand on est une footix et qu'on aime le tennis, et ben on choisit Kwame. Voilà.
15: Aya Nakamura, okay. Stade de France en même temps aussi.
14: Ah, Nakamura. Putain, mais décidément, il y avait tout pour rater cette finale en fait.
13: Exactement.
14: Hein.
12: D'ailleurs, que Aya Nakamura qui était au Stade de France, il y avait apparemment.
15: Elle a fait un truc très stylé là. Sur l'écran géant en brûlant
12: un truc raciste.
14: Ouais, c'est ça.
15: Non, c'était pendant les JO, il y avait eu un groupe de FAF qui avait écrit sur un panneau ici c'est pas Bamako ou un truc comme ça.
14: Ouais.
13: Et je trouve ça génial de reprendre des phrases de haters et de s'en servir dans sa communication. Je trouve que c'est une très belle arme.
15: Pour le coup, bravo Aya.
13: Ouais.
12: Bravo. Et bravo au Paris Saint-Germain. Non, moi non plus, j'ai pas pu voir la finale.
14: Ah bah voilà.
12: J'ai regardé la première mi-temps.
13: En fait, t'avais été
14: fait
13: le
14: chier.
13: Seul à la regarder.
14: Non, je l'ai même pas regardé, moi. J'ai regardé juste
13: Ah si, c'est toi.
14: J'ai regardé le résumé. En version long format.
12: Sachez que moi, j'ai regardé tous les matchs du Paris Saint-Germain en phase finale et pas la dernière. Ma sœur faisait un gala de danse et fallait choisir.
14: Ah, là,
13: mais bon. C'était le bon choix.
14: Non, mais oui, c'était le bon choix. Elle a gagné, j'allais dire.
12: Elle était trop forte. Et j'ai un peu regretté quand j'ai vu les gamins de 6-7 ans commencer à danser n'importe comment. Je me suis dit putain, qu'est-ce que je fais là.
13: Apparemment, t'as pas raté grand chose, hein, selon Tom. C'était un match très
14: non,
13: chiant.
14: En vrai, c'était pas ouf.
13: Aucun regret.
14: Arsenal marque au
15: J'aurais préféré venir avec toi.
12: Ouais, c'est les gamins de 5-6 ans, c'est ça? Ouais, super. Non,
13: c'est attention. C'est un peu bizarre.
15: On va passer au prochain thème de l'émission.
12: On en parlera un peu plus tard. Donc, en tout cas, félicitations au Paris Saint-Germain. Et d'ailleurs, à grosse annonce, peut-être qu'un joueur du Paris Saint-Germain va partir au Real de Madrid.
13: Encore?
14: Qui Barcola? Non,
12: on sait pas encore, mais Florentino Pérez là, qui est candidat pour être réélu au Real de Madrid,
14: qui est
12: là,
14: comme
12: président,
14: jamais.
12: A annoncé un gros achat à 150 millions d'une star
14: de Paris
12: qui n'est ni d'un championnat anglais ou je sais pas quoi, mais voilà, les pistes vont sur un des joueurs du Paris Saint-Germain.
14: Là, je serais surpris en vrai. Je vois pas beaucoup de départs de l'équipe en vrai hein, pour cet été. Enfin, peut-être 2-3, mais juste des gens qui veulent du temps
12: Barcola,
14: de jeu. Il va pas mettre 150 millions sur Barcola ou sur.
12: Peut-être qu'il y a un milieu qui va vouloir partir, gagner plus de sous ailleurs.
14: Ah ouais pas. Franchement, ce serait complètement con. Enfin, ouais, bon, après.
12: On verra.
13: Et j'ai des actus, en fait.
12: Attends, j'ai pas fini parce que par rapport aux célébrations du Paris Saint-Germain, moi, il y a une image. La meilleure image que j'ai vue, c'est un député. Carl Olive,
14: oui, je l'ai vu,
12: qui danse sur le capot d'une voiture.
13: Oui. Je l'ai vu aussi.
12: Oui, incroyable.
14: Mais après, du coup, il a fait une vidéo en expliquant que c'était, il s'est excusé et c'était son pote, le mec de la voiture à Skip. Il y avait le mec qui avait la voiture
12: à côté.
14: Oui, je confirme.
13: En plus, quand on voit la vidéo, on se dit, il a essayé de faire le mec un peu cool. Ouais, quoi. Ça se voit que c'est très contrôlé et c'est mal passé en plus. Donc,
14: Non, mais c'est vrai que c'est étrange parce que c'est typiquement le genre de député qui demande tout le temps de la
12: contrôle, l'autorité.
14: Ouais, exactement.
12: On le voit sur CNews, quoi.
14: Ouais, c'est ça. C'est ça. Il est invité.
12: Le même qui va dire que le débordement, c'est pas possible. Et je voulais dire autre chose que j'ai déjà oublié. J'ai déjà oublié ce que je voulais sortir.
14: Diantre.

0: Bon, tant pis. On va passer à la suite. Tu as une actu, toi ?
1: Oui, Jeanne. En fait, c'est bon, ça reste dans l'écologie, mais une bonne nouvelle, enfin. Donc, ça fait plaisir. C'est que la qualité de l'air, en 20 ans, commence à s'améliorer. Donc, on respire mieux. Et je pense que dans un monde hyper anxiogène, où on parle que de choses un peu négatives au niveau de l'écologie, ça fait du bien de se dire qu'il y a des petites avancées. Ça ne veut pas dire qu'on a gagné le combat, mais on respire mieux qu'il y a 20 ans. Et donc, on peut être assez fier de ça. Et deuxième chose dont on peut être fier, c'est le cadmium. En fait, il y a eu beaucoup. Le cadmium, il y a eu une chronique dessus.
2: Ils ont tous entendu ta chronique, c'était le sujet de la semaine.
1: S'il te plaît, t'étais là. C'est ce qu'on retrouve dans du pain, des pommes de terre, le chocolat. En fait, toute l'alimentation du français de base, quoi, c'est ce qu'on mange. Contaminé aux métaux lourds, ça a des risques de cancer, tout ça. Et en fait, ça a fait tellement de pression, il y a eu tellement, au-delà de ma chronique, évidemment, mais Camille Etienne s'en est emparée. Il y a eu plein de personnages publics qui sont battus pour ça. Et donc, c'est passé à l'Assemblée et une loi a été votée pour réduire le cadmium. Donc, on va moins s'intoxiquer en mangeant des jambons beurre et on peut être quand même content. Voilà, les bonnes nouvelles de la semaine.
0: Ouais, c'est sympa, c'est une bonne nouvelle.
2: Tu es un petit peu une lanceuse d'alerte.
1: J'aimerais beaucoup, mais...
0: T'avais percé un peu avec tes vidéos, là.
1: Mais la planète, ça a un peu parlé,
0: Ouais, c'est pas mal, hein. Ouais. 300 000, 400 000 vues, regarde ça.
1: Je crois qu'on est à 700 000, ça je dis rien.
0: On peut dire qu'on a fait 700 000 vues ou pas?
1: Et en plus, dans les commentaires, ils disent « Ah, mais où est-ce qu'on peut retrouver l'émission ?» Donc on...
0: Voilà,
1: c'est cool.
0: Road to the success.
3: Et ben voilà, hein. Comme quoi.
0: Bientôt, on va avoir l'entrée étoile sur le Hollywood.
1: L'heure des amateurs et toutes les étoiles. J'adore. Faudrait un nom anglais. Comment tu dis heure des amateurs en anglais? Faut quand même qu'on réfléchisse.
0: En tout cas, moi je pense que si Radio Nova.
4: Amateur Hour, comme ça.
0: Ils veulent faire le conflit civilisationnel avec CNews, là, comme ils disent. Ils peuvent recruter l'émission. L'heure des amateurs contre l'heure des pros. Moi, je pense qu'il y a un truc.
1: C'est vrai.
0: On a un beau truc à proposer.
4: Est-ce qu'on leur a envoyé seulement des mots?
0: La maquette.
4: Alors, à un moment donné, merde.
0: On les attend. Et je me suis rappelé de ce que je voulais dire tout à l'heure par rapport au Paris Saint-Germain. Ça remonte. Je sais pas si vous avez vu les réactions des hommes politiques à la suite de la victoire du Paris Saint-Germain. Parce qu'évidemment, il y a un acte de communication à faire, hein, en pleine campagne, il faut se montrer, tout le monde essaye de montrer qu'il est content que Paris ait gagné.
4: Ouais.
0: Chacun y va de son petit style, Bruno Retailleau l'a fait un tweet dégueulasse, une photo pourrie, enfin bref. Et alors, mon préféré, moi, c'est Édouard Philippe. Je sais pas si vous avez vu la vidéo.
1: Non.
0: Ou quand il gagne le Paris Saint-Germain, il saute de joie, comme un dingo, comme ça, au milieu des supporters. Enfin, tu vois que tout est mis en scène.
1: C'est fou.
0: Mais le moment, j'ai adoré cette vidéo. J'ai trouvé exceptionnel.
4: Moi, j'ai vu celle de Gabriel Attal aussi qui fake très très bien.
0: Avec la bière
4: en mode.
0: Ah oui.
4: Vraiment aussi. Pareil. Ouais, c'est de toute façon, c'est.
0: Gabriel Attal, il est à la suite de son meeting. Donc, il a mis un écran pour regarder avec ses militants la finale et puis il boit des bières avec ses militants.
1: Ah là là.
0: Donc, ils ont le petit maillot du Paris Saint-Germain et la chemise qui est en dessous.
4: Eh bien, écoute, hein.
0: Moi, j'adore.
1: Ah ouais, il y a Karine Le Marchand aussi qui a poussé son coup de gueule, vous avez vu ça?
0: Dans la voiture.
1: Elle a beaucoup de coups de gueule, je trouve, Karine Le Marchand.
4: Bah, elle a été relayée que par CNews, hein, donc j'ai envie de te dire.
1: Mais tous ses coups de gueule sont relayés.
0: Non, je l'ai vu sur BFM TV.
4: Ah ouais, c'est vrai?
0: Fake news.
4: Merde.
0: Eh ouais, dommage.
1: On y a cru.
4: J'ai peut-être ma place dans l'heure des pros, en fait.
0: Alors, autre sujet qui a fait un petit peu l'actu. Ah oui, bah tiens, on peut faire ce petit. On peut passer là-dessus. Wembanyama, vous savez qui c'est?
4: Oui, le basketteur.
1: Moi je sais pas, je connais pas.
4: Mais si, le mec le plus grand que tu puisses voir à la télé. Il n'y a pas plus grand, je pense, à voir actuellement.
1: Ok.
4: Franchement.
0: Ouais, c'est un basketteur qui avait fait sensation en France, qui est parti à NBA, rejoindre les Spurs de San Antonio, c'est ça? Ouais, on va dire ça. On est expert en basket.
1: Faut qu'on appelle Antoine, putain.
0: Ouais, c'est vrai. Antoine nous a pas mal parlé de Wembanyama.
4: Il fait que ça, en fait.
0: C'est vrai. C'est pas fou. Et donc là, il y avait donc la conférence Ouest, parce que c'est la conférence Ouest contre la conférence Est, deux championnats qui sont distincts. Et ceux qui gagnent dans chacune des conférences s'affrontent pour une grande finale. Et là, donc, Wembanyama et son équipe ont remporté le match décisif, le 7e. À l'issue de cette finale de la conférence, donc 4-3, et ils se retrouvent en finale contre l'équipe de New York. Voilà.
4: Et ben, okay.
0: Équipe surprise,
4: c'est
0: de
4: beau.
0: La conférence Est. Ouest, pardon, ouais, c'est l'inverse. Et j'ai vu le maire de New York, Ray, comment il s'appelle lui? Le maire de New York qui est très connu, qui est très fort en communication, exceptionnel.
4: Mamdani.
0: Voilà. qui a fait un petit truc très sympa. Il a fait un décret en disant qu'il supprimait l'heure de coucher pour les enfants pour cette finale.
1: Oh, c'est trop mignon.
4: Il y a une heure de coucher pour les enfants ?
0: Non, mais t'as compris.
1: Mais c'est de la com.
4: Excusez-moi, désolé.
1: Mais je crois que je le vois, ce maire de Nuire. Il n'est pas particulièrement jeune.
0: Si.
1: D'accord,
0: si,
1: mais ouais. Oui, alors je vois à quoi il ressemble.
0: Il est très très fort. Hein. Il est futur candidat, lui. Je pense aux élections présidentielles.
4: Oui, bah juste après Trump, pourquoi pas. De toute façon, il n'y a pas de logique. Donc clairement,
0: on a eu Trump.
1: J'espère qu'on ne va pas le faire dans l'autre sens en France en 2027. C'est tout ce que je souhaite.
4: On peut l'espérer, ouais. De toute façon, il n'y a pas de candidat comme lui. Il faut attendre le maire de Saint-Denis.
0: Tu veux dire son nom de famille? Tu veux le tenter?
4: Bali Bagayoko.
0: Ouais, il est fort.
1: Bien joué.
0: Ici, c'est pas CNews. Hein.
4: Ah non, on ne bégaye pas ici. On ne bégaye pas.
0: On ne se trompe pas. Allez, autre sujet qui a fait l'actu là, c'est ces derniers jours. On va mettre un petit extrait pour se mettre dans l'ambiance là. Alors attention. À ma gauche, nous avons Patrick Bruel. Outsider, qui cherche à décrocher la couronne. Okay. Mais attention, à ma droite, nous avons PPDA. Oui, PPDA.
1: Le combat des titans.
4: J'avoue.
0: Et oui, PPDA est repassé devant dans ce combat duel de titans.
1: Punaise.
0: Ouais, duel de titans, agression sexuelle, tout à fait. Et PPDA a reçu deux nouvelles plaintes supplémentaires.
4: Boum. Oh là là. C'est beau.
0: C'est beau. Ça avait à combien l'année?
4: Allez, au pif. Je dirais 15. Je dirais 15.
1: Allez, je vais dire 17.
0: Et il a 13. Avec 50 personnes qui se sont manifestées. Quand même. C'est quand même
4: sympa. C'est une belle performance. Après, bon, combien 20 ans, 30 ans, même 50 ans de carrière, je dirais. Je sais pas. Mais donc, bon, il a eu le temps de. Voilà, de s'exercer, on va dire.
0: Ça doit faire 3 par an, quoi, je pense.
4: Ouais, c'est.
0: Plus que le nombre de gens qui sont pas manifestés.
4: Ouais, voilà ce que j'allais dire.
0: Et de l'autre côté, Patrick Bruel, pour l'instant, il a 8. Plus une
1: seulement
0: en Belgique. Et oui, pour l'instant, ouais.
1: Ok. Parce que tous les vendredis, l'actu, enfin Patrick Bruel fait partie de l'actu. Hein. À chaque fois, on a des nouvelles sur sa pomme.
4: Mais il a fait une semaine à peu près, hein, je pense, à peu près de moyenne. Là.
0: Mais je pense que ce combat entre PPDA et Patrick Bruel, on va l'avoir pendant un moment. Hein. On va faire des petits points.
2: J'avais un petit tweet du compte Les Répliques, je ne sais pas si vous connaissez, qui disait: imaginez dans les années 90, vous regardez TF1, PPDA présente le 20h, il reçoit Patrick Bruel, puis c'est Ushuaïa avec Nicolas Hulot, et enfin tout est possible avec Jean-Marc Morandini. Potentiellement, vous avez regardé des agresseurs sexuels toute la soirée.
1: C'est vrai que c'est chaud. Mais on peut positiver aussi cette impunité, elle commence à se lever, les femmes commencent à parler, et c'est quand même très bien. Et il en suffit d'une pour que tout le monde se dise, c'est un peu la porte ouverte.
4: Ah ouais, il en suffit d'une connue.
1: C'est vrai.
4: Ça fait
1: c'est
4: vrai. Tu vois,
0: parce que c'est le lynchage qu'après elle se prend. Moi, je pense,
4: carrément.
0: La dernière, comment ça s'appelait, la journaliste de France Télévisions qui a manifesté contre, enfin qui a exposé ce qu'avait fait Patrick Bruel, qui a ensuite s'est pris un gros lynchage sur les réseaux sociaux.
4: Ah ouais, ok, j'avais pas vu.
1: Mais faut pas avoir peur de ce lynchage parce qu'en fait c'est trop important de le dire.
4: Ah oui, évidemment.
2: Flavie Flamand.
1: Ah merci. Oui.
2: Animatrice.
4: Ah ouais, moi c'est
0: pas assez vrai, tu as raison, tout à fait.
4: Mais du coup, Patrick qui a annulé les dernières dates de sa tournée là, à Paris.
0: Non, il en reste encore.
1: En tout cas, c'est vrai qu'il en a annulé.
4: En tout cas, le théâtre dans lequel ils ont annulé de sa représentation. Ouais.
0: Mais il y a un tiers de ses concerts qui a été annulé, mais il en reste encore les 2 tiers.
4: Ah ouais, ok.
0: Pour l'instant, sur aussi 2027.
4: Ok, ok.
2: Allez, vite à la Fnac prendre vos places.
0: Reste encore. Et ça me fait donc j'ai vu un article de Libé, ça donne l'occasion d'en parler autour des victimes de viol. Et en France, il y a encore 2 tiers des victimes de viol qui sont mal accueillies par les forces de l'ordre. C'est quand même énorme.
1: Ça m'étonne pas.
4: Ouais. Il y a même eu des histoires l'année dernière, si je dis pas de bêtises, de policiers qui ont violé une femme qui était venue porter plainte pour viol.
1: C'est pas vrai.
4: Mais si.
1: En France.
4: Mais oui, il y a Emmanuel Barré qui avait fait une chronique dessus.
1: Punaise.
4: Ouais.
1: Et il faut savoir qu'en France, c'est 1 femme sur 3 qui se fait violer. Je sais pas si vous vous rendez compte du sujet.
0: Ouais,
1: vous êtes en soirée, il y a quelques postes, il y en a une qui se fait violer. Quoi. C'est quand même fou.
0: Et l'article poursuit, hein, parmi celles qui parviennent à déposer plainte, donc c'est moins de 10%. Hein, donc,
1: si elles se font pas violer par les policiers après, non mais c'est hallucinant.
0: Ouais. C'est vraiment des cas très exceptionnels.
4: C'est choquant. Hein.
0: La procédure dure en moyenne 5 à 7 ans et coûte de l'argent, hein, 10 000 euros, hein, parce qu'il y a les frais avocats qu'il faut avancer, jusqu'à ce que vous gagnez et donc vous êtes remboursé. Et avec 94 des dossiers classés sans suite. Donc vous imaginez, donc, il y a seulement 10% des victimes qui se rendent au commissariat pour porter plainte. Et parmi ces 10%, vous avez 94% qui sont classés sans suite.
4: Ça donne envie, quoi. Hein,
0: Et ce qui fait un chiffre au total, les condamnations en cour criminelle pour viol dépassent pas 1% par rapport à l'estimation qu'on a aujourd'hui.
1: C'est dingue.
4: C'est ouf, en vrai, comme ça, c'est vraiment...
0: C'est dingue. Et il y a même des estimations sur les fausses plaintes. Vous savez, c'est ce fameux truc qu'on ressort très souvent.
4: La légende.
0: La légende. Et alors, j'imagine que c'est très difficile à faire ces stats, hein, mais donc les fausses plaintes recouvrent que entre 2 et 8% des cas. Donc, selon les estimations. Donc, ça signifie que 9 personnes sur 10 hein, qui vont porter plainte disent la vérité. Hein. C'est ça, en gros, pour donner un ordre d'idée.
4: C'est... Ouais.
0: Voilà, ces stats font peur.
1: Ouais, ça nous laisse son mot.
0: Ouais.
1: Moi, j'essaie de rapporter du positif avec l'écologie, et là, on se prend une claque dans la tête.
4: Imagine l'état du monde quand tu rapportes de la positivité avec de l'écologie, alors que c'est déjà la merde dans l'écologie.
1: Ouais, exactement, on en est là.
0: Ouais. Ouais. Bon, mais moi, je vous propose qu'on fasse une pause musicale, hein, sans transition. On va se faire une petite pause. Tom, est-ce que tu as une actu pour nous, peut-être ? Un peu plus détente ? Ah oui, il a oublié le micro.
2: Non, je voyais qu'ils étaient en train d'évacuer la station spatiale internationale parce qu'il y a une fuite.
0: Ah bah ça, c'est
1: non.
0: Con, ça.
1: C'est vrai ?
2: Petite news sympa, quoi.
0: Ah ouais.
1: Punaise, et c'est pas catastrophique ? Ils vont pas tous mourir ou
2: Bah écoute, je sais pas. Hein.
4: Ah si, d'ailleurs, en parlant de ça...
2: J'espère pas.
1: En fait, c'est pas du tout une actu sympa, quoi.
4: Il y a une des sondes qu'on a envoyées qui a dépassé notre système solaire, là.
0: Ouais.
4: Et ils se sont rendus compte que, du coup, le Soleil, il protégeait aussi du vide cosmique. Et que, en gros, la sonde, elle est en train de se désintégrer moléculairement, là, parce qu'il y a plus... Enfin, en gros, il y a trop de rayonnement cosmique et elle est en train de... Voilà.
0: Donc, ouais, j'adore Interstellar.
4: Potentiellement, du coup, on pourra peut-être jamais même sortir du système solaire. Voilà.
0: Ah ouais.
1: Je voulais faut le dire à Musk, voilà. Je crois, faut le prévenir que ouais, on pourra pas.
4: Lui déjà, il veut faire des colonies sur Mars.
0: Sur Mars. Ouais.
4: D'ailleurs, je dis à parté, hein, mais est-ce qu'on pense à au mental de personnes qui vont partir sur Mars, ne serait-ce que genre 4 ans. Enfin, t'es 4 ans sur une planète, tous les soirs tu vas te coucher, tu rêves de la Terre. À mon avis, ils deviennent fous les gens. Enfin, il y a aucun monde où c'est viable ce genre de truc en fait. Les gens, ils deviennent tarés. Ils crèvent les trucs et ils font l'autodestruction du camp. Moi, je vois
1: que ça.
4: T'es
1: sûr que t'as bien dormi la nuit dernière?
4: J'ai peut-être trop dormi. Non, mais en vrai, je sais pas. Je pensais à ça. Bah, du coup, quand j'ai vu cette information-là, j'étais en mode putain, mais en vrai, c'est comme de la folie. On est proche. Enfin, c'est pour moi, c'est
1: de croire que c'est ce qui va sauver l'humanité. Je pense que oui, ça montre qu'on est totalement fou et qu'il vaut mieux préserver un peu notre planète plutôt qu'aller.
0: C'est ça qui me rend toujours fou.
1: C'est hallucinant.
0: Le projet pour sauver l'humanité, c'est pas sauver la planète, c'est aller sur notre planète pour la détruire.
4: Mais en même temps, capitaliste, se délocaliser, c'est la base, non?
0: Exactement, c'est très très vrai. Allez, je vous propose qu'on fasse une pause musicale. C'est toi qui l'as choisi, Jeanne. Qu'est-ce que tu nous proposes?
1: Ah ouais, bah écoutez, moi c'est vendredi, je voulais un peu d'ambiance. Ce soir, j'ai envie de faire la fête, même si j'ai mal dormi. Et voilà, c'est un son qui date maintenant. Et je voulais rendre hommage à Manu Dibango parce qu'il s'est fait quand même un peu carotte par Michael Jackson. Donc bravo Manu, et on écoute Soul Makossa.
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1: On est de retour sur Radio Campus Montpellier sur le 102.2 FM. Vous êtes dans l'heure des amateurs. On est là jusqu'à 18h pour débriefer l'actualité. On est encore là pendant une petite demi-heure. On va avoir une chronique tout à l'heure sur le tri sélectif de Jeanne. On parlera de la ligne de départ des élections présidentielles avec Jean-Luc Mélenchon, hein, qui s'est porté candidat, et on va voir un peu les effets sur les sondages, avec un sondage qui a fait pas mal le tour. Et avant ça, je voulais qu'on parle un petit peu de notre très cher personnage qui nous a suivis durant toute notre enfance, Xavier Dupont de Ligonnès.
2: C'est vrai qu'il nous a accompagnés depuis tellement d'années.
1: Tous les reportages, tous les documentaires qu'on a vus sur lui.
2: Tout le mystère de ce mec.
1: La dalle de béton.
3: La dalle de béton, putain, mais ouais.
2: Le fait qu'on l'avait retrouvé, vous vous rappelez qu'il y avait une actu il y a quelques années, ouais, on a retrouvé Xavier. Ouais. Il était, mais non, je le connais, c'est Michel, c'est mon copain. C'est pas Xavier Dupont de Ligonnès.
1: C'est incroyable parce que tous les ans, ou même tous les six mois, on a toujours une petite actu sur lui qui revient. On l'a vu à l'aéroport, on l'a vu ci, on l'a vu là. La dernière fois, c'est les Texans là, qu'il avait vu là-bas. Apparemment, il s'était installé là-bas aux États-Unis et tout. C'était incroyable.
3: Ouais, c'est le feuilleton.
1: C'est le feuilleton. Et alors là, l'affaire a été relancée puisque dans cette fameuse émission géniale. Je sais même plus le nom. Comment il s'appelle l'animateur, hein? Julien Courbet. Et c'est quoi le truc de témoignage, je sais pas quoi là. Enfin bref, il réouvre des enquêtes qui n'ont pas été élucidées et il essaie de trouver des nouveaux témoignages pour apporter quelque chose de supplémentaire avec l'aide évidemment des personnes qui ont été victimes. Et donc là, c'était un spécial Xavier Dupont de Ligonnès. Évidemment, ça fait de l'audience, donc pourquoi pas. Et donc ici, il a eu un interview choc. Hein, il avait annoncé hein, d'ailleurs qu'il avait du lourd. Et en effet, il avait du lourd. Une personne qui vient de témoigner en disant que, en l'occurrence un prêtre, que Xavier Dupont de Ligonnès se serait confessé auprès de lui. Un prêtre de l'Aude, pas loin de chez nous.
3: Comme par hasard, les mêmes terres que l'autre iluberlu de...
1: Le Christ cosmique.
3: Exactement, que le Christ cosmique.
1: Oui. Tout à fait, au pic
2: Duris,
1: de l'Ugarage.
3: Exactement, Sylvain de son prénom.
2: Exact.
1: Sylvain de son prénom. Et alors bon, waouh, c'était choc, ça a été diffusé partout. Et quelques temps après, évidemment, tout le monde s'est posé la question. Hein, qui est ce type? Est-ce qu'il est prêtre déjà?
2: Et d'ailleurs, tous les autres prêtres se sont posés la question de dire, mais on le connaît, oui. Le collègue ou pas?
1: On le connaît ou pas, c'est exactement ça. Et justement, hein, d'ailleurs, donc celui qui est chargé de tous les prêtres, je suis pas très fort en sur tout ce truc-là.
2: Ouais, j'aurais dit diocèse, mais peut-être que je me trompe.
3: Je crois que c'est ambitieux. Un évêque.
1: Un évêque, ouais, oui, je crois que c'est ça. Il a raison.
2: Ouais, ça me semble juste.
1: T'as fait le catéchisme.
3: J'ai fait catéchisme, c'est vrai.
1: Il est fort. Et donc, lui a pris la parole en disant que il n'avait pas été prévenu de cette interview de ce prêtre, soi-disant prêtre, et qu'il ne validait pas du tout les propos qui avaient été tenus par cette personne. Et puis on s'est rendu compte qu'en fait, cette fameuse personne qui avait témoigné était un petit peu bizarre. Hein, quelques temps après, elle a dit qu'elle-même était en fait Xavier Dupont de Ligonnès.
3: Ah yes,
2: ouais, si c'est vrai, moi je trouve ça très fort. Et même si c'est pas vrai, je me dis, il y a quand même un petit rigolo qui est assez rigolo.
3: Ouais, c'est vrai. Moi je me dis qu'il y a un mec qui a un vrai problème psychologique.
2: C'est les deux facettes d'une même pièce.
3: Ouais, c'est vrai.
1: Et oui, donc non, c'était évidemment un témoignage fake qui a été diffusé sur M6 et qui a fait gros bruit parce qu'évidemment, ça le fait pas, ça.
3: Mm-hmm. Non,
1: pas très
2: sérieux. Mais je crois qu'il s'est excusé, Julien Courbet, publiquement en disant, écoutez, je suis vraiment désolé d'avoir divulgué des fausses informations.
3: Mais enfin, je veux dire, même en direct, en vrai, il aurait pu avoir la puce à l'oreille, Julien, non? Je sais pas.
1: Ils ont pas voulu vérifier.
3: Oui, voilà.
2: Comme tu dis, c'était une info qui était tellement virale. Voilà. Il s'est dit, c'est tellement d'audience qu'il s'est dit, bon, vrai ou pas vrai.
3: Oui, mais c'est quand même. Alors, moi, je suis d'accord.
1: Il a assumé ce qu'il avait fait.
3: Il y a assumé et il y a en vrai, ça, tu sais, toutes les conséquences, même si ça avait été vrai, ça impliquait beaucoup de choses, tu vois. Il y avait des conséquences à tout ça quand même. Enfin, bon, l'irresponsabilité des gens après ça.
2: Oui, et puis la définition même du travail du journaliste en fait.
1: Oui, tout à fait.
3: Parce qu'il est journaliste lui, peut-être. Que lui aussi est présentateur.
2: Est animateur. Hein, ouais, Flavie Flamand, tu n'es pas la seule.
1: Je crois que lui a peut-être la double carte.
3: Ah ouais?
1: Je me demande.
3: Bah peut-être, hein. J'en sais rien. Franchement, je
1: l'avais animé une émission sur le barbecue. Vous voyez Masterchef?
2: Oui.
1: Ouais. Bah, c'était Masterchef Barbecue.
3: D'accord.
1: C'était à l'époque sur W9. Il était sur la plage en train de faire. Bref.
3: J'ai jamais vu cette émission.
2: Pas Sandrine Rousseau non plus. On a jamais vu ça.
1: Par contre, émission beaucoup aimée par le cher directeur du Parti communiste.
3: Roussel.
1: Mais par contre, il y a du nouveau dans l'affaire Xavier Dupont de Ligonnès.
3: Ok.
1: Ah, là, ça sent quelque chose. Il y a un petit truc. Il y a un petit truc.
2: Enfin, même alors, nous, on est captifs. Tu nous dis, nous, qu'est-ce qui s'est passé?
1: Alors, c'est West France. Donc, Xavier Dupont de Ligonnès pourrait être derrière l'utilisateur Epsilon, un profil actif sur un forum catholique utilisé depuis 2017. Il avait déjà publié sur cette plateforme à l'époque. Hein, c'est pour ça qu'ils ont fait le rapprochement. Donc, c'est 6 ans, hein, en 2017, après ce qui s'est passé à Nantes. Le quotidien évoque notamment une référence à des personnages bibliques dont l'immense majorité des catholiques n'ont jamais entendu parler. Je sais pas, c'est toi qui as fait le catéchisme. Baécha.
3: Je suis pas une référence. Hein,
1: Joachim et Achatia.
3: Voilà. Bon, j'avoue que...
1: Alors, ces trois personnages, trois rois de l'Ancien Testament qui ont été cités dans ces postes-là, n'avaient été cités sur le forum que par une personne. Xavier Dupont de Ligonnès.
2: Okay. Wow.
1: Voilà.
3: Impressionnant.
1: Donc, on a commencé à se poser des questions. Hein, comment ça se fait, nananer. Et puis ensuite, on a fait une analyse lexicométrique pour savoir est-ce que finalement, ce fameux epsilon, il parlait de la même manière que le Xavier Dupont de Ligonnès sur cette plateforme à l'époque.
3: Il a développé un texte vraiment ou c'est juste
1: oui,
3: il a
1: envoyé
3: oui, plusieurs... des.
1: Ah, non, oui, de plusieurs fois, il a fait plusieurs posts depuis 2017 avec.
2: Et qu'a donné cette analyse lexico
1: Eh bien, il y aurait une similitude apparente entre les écritures de Xavier Dupont de Ligonnès et cet utilisateur Epsilon. Et tout ça a été fait grâce à une méthode OSINT. Hein, donc c'est une méthode de lexicométrique pour voir un petit peu comment ça fonctionne ça est ressorti autre chose, il n'y a pas que ce compte Epsilon, il y aurait aussi un autre compte Chevy et Ligo, donc deux noms d'utilisateurs actifs depuis 2009 et 2010 qui sont aussi qui ont aussi les mêmes tournures de phrases.
2: C'est fou parce que ça fait un peu de test ADN de l'écriture quoi. On compare voilà. Okay.
3: Après à quel point c'est fiable un truc comme ça parce que
1: le parquet a réouvert une enquête.
3: D'accord, ok.
1: On a réouvert le dossier.
3: Ma foi.
1: Bon, après, ils font très souvent et ils referment très souvent.
3: Ouais,
1: pas se mentir. Hein. Je veux pas faire. Wouh
3: ouais, surtout que. Est-ce que c'est traçable, ce genre de truc? Je sais pas.
2: Oui, et puis est-ce que ça peut être
1: ça
2: une preuve je sais pas.
3: Et puis des gens peuvent se faire passer pour lui aussi. Enfin, je veux dire.
1: Oui, voilà.
2: Mais après, j'ai été très fan, moi, d'enquête criminelle. J'ai vu tous les ondelates. J'ai été très, très, très fan. Et souvent, un criminel, il a quand même envie qu'on parle de lui, quoi. Et je me dis, il pourrait glisser des petits indices, en tout cas j'ai envie de le croire, qu'il glisse des petits indices pour qu'il soit toujours un peu dans l'actu et qu'on ne l'oublie pas.
1: C'est possible.
3: Moi je peux entendre cet argument, mais le truc c'est que pour moi, Ligonnès c'est pas un criminel qu'il est depuis le début, je pense qu'il le devient et que c'est pas un truc en mode serial killer ou qu'il veut de la fame. Je pense qu'il a fait ça parce que, d'après ce que j'ai compris, hein, juste il a craqué socialement et psychologiquement à tous les points de vue. Et donc du coup,
1: tu suis ses gosses et sa femme quand même.
3: Oui,
2: c'est un mec bien. C'est un mec bien. C'est pas un criminel.
4: Le burn-out, on en parle pas assez.
2: C'est vraiment pas un criminel, ce mec.
3: Mais non, mais c'est vrai. Le burn-out, faut prendre ça à bras le corps.
2: On peut tous craquer.
3: Ça va, je vis seul chez moi, c'est tranquille. Mais ouais.
1: Bon, la suite, t'as le prochain épisode. Hein, on va voir. Est-ce qu'il va être retrouvé de notre vivant? Ça, c'est la grande question.
2: J'espère. Franchement, j'espère.
3: Ça et... Ça et l'affaire Grégory, c'est les deux seules affaires où je suis même pas sûr qu'on va...
1: L'affaire Grégory, on aura l'issue à un moment donné.
4: Mais il y en a beaucoup qui disent qu'il s'est suicidé aussi. Enfin, c'est une des grandes probabilités. Quoi.
1: Les falaises carrément. Et tout ça, bien sûr. C'est même ce qui est quasiment le plus probable. Enfin, c'est...
4: Oui. Après avoir bétonné toute sa famille, il y a quand même des chances qu'il soit suicidé après.
3: Après, s'il est chrétien extrémiste, il n'a pas le droit de se suicider.
1: Il n'a pas le droit de tuer non plus.
3: Ouais, c'est pas faux. C'est pas faux.
2: Est-ce qu'on peut vraiment appeler ça un meurtre en fait? C'est pas juste un burn-out.
3: Ouais. Ouais, non, mais bon. On essaie de trouver des excuses.
2: Et petit Grégory, c'est vrai, gros mystère aussi. Hein, c'est
1: Gros mystère. Vous l'avez vu le documentaire du petit Grégory sur
2: oui,
1: Netflix?
2: Oui.
3: Et il
2: date
3: un peu,
2: oui.
3: Non? On est d'accord.
1: Il est très bien.
2: Non, ça fait quoi? Un an? Deux ans? Trois ans? Quatre ans?
3: Moi, j'aurais plus dit quatre ans, ouais. J'aurais plus dit quatre ans, ouais.
1: Oh.
2: Mais le temps passe vite, ouais. Exceptionnel.
3: C'est vrai que c'est stylé. Par contre, moi, j'ai une aversion pour tout ce qui est sensationnalisme de trucs comme ça. Donc, des fois, c'est un peu les tournures, musique triste, le plan dramatique sur le truc. Moi, ça me.
2: On est en plein dans le sensationnalisme.
3: Ah oui, c'est totalement ça. Même si ce qu'ils disent, c'est factuel et tout, ça reste quand même.
1: Tu étais pas fan de l'émission de Morandini, Fait divers, là?
3: Non, pas tellement, non.
1: Mais c'était venir les victimes sur le plateau.
3: Ouais, non, vraiment, pas ouf. Pas mon délire.
1: Eh ben, on va clôturer le sujet pour l'instant de Xavier Dupont-Ligonnès.
2: Pour l'instant.
1: Pour l'instant, ça sera peut-être réouvert d'ici la fin de l'année. Et on va passer sur un tout autre thème, et on va passer sur le thème de l'écologie et du recyclage. Mmh. Avec toi, Jeanne, tu vas nous en parler.
2: Super. Alors, j'avais une question. Est-ce que vous faites le tri sélectif ?
1: Moi, je le fais. J'ai une poubelle jaune.
2: C'est déjà pas mal.
1: Une poubelle déchets ménagers. Okay. Et le verre aussi.
2: Chez toi ?
1: Ouais.
2: Ok. Et toi, tu fais le tri ?
3: Ouais, de temps en temps.
2: Et toi, Tom ?
4: Ouais, comme Maxime. Le verre et puis deux poubelles.
3: Ah non, c'est okay. Moi le connard de la table.
4: Bah oui.
2: Mais tu vas voir, parce que je vais peut-être un peu te déculpabiliser.
3: Okay.
2: Parce que si vous faites le tri, moi ce qui me fascine, c'est pas qu'on nous demande de trier, c'est qu'on nous ait appris à culpabiliser pour des emballages qu'on n'a jamais demandé. À quel moment un problème industriel s'est transformé en crise existentielle devant un pot de yaourt ? Franchement. Parce que depuis 30 ans, on nous vend l'idée que si la planète va mal, c'est qu'on n'a pas bien rincé notre boîte de thon. Donc, on trie, on sépare, on culpabilise, et pendant ce temps-là, le plastique continue d'être produit en masse. Et c'est ça le génie du système. Dans notre tête, la poubelle jaune, c'est magique. Tu mets une bouteille dedans, elle revient en bouteille. Petit miracle, petit bisou à la planète. Sauf qu'en vrai, le plastique, ça se recycle pas comme dans les pubs. Les trois quarts du temps, c'est juste une salle d'attente avant l'incinérateur. Alors, est-ce que le tri, c'est pas l'écologie qu'on donne aux gens quand on veut surtout pas parler de la production ? Est-ce que, au lieu de se demander dans quel bac je mets ce déchet, on pourrait se dire pourquoi il existe ? Pourquoi la consigne a disparu ? Et pourquoi même le concombre est sous plastique ? Et pourquoi Coca-Cola peut produire plus de 100 milliards de bouteilles par an, puis venir nous faire la morale ? Et moi aussi, je rince des barquettes comme si j'étais en mission spéciale pour l'ONU, mais arrêtons de faire comme si trier, c'était réparer le monde. Le tri, c'est le SAMU d'un système qui se tire une balle dans le pied tous les matins. Donc c'est plutôt utile, c'est même nécessaire, mais si tous les jours, quelqu'un arrive aux urgences avec un trou dans le pied, à un moment on se dit plus « Quel pansement on va choisir aujourd'hui ?» Mais on se demande « Qui fournit les flingues ?» Spoiler, Coca-Cola. Et franchement, on a marché sur la Lune, on s'est imprimé des organes en 3D. Mais face au plastique, notre grande solution, c'est « Madame, avez-vous bien séparé l'aubercule du pot de yaourt ?» Et au fond, c'est peut-être aussi simple que ça. Le meilleur déchet, c'est pas celui qu'on a bien trié, c'est celui qu'un industriel n'a jamais eu le droit de mettre sur le marché.
3: C'est beau.
1: Bah merci beaucoup, Jeanne.
3: Oh, c'est très beau, c'est très bien dit. Non, mais clairement.
1: Ouais, c'est pas ma faute, moi. C'est pas ma faute si je trie pas bien.
2: Bah, franchement, c'est le cas. Enfin, je sais qu'on se fait souvent engueuler. Enfin, toi, je te

0: Ça m'énerve beaucoup, sachant qu'en fait, les problèmes, les vrais problèmes, ils sont pas là, c'est des politiques publiques. Et donc, quand le mauvais choix, il est moins cher, plus simple et plus efficace, eh ben, évidemment, on va le faire, quoi. Et c'est pas notre problème, c'est le problème de la France, de l'État. Donc, 2027, regardons bien les programmes, les gars, parce que ça joue là, le truc de l'écologie.
1: C'est ouais, beau.
2: C'est beau et je suis d'accord avec toi. Souvent, avec l'écologie, il y a deux manières. Soit on vient faire des réformes systémiques qui sont portées par l'État ou par l'Europe, par en tout cas des entités supranationales ou nationales, qui permettent de contrôler les grosses entreprises qui finalement créent du déchet. Ou alors, on vient porter faire une responsabilité individuelle et sensibiliser les gens pour changer les comportements individuels et que ça vienne d'en bas. En se disant que si ça vient d'en bas, si moi, je suis sensibilisé à l'écologie, je vais faire attention à ce que j'achète. Donc, l'entreprise va modifier sa manière de produire pour coller à mes nouvelles attentes. Mais je trouve que c'est un peu utopique.
0: Et
2: de
0: c'est bullshit, parce qu'en fait, la plupart des gens, enfin, ouais, je veux dire, quand t'es au SMIC ou quand tu vis au RSA ou quand t'es étudiant, et c'est quand même une grosse partie de la France, tu vois un concombre emballé sous plastique qui a 1 euro et un autre concombre bio qui a 2,50 euros, bah évidemment, tu vas prendre celui qui est sous plastique. Donc, c'est pas la faute du mec, c'est un problème de richesse et de pauvreté. Et en fait, ouais, on élimine les vrais problèmes qui sont toujours les mêmes. Hein. Je cite Marx, c'est les classes sociales, etc. On élimine ce problème-là en disant c'est la faute de Jean-Michel, quoi, parce qu'il a mal fait son tri. Et ouais, j'en ai un peu marre. Voilà.
2: Il suffit de voir les gens qui vont dans les biocoops ou qui font attention, même quand ils vont acheter des fruits et des légumes, qui vont prendre des petits sacs réutilisables ou qui vont éviter le plastique, on voit véritablement leur CSP. C'est toujours des CSP de classe supérieure ou en tout cas qui sont issus des villes et qui vont vers ce type de magasin là où les classes populaires.
0: Elles ne peuvent pas, en fait, elles ne peuvent pas. Et ouais, en plus de ça, le piège du tri, c'est de se dire « Ah bah super, je vais pouvoir recycler. » Enfin, même Coca, tu as des camions qui disent « Buvez du Coca-Cola, recyclez à l'infini. » Genre, ça fait rêver, tu vois. Et tu te dis, mais en fait, parce que j'ai fait des recherches, évidemment, pour cette chronique, on se rend compte que le plastique, il est quasiment pas recyclable. En fait, c'est vraiment trois quarts du plastique que tu vas mettre, que tu vas rincer, tu vas culpabiliser, tu vas le mettre dans ta poubelle jaune. Et ben en fait, il va se retrouver avec le reste et il va être cramé. Et donc, recycler ou pas, le plastique, c'est très mal recyclé. Ouais. Le verre, pour le coup, là, il y a quelque chose à faire, effectivement. Ah oui. C'est très bien recyclé. À 80%, il y a toujours du déchet. Mais je veux dire, le plastique poubelle jaune, les gars, ça sert pas à grand-chose.
3: Il y avait une histoire de retour de la consigne, non ?
2: La consigne de verre, pour le lait, par exemple, des choses comme ça.
0: Mais
2: c'est
0: oui,
2: des trucs, pourquoi ça y est pas, quoi. On a perdu l'habitude. Avant, ils faisaient comme ça. On a perdu l'habitude de consommer de cette manière-là. Et donc, du coup, c'est sorti de nos manières de faire, et donc maintenant il faudrait se réhabituer, et il faut se réhabituer.
0: Encore une fois, c'est pas, enfin, même si nous on est là, on veut le retour de la consigne, c'est peut-être pas, enfin, ça va être encore une fois une politique publique, parce que si on nous donne le choix en disant tu vas acheter ton lait, ton eau, et ça sera moins cher en verre que si t'achètes ton truc en plastique, les gens vont le faire, en fait.
3: Après, il y a aussi une dimension, je pense, sociétale, dans le sens où en France, je vais dire la France parce que j'ai vécu qu'en France, mais je pense qu'en Europe et même les pays occidentaux en général, c'est un petit peu le cas, c'est-à-dire qu'on est complètement déresponsabilisé d'un point de vue sociétal, dans le sens où, par exemple, tu vas au Japon, je pense pas que tu verras des gens jeter des canettes au sol dans la rue. Tu sais, il y a des comportements sociétaux, je pense, qui nous amené à avoir ce type de consommation qu'on a actuellement, tu vois.
0: Et en Europe, c'est intéressant parce qu'au Japon, effectivement, t'as une culture, la ville est propre, les gens sont hyper éduqués, enfin hyper polis, etc. Alors que, par exemple, à Berlin, en Allemagne, tu peux boire des canettes et en fait, c'est très poli de laisser ta canette dans un parc parce qu'en fait, t'as des personnes qui sont en difficulté qui vont pouvoir la prendre et la recycler. Et bon, c'est des centimes, mais je veux dire, il y a quelque chose d'assez poli, justement, à polluer, entre guillemets, à laisser ses déchets parce qu'en fait, ils ont tout un système de recyclage.
3: Après,
0: et en France, on n'est pas des bons élèves dans le recyclage.
3: Après, c'est dire là où on en est. C'est-à-dire qu'on est obligé d'agiter une carotte, au final, aux gens, pour qu'ils prennent conscience qu'il faut faire des actions.
0: Et en fait, pour moi, c'est la solution. C'est tant qu'il n'y aura pas de carotte, tant qu'en fait, ça ne va pas être plus simple, plus facile, moins cher, on ne le fera pas. Et c'est utopique de penser qu'on le fera.
3: Non, mais moi, je suis totalement d'accord avec ton raisonnement. Si je dis, ce que je dis, c'est que c'est aussi une dimension de mentalité, quoi. Qu'il faut arriver à changer d'une façon ou d'une autre. Après, voilà, s'il faut mettre une carotte et qu'après, dans deux générations, on n'aura plus besoin de carotte parce que tout le monde aura pris le réflexe de le faire naturellement, pourquoi pas. Mais bon.
2: Qu'est-ce que tu en penses du nouveau projet de centre de déchets là, de Montpellier?
0: Je suis
2: un peu
0: totalement
2: la
0: contre.
2: Municipalité.
0: Ouais, je suis totalement contre. En fait, c'est toujours le problème. Moi, je pense que le déchet, il faut le prendre à la source. En fait, si on pense que le problème, c'est de bien trier ses déchets et de bien les cramer, eh ben, c'est qu'en fait, on fait déjà trop de déchets. Donc, en fait, se permettre de faire un incinérateur, et en fait, c'est, le projet, c'est deux incinérateurs, mais sur 10 ans, eh ben, c'est, bah, les gars, un incinérateur, en fait, son modèle économique, c'est de cramer des déchets.

0: Donc en fait, pour qu'il fonctionne, il faut qu'il y ait énormément de déchets. Donc en fait, c'est juste se permettre d'en faire de plus en plus pour faire fonctionner ces incinérateurs. Et en plus de ça, ils veulent les positionner. En fait, tu auras un triangle des Bermudes infernal avec l'autoroute, les deux incinérateurs. Donc les mecs qui habitent au milieu de ce triangle, qui sont en plus des classes très populaires, comme par hasard, et ben ces gens-là, ils vont respirer des particules fines pour leur santé, c'est hyper dangereux. Et en fait, c'est vraiment se bander les yeux et cramer nos erreurs. Et pour moi, il faudrait... des trucs un peu cons, mais en ville, on a tous nos gourdes, regarde, mais qu'on puisse les remplir. En fait, elles sont où les fontaines d'eau potable? Il n'y en a pas assez vraiment en ville. Moi, j'ai soif, je vais m'acheter une bouteille en plastique. C'est pareil, les cantines pourraient faire... Enfin, toutes les collectivités pourraient éliminer le jetable. Enfin, montrez-nous l'exemple, en fait.
1: Le Crous, par exemple, a changé ses bouteilles en plastique par des bouteilles en carton. Il y a de l'eau à l'intérieur. Avec dans le menu Crous, là.
2: Des bouteilles en carton?
0: Ouais, est-ce que c'est pas les Tetra Pak avec de l'alu dedans?
1: Ah, ça, oui, peut-être.
0: Ah, parce que, par exemple, à la SNCF, ils font ça, c'est des bouteilles « Oh, j'aime la nature », je crois qu'il y a écrit « J'aime la nature » dessus, tu vois. On en est là, en fait. Et alors qu'en fait, c'est un Tetra Pak, donc il y a de l'alu dedans, donc en fait, c'est très pas recyclable, parce que personne ne peut être payé pour arracher l'alu du carton et bien recycler.
1: Incroyable. Je crois que tu as trouvé le nouveau sujet de ta prochaine chronique.
0: Oui, et pour conclure, parce que j'ai fait pas mal de recherches, et c'est vrai qu'en une minute, on peut pas tout dire, ce qui m'a vraiment étonnée, c'est qu'en plus, le déchet, c'est un business.
1: Ah bah oui.
0: Ouais, mais moi j'étais pas forcément con. Ouais, et donc la collectivité déjà, elle paye, nous on paye des centimes quand il y a le petit logo là machin, mais en fait on cumule de l'argent qui va dans des centres de recyclage qui sont privés, style Veolia. Veolia en 2025 ou 2024, je m'avance pas, avec 44 milliards de chiffre d'affaires plus 103% en un an, et en fait nous si on fait le tri, et ben en fait on travaille bénévolement pour Veolia. Finalement. Et donc, on enrichit les actionnaires. Ça, quand on travaille dans l'écologie, c'est un peu compliqué de le dire, mais c'est factuel, en fait. Et donc, voilà, il y a un gros problème, et je trouve qu'on prend toujours l'écologie par le mauvais bout.
2: Comme pour la taxe carbone aussi.
0: Ouais. Ouais, c'est clair.
2: Avec des entreprises qui rachètent la taxe la pollution de carbone de d'autres et qui s'enrichissent comme ça.
0: Et en plus, il y a eu des enquêtes qui ont montré qu'ils finançaient des forêts qui n'existaient pas.
2: Ouais,
0: et tout.
2: C'est
0: non, mais...
2: vraiment un truc
0: donc,
2: de
0: j'ai
2: fou,
0: pas mal d'idées pour les prochaines chroniques.
1: Moi, pour ce truc de l'incinérateur, je suis entre les deux, là, parce que pour l'instant, on envoie nos déchets en Espagne, je crois que c'est là-bas, non?
0: Oui, on les exporte beaucoup.
1: Ça coûte très cher aux contribuables, et c'est sûr que on va finir rapatrier, finalement, la manière dont on va gérer ces déchets ici sur Montpellier, mais en même temps, on est déjà en train de le faire en Espagne.
0: Oui, mais pour moi, c'est vraiment la logique de la fin du problème. Ouais, ça veut dire qu'on reste à la fin du problème. Voilà. Ouais. C'est qu'on va se dire, ah ben regarde, le problème, on fait ça, donc on pourrait gérer la fin de ce problème-là, sauf qu'en fait, on pourrait remonter le fil et se dire, bon, ben à la source, on fait quoi?
1: Ouais, j'entends. Toi, la question, c'est plutôt la solution qui est apportée au problème, finalement, c'est, bon, ben on va construire un centre de déchets ici, plutôt que se dire, attends, et si on repensait la manière de faire du recyclage dans notre ville pour réduire les déchets.
0: Exactement. Surtout que c'est cet incinérateur le premier. J'avais le chiffre, mais de mémoire à vérifier. Hein. Mais on est dans les ordres de grandeur. C'est à peu près 20 ou 50 milliards d'euros d'investissement.
1: Oui, c'est énorme.
0: Donc, je veux dire, ces sous-là, on les prend et on en fait une politique publique de réduction des déchets et même de compostage. T'as envie, en bas de chez toi, d'avoir un truc hyper cool avec des maîtres composteurs, donc un lien social. Tu vois, une petite mamie, elle peut descendre et dire « Oh, mais j'ai mis mes petites bananes. Oh, mais regardez, on peut faire... » Et ça va directement servir pour alimenter tous les arbres. Enfin, il y a plein de budgets à mettre dans des vrais projets de des déchets, pas forcément dans un méga incinérateur pour cramer un max de déchets, quoi.
1: Ouais, ouais. Bon, après, il faudra toujours cramer des déchets, malheureusement, à court terme.
0: Oui, mais peut-être qu'on n'est pas obligé de prévoir d'en cramer toujours plus.
2: Non, on peut aussi les enterrer en Afrique, t'inquiète.
0: Parce que la Malaisie commence à dire non, ils sont un peu chiants.
1: Ben merci beaucoup, Jeanne, pour cette chronique et le débat qui en a suivi. Je vous propose qu'on... Bah, on va sauter la pause musicale vu qu'il reste que 10 minutes et on va passer directement à l'autre sujet. On va parler des sujets un peu plus politiques, justement, qui vont faire peut-être le lien. Bien
0: avec
1: choisir
0: les déchets,
1: pour
0: voter.
1: Avec les déchets ou bien
0: c'est
1: choisir
0: la
1: tiède, pour voter.
0: Là, elle est bonne.
1: Et on va débuter avec un petit extrait. Alors je vous le mets en forme. Jean-Luc Mélenchon a été invité sur Radio Nova. Ouais, oui, vous avez Radio Nova, c'est la radio de gauche, hein, évidemment, et qui donc présente son programme, explique pourquoi il se présente comme candidat, et il va nous faire une petite allusion à un moment donné où il va devoir dire des choses positives sur des concurrents à lui, et ça va faire écho à une séquence qu'avait fait Jordan Bardella sur le plateau de Quelle Époque. On écoute cette séquence et on écoutera ensuite Jean-Luc Mélenchon et la manière dont il a répondu à Radio Nova.
3: Une question à Donald Trump.
4: Où est-ce qu'il trouve toute cette énergie? aussi.
3: Vous répétez là, hein. Là, là tu manques d'imagination. Elon Musk.
5: Dans le cirage de pompe, là, ça
3: fait... Il tire les pompes à Donald Trump.
6: Bah,
3: oui.
6: Bah évidemment.
4: Je vous trouve bien inélégante, Madame Bachelot.
5: Non.
3: Non, mais c'est...
5: Pourquoi est-ce qu'il déteste ? Pourquoi est-ce qu'il nous déteste ?
3: Une question à Vladimir Poutine.
5: Où trouve-t-il toute
7: cette énergie ?
1: C'était il y a quelques années.
4: Jusqu'où va-t-il aller?
0: Jusqu'où va-t-il aller?
1: Jordan Bardella. Ouais.
8: C'est limite. Était... J'ai l'impression qu'il allait dire la même chose. Il s'est dit, oh merde, je peux pas le redire. Là, il
1: c'était... La journée était longue pour lui. Je crois qu'il a eu beaucoup de mal à cet exercice-là. Il a manqué un peu de répartie. Et alors, le plateau s'est fait un malin plaisir pour l'enfoncer. Vraiment, chacun.
2: Ah, mais en même temps, là, c'est du petit lait. Ouais.
1: Et Roselyne Bachelot était très, très en forme ce soir-là, qui nous fait la vanne. De lui répéter sa petite phrase favorite. En tout cas, excellent. Et Jean-Luc Mélenchon, bon, plusieurs années après, lui a gardé en tête ce truc-là. On lui pose des questions sur les concurrents. Regardez, écoutez ça.
9: Est-ce que vous pouvez me dire un truc gentil sur Gabriel Attal? Un truc.
10: Il est bien coiffé.
9: Raphaël Glucksmann.
10: Il est bien coiffé. Jordan... Non, mais là, je vous fais du Bardella. Hein.
9: Jordan Bardella.
10: Et j'ai trouvé qu'une seule réponse et je vais la coller à tous.
9: Jordan Bardella.
10: Son costard est bien repassé.
9: Édouard Philippe.
10: Alors lui, j'ai une petite tendresse pour lui. C'est un réac comme les autres. Hein. Mais j'ai eu des joutes avec lui. D'abord, ce monsieur me doit quelque chose. Il est venu préparer son entrée à l'INA dans mon bureau en secret quand j'étais sénateur.
9: Ah oui.
10: Il était pote avec Gage et Gage travaillait pour moi. Donc les deux, ils étaient dans le bureau et ils répétaient là. Bon, ils ont le droit, donc quand même, il me doit un petit quelque chose. Mais il avait fait... Alors, il est réac, mais pour de vrai, hein, c'est un vrai libéral. Le gars, il n'a même pas commencé sa campagne, il est déjà mort. Il veut mettre les gens à la retraite à 67 ans. Tous les gens ont fait leur calcul. Avec la décote que tu aurais si c'était 67 ans, ça veut dire que tu ne pars pas avant 70. Alors là, non, quoi, stop. Bon, mais surtout, soyez candidat, monsieur Édouard Philippe, parce que ça sera intéressant de voir si les Français veulent la retraite à 67 ans.
1: Voilà pour cet extrait, j'ai laissé un peu plus loin, mais bon, la première réponse qui fait référence à Jordan Bardella qui va bien fait rire. Et donc justement, la campagne est lancée, Édouard Philippe est dans les starting blocks, Jean-Luc Mélenchon s'est déclaré candidat, il a commencé sur le JT de TF1 avant de ensuite faire une grande séquence médiatique sur les réseaux sociaux, le tour des médias et puis une grande conférence avec des médias indépendants qui lui ont posé des questions, un réel sans faute pour Jean-Luc Mélenchon qui s'est ensuite envolé dans les sondages à partir du moment où il s'est déclaré candidat et finalement les quelques jours qui ont suivi, les 10 jours qui ont suivi, il a gagné donc 4 à 5 points dans les sondages dans un moment qui est très serré, c'est assez exceptionnel. Et le sondage qui a fait sensation, c'est celui qui le place au second tour des élections présidentielles. Alors ça paraît pas grand chose dit comme ça, mais c'est la première fois. C'est la première fois pour Jean-Luc Mélenchon qu'un sondage le place en position favorable au second tour. Et je rappelle que ça fait depuis 2012 qu'il est candidat à une élection, donc depuis le Front de Gauche, donc ça fait très longtemps. Donc la marche est en route, en tout cas, pour Jean-Luc Mélenchon. Il est prêt, la France Insoumise est prête, l'équipe de communication est prête. Tout est très bien huilé et à gauche, ça commence à grincer des dents. On avait déjà parlé de François Ruffin et de sa déclaration de candidat qui était juste avant, de sa BD qui a fait un flop.
2: C'est le moins qu'on puisse dire.
0: Ah, oui.
1: Gabriel Attal qui fait un démarrage plutôt correct de sa campagne présidentielle et qui est dans un duel avec Édouard Philippe pour savoir qui c'est qui aura l'héritage d'Emmanuel Macron.
2: Et spoiler, puis... ce sera lui. Hein. Édouard Philippe, il s'est suicidé sur France Inter il y a 2 jours.
1: Qu'est-ce qu'il a fait ?
2: Il a eu une interview avec Benjamin Duhamel et tout. Il était en difficulté du début à la fin. Il s'énervait. Il était.
1: Ah oui ?
0: Ouais, mais les campagnes sont tellement longues et puis les gens oublient. Tu sais, un autre flop va enlever un autre flop. C'était Ruffin, maintenant c'est cette émission.
2: Ouais, mais je trouve que là, le problème, c'est plus même dans la façon dont il agence ses pensées. Par exemple, je sais pas, Benjamin Duhamel lui demande c'est quoi votre différence entre vous et Attal en vrai ? C'est parce que vous avez le même parti, vous avez un peu le même programme. Et lui, il était là en mode les Français sauront faire la différence. Fin de réponse, tu vois.
1: Ouais.
2: Vendre un peu, je sais pas, non,
1: moi, tu vois, dans le duel Gabriel Attal-Edouard Philippe, il y a cette dimension de la recherche d'authenticité chez les candidats, et je trouve que Gabriel Attal a... Il la recherche parce qu'il va dans les petits départements là, au fin fond de la Cambrousse pour essayer de montrer que lui aussi, c'est pas un homme de Paris et qu'il connaît la vie des vrais gens éloignés de Paris. Mais il fait quand même une campagne qui est très digitalisée, qui utilise beaucoup l'IA. Vraiment beaucoup l'IA. Ouais. Et je trouve que ça vient contraster avec cette idée d'authenticité. Alors on va utiliser une intelligence artificielle pour créer une pseudo-authenticité autour du candidat. Et je pense qu'au bout d'un moment, ça va vraiment finir par se voir. Et il va un peu se cracher.
2: Son but à lui, c'est d'être le candidat des jeunes, entre guillemets. Il veut faire une Macron
0: ouais, la
2: 2017,
0: relève,
2: quoi. Ouais,
0: totale.
2: C'est ça, hein, son objectif à Attal.
1: Ouais.
2: Là où Edouard Philippe, il va plus essayer de parler aux personnes plus âgées, on va dire.
1: Ouais, possible.
2: Que les personnes plus âgées, elles vont plus se tourner vers Retailleau, hein, je pense, plus que Edouard Philippe. Hein.
1: Retailleau fait une campagne qui ne décolle absolument pas. Il a son socle à 8%, ouais, 10% là. Mais on se rend compte qu'il n'est pas très très bon en campagne. Parce que c'est vraiment un exercice particulier. Il hein. Faut être motivé, il faut être chaud, il faut se lever
0: ouais,
1: à 8h, faire
0: intense,
1: tourner des plateaux.
0: Ça va durer longtemps.
2: Il faut parler d'autre chose que d'immigration aussi.
1: C'est pas faux. Mais en tout cas, il lui manque encore quelque chose à Retailleau. On verra si ça arrivera un peu plus tard. Et en plus, chez les Républicains, c'est compliqué.
0: Et j'avais des questions. Vous avez des nouvelles de Cyril Hanouna et de Patrick Sébastien dans toute cette histoire ?
2: Moi, je pense qu'ils veulent juste faire monter la sauce sur le fait qu'ils peuvent le faire, mais qu'ils vont pas le faire. Voilà. Exactement comme
0: oui,
2: Hanouna d'info.
0: Je
2: pense. Hein.
0: Une sorte de pression, quoi.
2: Sans aller jusqu'à pression, je pense que c'est pour eux, c'est un argument de se mettre en valeur, par exemple, pour donner le soutien à X ou Y personne. Tu vois.
1: Exactement.
2: Donc, du coup.
0: C'est des réserves de voix qui peuvent ensuite se lâcher.
2: Exactement. Donc, ça leur est complètement bénéfique de faire ce genre de move.
1: Cyril Hanouna n'a aucune utilité de se présenter à l'élection présidentielle. De toute façon, on connaît un peu son parti, vu qu'il est dans le groupe Bolloré, donc il n'y a pas trop de mystère là-dessus. Et puis, pour ce qui est de
2: Patrick Sébastien,
1: il est un peu craqué avec son histoire de j'ai montré mon pénis en concert et je me suis fait pépon.
0: Oui,
2: après, il a quand même dit que
1: ce
2: serait une fierté d'être condamné pour ça. Il l'a dit. Hein.
1: Voilà, super, voilà. C'est magnifique.
2: Donc, à un moment donné,
1: c'est 6 mois avec sursis. D'ailleurs, Cyril Hanouna, vous avez vu, il y a une histoire qui est sortie sur Paddle Magazine. Vous savez qui est star, du paddle.
2: Je sais pas.
1: Et il est 151e joueur mondial.
2: Ah bon?
1: Eh oui, gros niveau. Et en fait, il y a un gros scandale parce que le paddle se joue à deux.
0: Oui. Deux contre deux, ouais.
1: Deux contre deux. Et donc, apparemment, il paye des joueurs professionnels pour jouer avec lui, notamment le numéro 2 mondial.
0: Il se met derrière, il attend que ça se fasse.
1: Et sachez que cette histoire a fait remonter que c'est une pratique qui se fait beaucoup et qui est beaucoup répandue dans le paddle, où il y a des entraînements, ils appellent ça des tournois coaching. Les top stars paddle qui font ça.
0: C'est fou. Ouais, mais tu vois, s'il a envie de se gargariser, d'être, je sais pas combien, 10e mondial de paddle,
1: tu le sens
0: bien qu'il y a un problème d'ego. Et parfois, dans le jeu politique, on peut se prendre au jeu. Il suffit que. Enfin, je ne sais pas où ça va aller. Moi, c'est les petits outsiders drôles, très dangereux et très clownesques, mais à regarder de près aussi, parce qu'ils sont un peu dangereux.
1: Ouais. En tout cas, moi, ça m'a beaucoup fait rire. je voulais qu'on parle un peu de Glucksmann maintenant. Glucksmann, je vais jamais le dire. Oh purée, il faut pas que je fasse deux.
2: Attention.
1: Je m'excuse auprès de lui. On n'aura pas trop le temps d'en parler, mais il se donne quelques mois pour voir s'il sera candidat ou pas.
2: Ouais, il dit 3 mois, je crois, un truc comme ça.
1: Mais lui, son gros problème, c'est qu'il a pas le budget. Ça coûte cher, une campagne. Il a pas de parti, ou il a le parti place publique, donc pour l'instant, il a pas les fonds nécessaires, donc il a besoin de l'appui du PS. Sinon, ça, il pourra pas se lancer. Et il a aussi besoin de militants. Une place publique, t'as pas beaucoup de militants. On va pas se mentir. Donc là aussi, il faut une structure derrière. Donc pour l'instant, c'est pour ça que je pense qu'il traîne un petit peu, qu'il se déclare pas candidat, parce qu'il aimerait être investi par le PS. Ça lui enlèverait beaucoup, beaucoup de problèmes.
2: C'est sûr, mais je crois que le PS, ils veulent faire une pré-primaire là, c'est ça ?
1: De double primaire.
2: Ouais, c'est ça.
1: Double primaire, une primaire interne PS et une primaire. Gauche sans LFI et sans les gens qui veulent pas y aller, donc
2: c'est
1: bref.
2: Vraiment mais
1: c'est très drôle. Mais voilà, suite au prochain épisode, et je vous laisse avec un petit truc rigolo. C'est à Reims, c'est un magnétiseur qui a été condamné. À votre avis, pourquoi il a été condamné?
2: Magnétiseur à Reims, ma petite ville de naissance en plus.
1: C'est vrai?
2: Ouais. Oh. Et ben,
1: tu le connais ou pas?
2: Non. Je pense pas. Il s'appelle René.
1: Non, il s'appelle pas.
0: Ah mais je le connais, je l'avais vu à la boucherie.
1: Ouais, alors il a magnétisé des personnes avec son pénis.
0: Ah non, c'est pas vrai.
1: Si, tout à fait. Donc c'était une vraie pratique qu'il faisait.
0: Et ça se fait de loin ou ça se fait au contact
1: Ça se fait au contact là.
2: Donc les gens étaient au courant, genre ils voyaient le mec baisser son froc et ils étaient en mode bon bah là c'est parti, hein, ça va être.
0: Sans déconner.
1: Alors on se laisse avec cette dernière actu. Je vous remercie tous et toutes autour du plateau. Merci à Jeanne, merci à Julien, merci à Tom qui était à la technique et on se retrouve la semaine prochaine, même jour, même heure. Bisous.
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0: bienvenue dans cette nouvelle récolte, la récolte du mois de mai, qui revient sur les dernières sorties musicales donc du mois écoulé. On commence par ceux et celles qui ne seront pas de la partie. C'est notamment le cas de Isaiah Rashad, le rappeur américain que j'ai pas pu vous sélectionner de pistes de son album, mais je vous recommande d'aller le découvrir. J'aurais bien voulu vous diffuser aussi un titre de l'album Sweet de Melanie C, l'ancienne des Spice Girls, que j'ai beaucoup aimé, mais là aussi c'était compliqué de la faire entrer dans ce mois de mai. On notera aussi dans les sorties du mois écoulé les sorties d'albums rap, de rap francophone de poids lourd de l'industrie comme Booba, Jul une nouvelle fois et dans une moindre mesure 7 Gecko, mais eux ne feront donc pas partie de cette récolte du mois.
1: Les nouveaux, ça c'est sûr, alors évidemment.
0: Commençons cette nouvelle récolte avec de la musique qui sent bon les routes désertes, les crottes de vaches et les shérifs, la country. On s'écoutera notamment Kacey Musgraves qui, 2 ans après Deeper Well et son virage pop, renoue avec le style qu'il a fait connaître. Ça donne Middle of Nowhere et on partira à la découverte du titre Back on the Wagon. Et juste avant, c'est un groupe qui est toujours resté dans le blues rock que l'on s'écoutera, The Black Keys. Dan Auenbach et Patrick Carney sont donc de retour avec leur 14e album studio, Peaches. On s'écoute tout de suite Where the Smoke, There's Fire. Ouais.

0: Vous êtes toujours Radio Palo Grill. Non, je rigole, c'est la récolte faite. Et c'était Kiss Miss Grace, Back on the Wagon. Bon allez, on va rester aux États-Unis avec du rap, voici. Et JPF Mafia compte ses expérimentations sonores. Le New York Game Home expérimente rap. Titre de l'album, ça, c'est bien le premier à la expérimentation. Et rap. On se dit chat. Et surtout, c'est vendredi le lieu dégainé un nouvel EP appelé Téléfilm. J'aime en référence footballistique. Okis conserve de la formule sur des instrus très old school. En témoigne Sidney Govou et Garail. Alors, quand ça prend en moins l'ancien joueur de Lyon et l'ancien du Real Madrid, c'est juste le titre du moment. Sidney Govou, Garail. Je vous avais aimé les refs au fond.
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On enchaîne cette récolte musicale du mois de mai avec un volet composé de reprises. On débutera par le mythique Unshaded Melody, popularisé dans la scène de la poterie dans Ghost. Cette fois, c'est le ténor Josh Groban qui s'y colle avec son album de reprise Cinematic. Il interprète le titre popularisé par Rice Brothers en compagnie de Jennifer Hudson. Suivra une reprise ensuite jazz de Could It Be Magic par la Californienne Gabrielle Cavassa en featuring avec le saxophoniste Joshua Redman et le pianiste Paul Cornish. Pour rappel, Could It Be Magic, c'est Barry Manilow qui l'a interprété à la base. Et en France, on connaît plutôt la version d'Alain Chamfort, Le Temps qui court, reprise ensuite notamment par les Restos du Cœur, les Enfoirés, et aussi le boys band Alliage. Tout ça pour dire qu'on redécouvrira Could It Be Magic à Gabrielle Cavassa juste après Unshaded Melody.

Et c'est le temps qui court, court, court, change les plaisirs. Voilà pour Alain Chauffort. Un peu de scène indé américaine, ça vous dit ? Ça serait pas mal après toutes ces reprises. On commencera avec le duo de Géorgie Lower Town. Composé d'Olivia Osby et Aja Weinberg, le groupe sort son troisième album studio, Ugly Duckling Union. On s'écoutera le titre My Protection. Et on enchaînera avec une fille d'eux, une Nepo Baby, Maya Hawke, la fille d'Ethan Hawke et Uma Thurman, et accessoirement actrice culte pour son rôle dans la série Stranger Things. Et elle est de retour dans la musique avec Maitreya Corso, son quatrième album studio, un joli petit CD folk sur lequel on retrouve notamment le titre Heavy Rain. On se l'écoutera juste après Mice Protection de Lower Town.

0: Quel est ce nouveau maléfice ?
1: Vous me connaissez, je laisse toujours un peu de place au R&B dans la récolte. J'en laisse encore plus si c'est en duo. On s'écoutera donc notamment Six Lake et son titre On Me. Celui qui a grandi à Atlanta invite pour l'occasion celui que je vous ai déjà fait découvrir dans la récolte, Odile. Mais avant ça, on ira à la découverte de la Soudanaise Dua Saleh et de son album Of Earth and Wires. Alors elle, quand elle invite... Elle fait pas les choses à moitié, puisqu'on retrouve notamment sur 3 des 11 titres de l'album Bon Iver. Ça nous fait bien évidemment plaisir, en témoigne l'un de ces 3 titres, Glow, que l'on s'écoute tout de suite.

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1: J'aime diffuser du R&B, mais j'aime aussi faire des grands écarts, surtout quand il s'agit de musique traditionnelle. On ira donc à la découverte de deux visions de la musique orientale. La première, celle de Tammy Crest et son son très rock. Le groupe originaire de Sahara nous offre Asikel. On s'écoutera la seconde piste du projet Inis Jam. Et juste après, c'est l'Algérien Tiff qui sera à l'honneur. Lui, ce n'est pas le rock qui l'attire, mais plutôt le rap. Après de nombreux EP, feats et singles, Toufik Bourarawa, de son vrai nom, sort enfin son premier album studio. Il s'intitule Savachouya, et Sava, que j'ai à le dire qu'une fois, puisque c'est le titre éponyme de l'album. Excellent jeu de mots, non ?

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Savashuya de Tiff. On approche de la fin de cette récolte et on a eu très peu de sons chill jusqu'à présent. C'est dommage alors qu'on est en plein printemps. Alors on va remédier tout de suite à ça avec l'un de mes coups de cœur du mois de mai, Nous Genea et leur album People of the Moon. Le duo napolitain invite à la fête Tom Misch, Fabiana Marton, Céline Attic, Gabriel Prado et Maria José Liergo. L'espagnol a d'ailleurs reçu deux invitations et c'est pas pour me déplaire puisqu'on s'écoutera un de ces deux morceaux, Accelera. Mais avant de le découvrir, c'est le trio indonésien Fi Marlowe's qui nous intéressera. Avec leur son rétro funky soul, on est directement embarqué dans le mood vacances. C'est ce que vous allez très vite ressentir à l'écoute de The Hotel Malibu, qu'on les écoute tout de suite.

Accéléra de Nougénéa, fit Maria José Liergo. La récolte de mai est sur le point de se terminer. Comme tous les mois, j'étais très heureux de vous la présenter. Merci à Clémentine pour la technique aussi. Ce soir, on se quitte avec l'ancien du groupe Fun, Jack Antonoff, et son second groupe, Bleachers. Lui et sa bande sont de retour pour un sixième projet studio intitulé Everyone for 10 Minutes, un projet très sympa où l'apport d'Evan Smith et Zern Odu au saxophone fait toujours son petit effet. Ça rappelle un petit peu les sonorités de John Helliwell chez Supertramp en son temps. On se quitte donc avec le titre Upstairs at Hell's et on se retrouve dans un mois pour la dernière de la saison.

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0: Comme je viens de vous le dire, je vais vous parler de l'estomac.
1: Ce fut terrible et ils ont dévoré Georges juste sous nos yeux.

0: Anderson.
1: Est-ce que tu es conscient, Herbie? Tu sais que les cannibales sont toujours gentils avec leurs victimes, même avant de les manger ?

0: Monsieur Anderson. Le message m'a été confirmé. N'y a aucun doute.
1: Bon sang, qu'est-ce qu'on fait ici?
2: Que se passe-t-il, Joanna? Dis-moi.
3: Qu'est-il arrivé à Suzanne et à George?
1: Mais d'où viennent ces forces? Et comment y croire?
4: Qui êtes-vous?
5: Vous savez ce que c'est?
1: Bon sang, qu'est-ce qu'on fait ici?
3: Qu'est-il arrivé à Suzanne et à George?
2: Et si tu essayais de les contacter par télépathie?
5: Oui, mais je ne sais pas, c'est difficile à exprimer. Je ressens quelque chose de bizarre. On dirait qu'ils ont du mal à me transmettre la concentration nécessaire.

0: Tuhan.
1: Oh, attrapez-le, oh. Vite. C'est incroyable. Tuhan. Je n'aurais jamais pu imaginer ça.
2: Il n'y a aucun doute.
3: Non!

0: Touran. Touran. Ah, pourquoi tu fais ça? Touran, Touran.
1: Kito l'avait ordonné.
0: Non.
2: Probablement que cet homme de salle faisait partie d'une secte pratiquant le cannibalisme. Malheureusement, ce n'est pas la première fois que cela arrive.
3: Est-ce qu'il s'agirait d'un maniaque qui vivrait parmi nous à l'hôpital?
2: Il venait de dévorer le cœur d'une femme morte dans un accident quelques minutes avant.
0: Non, je vous en supplie!
4: Mais vous devriez me dire ce qui vous préoccupe.
5: On a prélevé des morceaux sur des cadavres destinés au cours d'anatomie.
2: O'Brien, vous êtes un fou sanguinaire.
6: Tu as des brûlures partout. On aurait dû s'arrêter dans un hôpital.
7: Ah ouais, je sais que t'aimerais regarder ça. Tu crois que c'est un sacrifice, toi?
8: La méthode employée est celle de la reproduction.
7: Cette fois, d'après le légiste, on lui aurait arraché le cœur avec une précision chirurgicale.
9: Qu'on le réduise en bouillie ou bien qu'on le mette en pièces. John, vous êtes blessé?
10: Maintenant, nous allons procéder à la résection des veines jugulaires.
11: Celui qui a fait le coup est sûrement un fou dangereux.
12: Cela fait des années que je peine pour arriver à ce résultat.
2: Il y a eu d'autres cas dans d'autres villes dont s'occupe notre service.
13: Eh ben, vas-y. Amène-toi.
14: Et vous voulez venger votre père?
9: Incroyable histoire.
2: Si vrai, certains lui sont libres, donnant d'ailleurs de nuit. 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

0: 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Je vais être bientôt le maître du monde.
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1: Salut, bienvenue dans Novorama. Salut Clément.
2: Salut Antoine.
1: Une heure ensemble à écouter des nouveautés, c'est notre rendez-vous hebdomadaire. Clément, tu nous as ramené 4 albums.
2: Et bien cette semaine, je vous présente les nouveaux albums de Genesis Owusu, de Telehealth, de Dua Saleh et de Crackazat.
1: Très bien, puis en deuxième partie d'émission, je vous présenterai quelques découvertes. On commence tout de suite par le nouveau Genesis

0: Genesis Ouzou dans Novorama avec un extrait de son nouveau disque, Clément.
1: Et oui, pas plus tard que 3 minutes après avoir lancé l'album Red Star Wu and the Worldwide Scourge, voilà Genesis Ouzou qui cible Elon Musk, qu'il qualifie, je cite, de putain de débile, Donald Trump, un dictateur à toupet, et Kanye West, dont les fans, selon le morceau d'ouverture Pirate Radio, foutent en l'air mon équilibre, dit-il. Alors comme salve d'ouverture soutenue par des rythmes oppressants et saccadés et des références malignes à Breathe de Prodigy, voilà une attaque plutôt directe, mais tout cela ne fait qu'effleurer la surface du troisième album studio ambitieux et légèrement chaotique de ce perturbateur australien. Là où le premier album primé aux arias en 2021, Smiling With No Teeth, et sa suite de 2023, Struggler, ont consolidé Genesis Owusu en tant qu'artiste ayant un pied dans le monde du rap et un autre dans le monde du rock, Red Star Wu and the World Was Scourge est un album qui tente de tremper un orteil dans absolument toutes sortes de styles. Il y a de l'électronique inspirée de Chemical Brothers sur le titre Life Keeps Going qu'on vient d'écouter, une ambiance entre Gorillaz et Baxter Dury sur Falling Both Ways, et des rythmes punk crasseux à la manière de Viagra Boys sur Most Normal American Voter. Tandis que The Worldwide Scourge est un morceau qui se présente comme une épopée théâtrale grandiose.
0: Oui, puis l'approche tout azimut hein, de Genesis Owusu ne se limite pas à la musique, hein, Clément.
1: Et oui, elle s'étend à tous les sujets qu'il aborde. Pensez à n'importe quelle horreur moderne peuplant le flux d'actualité, et il y a de fortes chances qu'on en trouve une référence ici. Andrew Tate, la Palestine, les empires frauduleux de milliardaires et les politiciens qui se prennent pour Dieu. La surcharge est définitivement le sujet de Red Star Wu and the World Was Scourge. En 2026, le flux quotidien de folie et d'atrocité peut sembler insupportable, et Genesis Owusu nous fait nous sentir moins seuls à supporter tout cela. Combinez le contenu lyrique du disque chargé de tension avec sa danse imprévisible à travers les styles et les sons, et vous avez un album qui est presque impossible à cerner. C'est une compilation conceptuelle entièrement portée par un seul homme, et si nombre de ses morceaux, que ce soit la funk à la Thundercat de Hellstar ou le Most Normal American Voter cité plus tôt, agréablement décalé, si tous ces morceaux sont individuellement réussis, il faut néanmoins 3 écoutes minimum pour comprendre comment l'ensemble s'articule. Avec ses 15 morceaux, l'album Red Star Wu and the World Was Scourge pourrait se passer de quelques-uns des morceaux du dernier tiers. Ni le titre For Life, ni le répétitif Running Out of Time et ses 2 notes qui se battent en duel n'ajoutent grand-chose au mélange. Mais on ne peut pas reprocher l'ambition de Genesis Owusu, ni sa capacité à traduire ses colères et ses peurs en une réponse véritablement réactive et urgente. Sur son 3e album, il a créé une véritable version contemporaine d'un disque engagé. Et on vous en fait écouter un 2e extrait tout de suite avec Falling Both Ways featuring Lady Hawk. C'est Genesis Owusu dans Novorama.
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0: telehealth.
1: Virtual appointments and phone calls. 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And telehealth options, too.
2: Telehealth made that possible.
3: Telehealth. Téléhealth dans Novorama avec un extrait de leur nouveau disque, Clément.
4: Et oui, Green World Image, c'est le deuxième album de Téléhealth et leur premier sur le label Sub Pop pour ses revivalistes post-punk à l'énergie débordante. Le groupe puise dans le son et la subversion de Devo et des B-52s, tout en actualisant ses thèmes pour les années 2020. Un groupe formé à Seattle par le couple Alexander Attitude et Kendra Cox, Téléhealth s'enrichit de musiciens issus de Tom Ten et d'autres projets indépendants. Alexander Attitude et Kendra Cox évoquent particulièrement les B-52s grâce à leur voix qui s'alterne et à leur diction distinctive. Et l'album s'ouvre sur un titre apaisant, User Onboarding Sequence, qui consiste en une voix off qui demande « Et s'il existait un modèle de vie reliant les individus, les finances, la nature et la technologie en une seule expérience fluide ?» Et ce morceau cède rapidement la place au plus entraînant The Telehealth Shuffle qu'on vient d'écouter, qui marie des lignes de basse et guitare anguleuses, des voix unifiées quasi criées hein, qui finissent par épeler le nom du groupe, des synthés futuristes, des instructions et des slogans disséminés, le tout agrémenté de cowbell. Cette percussion façon cloche de vache qui a fait le succès de ESG notamment. Et Telehealth compose des hymnes punk dance rock acidulés sur la consommation, la monétisation effrénée, sur les collègues qui prennent la poudre des scampettes sur le titre Cool Job et sur le jargon thérapeutique en ligne sur Villain Era. Le très énergique Donner Country, Good Cause, est un morceau qui oppose l'évasion fiscale et la philanthropie de façade aux appels au crowdfunding pour payer des factures médicales. Et après un long solo de saxophone, Silver Spoon s'attaque à l'endettement, aux prêts étudiants et aux loyers. Voilà, si le propos peut sembler sérieux, Telehealth le rend cathartique en enrobant des revendications légitimes dans un punk rock dansant enjoué, où les rimes jouent avec TikTok, La Bourse, Madonna et Nirvana. Voilà, l'album se conclut sur un titre un peu plus sincère, Living, Laughing, Loving, Trying, qui heureusement ne concrétisera pas la menace d'Alexander Attitude d'écrire des chansons avec un chatbot d'intelligence artificielle. Voilà, et on vous en fait écoutez un deuxième extrait, c'est Kokomo 2 de Telehealth.

0: C'était Dua Saleh dans Novorama avec un extrait de Off Earth and Wires, Clément.
1: Mais oui, dans son album de 2023, I Should Call Them, que je vous avais présenté dans cette émission, la musicienne sudano-américaine Dua Saleh a chroniqué une romance queer sur fond de dystopie et de répression mondiale. Et son deuxième opus, Off Earth and Wires, qu'on s'écoute aujourd'hui, eh bien celui-ci est tout aussi conceptuel, ses préoccupations face au chaos, à la crise climatique et à l'IA étant pleinement affichées. Cependant, ce second album voit également Dua Saleh s'affirmer en tant que star de l'art pop, plaçant la métaphysique au cœur d'une musique engagée. Car sur cet album, la perspective de Dua Saleh est celle d'une personne déplacée, apparemment inspirée par sa propre expérience de migration vers les États-Unis en tant qu'enfant réfugié, lorsque sa famille musulmane Tunjo a fui la guerre civile soudanaise. Et l'album débute avec une chanson de rupture, Five Days, des arpèges de guitare acoustique cédant la place à des percussions industrielles et au creep punk de Dua Saleh, évoquant son morceau de 2023, Daylight Falls. Le R&B progressif privilégie souvent l'esthétique, l'expérimentation et l'expression, aux dépens des chansons elles-mêmes, et c'était souvent le cas avec la production antérieure de Dua Saleh. Cependant, son songwriting s'est clairement structuré depuis.
0: Ouais, et puis en tant qu'autrice, eh bien, Saleh conçoit ses collaborations comme une démarche collective, hein, Clément.
1: Oui, pour le précédent album I Should Call Them, elle avait fait appel à des artistes partageant une affinité pour le R&B expérimental et les paradigmes pop comme Gallant ou Serpent With Feet. Dua Saleh poursuit cette approche organique ici avec Billy Lemos, producteur exécutif de SZA, la chanteuse R&B soudano-néerlandaise Gaïda et le leader de Bon Iver, Justin Vernon. Et ce dernier apparaît sur trois morceaux, mais le sublime Keep Away, morceau folk aux accents bucoliques, qui évoque l'œuvre du Doobie Brothers Michael McDonald, est un incontournable. La musicienne met en avant son héritage diasporique sur le nostalgique I Do, enrichi du oud arabe, un instrument proéminent dans la tradition musicale soudanaise, et portant une maxime sinistre, je cite et je traduis, elle dit « Celui qui fabrique du poison se lèche les doigts ». Mais la chanson rend aussi un hommage stylistique à sa ville d'adoption, Minneapolis, en écho au son des années 80 de Jimmy Jam et Terry Lewis, qui se sont associés à Janet Jackson sur son album de 86 « Control ». La voix de Dua Saleh hérite même de cette qualité respiratoire très distinctive de Janet Jackson. Et Dua Saleh réserve sa plus grande déclaration pour la fin avec le morceau All Is Love et ce sifflement léger et une référence lyrique ironique au trauma où elle dit de toute façon le syndrome post-traumatique m'a donné envie d'oublier. Ce morceau est un hymne glitchy à l'idéalisme face à la souffrance humaine et elle est rejointe par la poète et jazzwoman nominée aux Grammy Awards, Aja Monette. Voilà, sur cet album Of Earth and Wires, Dua Saleh révèle une certaine assurance en tant que chanteuse-autrice, embrassant pleinement la pop sans abandonner sa curiosité expérimentale. Par-dessus tout, elle utilise la pop comme médium pour continuer à plaider en faveur de l'égalité et de la justice sociale. En effet, avec ses futurs goals ambitieux, Dua Saleh nous offre un baume émotionnel quand les temps sont durs. On va l'entendre avec l'une des trois collaborations avec Bon Iver sur cet album, c'est le morceau Keep Away.

0: Krakazat dans Novorama qui vient de sortir un nouveau disque. Clément, tu l'as écouté, tu nous en parles maintenant.
1: Et oui, avec l'album Sun, sorti chez Free Range Records, Krakazat livre un quatrième album qui élargit nettement son horizon. Producteur et multi-instrumentiste originaire de Bristol, aujourd'hui basé en Suède, Ben Jacobs de son vrai nom, confirme ici une singularité déjà bien installée, celle d'un artiste capable de faire dialoguer la house, le jazz, la soul et la funk sans jamais forcer la conversation. Annoncé comme son travail le plus collaboratif à ce jour, l'album rassemble une série d'invités et le musicien qui donne au disque une ampleur assez nouvelle. Loin du simple exercice de style, Sun est un album qui s'appuie sur une écriture plus organique, plus vivante, où les arrangements live prennent le pas sur la pure logique de production. Krakazat semble ici moins construire des morceaux que diriger un groupe, avec une attention particulière portée aux textures, au souffle, au contretemps et aux lignes de basse.
0: Ouais, et puis le disque s'inscrit dans une esthétique très cohérente, hein, Clément.
1: Oui, une esthétique faite de jazz funk lumineux, de soul house et d'échappées plus groovy, parfois proches du hip-hop. Des titres comme Promised Right ou Who's Boss mettent en avant cette dimension instrumentale et ce goût pour les influences des années 70, tandis que Shine rappelle les racines les plus house du producteur. Le récent single What You Say qu'on vient d'écouter donne la mesure d'un album qui revendique une chaleur immédiate mais sans sacrifier la finesse de l'écriture. Ce qui nous plaît sur cet album Sun, c'est la manière dont Krakazat réussit à faire tenir ensemble plusieurs héritages sans tomber dans le pastiche. Le disque ne se contente pas de convoquer le jazz ou la soul comme des références d'appoint, il les intègre au cœur d'un langage électronique qui reste pleinement contemporain. Il en ressort un album solaire et généreux qui s'adresse autant aux amateurs de house élégante qu'aux auditeurs sensibles aux formes plus vivantes du jazz moderne. Dans un paysage où la frontière entre musique de club et musique jouée tend souvent à se brouiller, eh bien Sun trouve un point d'équilibre rare et Krakazat y affirme une vision plus ample, plus assumée et presque plus mature. C'est un disque qui avance avec souplesse mais qui laisse une impression durable, celle d'un artiste désormais pleinement maître de sa palette. Une réussite confidentielle, mais une réussite solide dont on vous fait écouter un deuxième extrait avec Set My Sun featuring Eva Lazarus. C'est Krakazat tout de suite dans Novorama.

Johnny Elsewhere dans Novorama, c'est le projet solo de John Messina. C'est un chanteur, auteur, compositeur et interprète basé à New York qui mélange indie rock, psychédélique et electronica pour créer un son à la fois rétro et futuriste. Je ne sais pas si vous voyez ce que je veux dire. En tout cas, ce morceau est extrait de son premier album complet de 12 titres qui s'appelle Future Vision, qui vient juste de sortir avec ce morceau qui s'appelle White Lies, un morceau fragile entre vérité et mensonge, où un petit mensonge blanc censé être inoffensif finit par créer de la distance dans une relation. Le texte en tout cas explore l'idée que même les petits mensonges demandent un engagement et qu'une fois dit, ils modifient la confiance même si l'intention n'était pas de blesser. On continue maintenant avec Tom Ranger, le projet d'Alex Simon, Simon si vous préférez, qui crée de l'électronique dansée, inspirée du sud-ouest américain. On va dire ça comme ça. En tout cas, après avoir ouvert pour Orbital et Thievery Corporation et joué à Shambhala et Burning Man, il transporte en tout cas les foules dans des paysages sonores comme ça, entre désert, forêt et cosmos. Mother Moon a été composé dans une grange de 700 ans en campagne française, nous dit le communiqué, pendant un été chaud et orageux. C'est la première fois en tout cas qu'Alex Simon chante en premier plan, en tout cas une transition vers une musique plus vocale, écrite avec sa femme Gabriella, pleine de désir de connexion avec la nature. Le morceau reprend là où l'album Confluence s'est arrêté et continue en fin de compte le voyage vers le cosmos. Mother Moon, c'est Tom Ranger dans Novorama.

Vous venez d'écouter Warlock de Sundozer. Sundozer, c'est un artiste indépendant qui s'inscrit dans les territoires de l'électronique sombre, de la cold wave, de la synth wave et de l'inditronica, avec des ambiances nocturnes, des nappes de synthé analogique et des lignes de basse profondes. Son son évoque un univers entre cinéma, science-fiction et tension intérieure, parfait pour les nuits urbaines et les autoroutes tardives comme ça. On va écouter maintenant Batax. Alors leur truc, c'est mélanger les genres et les influences jazz, techno, funk, world, et créer comme ça une sorte de trance collective, un moment où, en fin de compte, tout le monde lâche prise, hein, dans un monde qui part en vrille. Et en tout cas, ils offrent un espace de fête, de célébration, un court instant où la musique rassemble vraiment. Et le morceau qu'on va écouter maintenant s'appelle Tartine de Bamboche, ça ne s'invente pas.

Life is Art, le nouveau single du chanteur songwriter Adam W. Fitzgerald, aka Kules of Detroit. Avec ce son caméléon entre indie rock et dream pop, on est très content en tout cas d'écouter ce titre qui nous vient d'Underflow Records. On continue avec l'insouciance qui nous vient d'Hollande, avec ce son léger qui peut nous rappeler les vacances en quelque sorte, comme vous allez pouvoir l'entendre sur le morceau Like It, A-N-O-T-R.

0: on aurait voulu l'écouter jusqu'à la fin, ce morceau de Christian Sean Saint Loreto. Eh bien, on vous invite à aller jeter un coup d'œil sur notre site web novorama.com et Noveo, Era, Emma. On en parle dans la sélection nouveautés. Et puis d'ici là, on se retrouve la semaine prochaine, effectivement, à la radio, avec une nouvelle émission. Clément, on aura notamment Romy Steiner en interview. Salut.
1: Salut Antoine.
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1: Bonsoir, je suis Remain et je suis ravi de partager ce moment de musique avec vous. Vous allez écouter une partie de l'enregistrement de mon set à Trust du dimanche 10 mai dernier. Trust, c'est mon événement au Petit Cab à Marseille. La prochaine est le 28 juin, 18h minuit. J'y recevrai Curses. J'espère vous y voir tous. Je vous souhaite une bonne écoute.

0: putain, ça fouette!
1: Défense ultime, on s'est fait entuber, ouais. Tout ce qui s'est passé, c'est qu'on s'est endormi. On était out combien de temps?
2: Je devais estimer, et je suis plutôt fort pour ça. Je dirais probablement pendant une heure.
1: Je pourrais y roupiller encore un peu, moi. Je monte me coucher.
0: J'ai

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